On vient d'entendre la pièce Dance All Days du groupe Wang Chung, grand succès de l'année 1984, extrait de leur album Points of On the Curves. Et c'était une demande spéciale de nul autre que Gilles Pagé. On poursuit maintenant avec une demande spéciale de Diane Bélanger qui veut entendre Jean-Jacques Goldman. Alors voici Là-bas pour toi, Diane. Tout ça sur les ondes du FM 103.3, la radio allumée.

C'était la pièce là-bas, grand succès de l'année 1987 de Jean-Jacques Goldman avec la voix de Sérima, une chanson extraite de l'album Entre gris clair et gris foncé. Et c'était pour mon amie Diane Bélanger. On poursuit maintenant avec une demande spéciale de Geneviève Desourcis, une grande, grande, grande fan des bébés, qui nous demande une chanson des bébés. Alors, on va y aller avec T'es dans la lune, juste pour toi, Geneviève, dont c'est l'anniversaire prochainement. Alors, heureux anniversaire et voici T'es dans la lune, des bébés. Tout ça sur les ondes du FM 103.3, la radio allumée.

0: Alors, c'était le T'es dans la lune des bébés, demande spéciale de Geneviève Desourdis à Walk 80. On poursuit maintenant avec une autre demande spéciale. On reste un peu dans la même lignée. C'est Nancy Gagné qui nous demande, le T'oublier de Marie-Carmen, que l'on écoute à l'instant même à Walk 80.
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On vient d'entendre la pièce « T'oublier » de Marie-Carmen, grand succès de son premier album, simplement intitulé « Dans la peau ». Marie-Carmen qui se prépare pour cet automne, alors qu'elle va remonter sur scène pour le spectacle « Pour une autre histoire d'un soir ». On se souvient de « Pour une histoire d'un soir » qu'elle a fait en compagnie de Marie-Denise Pelletier et Jo Bocan. Les trois chanteuses devant le vif succès de ce spectacle qui a tourné et tourné encore reprennent du service avec le tout nouveau spectacle qui s'appelle « Pour une autre histoire d'un soir ». Ça commence en septembre, le 11 septembre à Ville-la-Salle et ensuite il y a les dates Trois-Rivières-Granby, Montréal le 22-23 septembre au Casino, à Sainte-Geneviève, à Baie-du-Fèvre, Gatineau, Sorel-Tracy, Saint-Germain, Sherbrooke, Brossard, Victoriaville. Et ça se poursuit ensuite avec d'autres dates en janvier, février, mars, avril 2027. Donc, c'est à suivre. Pour plus de détails, il suffit de taper dans Google, bien sûr. Je vous apprends rien pour une autre histoire d'un soir pour avoir tous les détails sur ce magnifique spectacle. Je dis magnifique, je ne l'ai pas vu encore, mais je connais les trois chanteuses. J'ai vu le premier et ça va être à la hauteur de ces trois grandes, parmi les plus grandes interprètes du Québec. Maintenant, on parlait de « Pour une histoire d'un soir ». L'album « À l'état pur » de Marie-Denise Pelletier va célébrer dans quelques jours ses 40 ans d'existence. Et pour ce faire, Marie-Denise Pelletier nous présente un remix qu'elle a concocté avec deux DJ, soit DJ Soundman et DJ S4MD ou S4MD. C'est un remix de « Pour une histoire d'un soir » que l'on écoute à l'instant même. Et bonne nouvelle, la semaine prochaine, Marie-Denise va venir nous présenter et nous parler de cet album à l'état pur et de ce remix et de ses projets, bien sûr. Alors, on écoute en attendant le remix de « Pour une histoire d'un soir ». Tout ça sur les ondes du FM 103.3, la radio allumée.

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C'était la pièce Human Nature de Michael Jackson, extrait de son album mythique, l'album le plus vendu de tous les temps, Thriller. La pièce s'appelle Human Nature. J'ai un souvenir précis de cette chanson, triste. Un souvenir de John Mayer qui jouait cette pièce de façon instrumentale aux funérailles de Michael Jackson. J'avais trouvé ça touchant, émouvant. Déjà, la mort de Michael Jackson, je n'en revenais pas. Et j'ai vu le film Michael, le biopic, et sincèrement, oui, je sais que des critiques vont dire que c'est pas un bon film, blablabla, que c'est romancé. Ça. Moi, personnellement, j'ai adoré. Je trouve que Jackard Jackson, qui est le frère, pas le frère, le neveu de Michael, et le fils de Jermaine Jackson, est incroyable dans la chorégraphie, dans son interprétation et tout. Alors, à voir, pendant que c'est encore sur les grands écrans, le biopic

Michael sur la vie de Michael, sur la première partie de la vie de Michael Jackson. Je vous avais promis un wow remix sur l'album Thriller de Michael Jackson. Alors le voici, tout ça sur les ondes du FM 103.3, la radio allumée. Et c'est parti pour les Thriller Billie Jean Beat It.

C'était le Wow Remix de Thriller de Michael Jackson. On a entendu, bien sûr, Beat It, Billie Jean, Wanna Be Starting Something, et bien sûr, Thriller. On poursuit maintenant en musique. Vous avez de la suite dans les idées. J'ai deux demandes spéciales. La première est celle de Valérie Valou, qui nous demande nul autre que Dynamite de Jermaine Jackson. Et quand je dis que vous avez de la suite dans les idées, Sophie Morin nous demande, elle, la pièce Imagination de Bill Lewis Somme, dont on a parlé plus tôt à l'émission. Alors c'est parti pour ce beau doublé. Tout ça sur les ondes du FM 103.3, la radio allumée.

0: On vient d'entendre le Imagination de Bill Lewis Sum, extrait de son album Some People, paru en 1985. Juste avant, on entendait le grand frère de Michael Jackson, Jermaine Jackson, qui nous chantait Dynamite, extrait de son album intitulé Dynamite, paru en 1984. Dans les spectacles qui s'en viennent prochainement des artistes des années 80, eh bien, on a Gawen qui remet ça. On se souvient que Gawen est venu nous voir cet automne au MTLUS. J'ai toujours tendance à dire le Métropolis. Pour moi, ça demeure le Métropolis. Donc, il est venu nous voir au MTLUS. Voilà qu'il remet ça au Québec avec un autre spectacle. Il sera le 26 juin prochain au Théâtre Lionel Groulx. Ne manquez pas mon ami Stéphane Gourde de l'autre côté de la pause. Stéphane Gourde qui est en vacances, en théorie, mais en pratique, eh bien, il est toujours avec nous puisque son émission, dans le temps, va être présentée en reprise durant tout l'été. Et donc, ce soir, à compter de 21h, juste tout de suite après War 80, eh bien, Stéphane nous remémore son émission de l'année 1974. Et nous, eh bien, si on se laissait justement avec une chanson de l'ami Gawen, voici Moonlight Desire de Gawen à War 80. Et sur ça, je vous dis à la semaine prochaine, alors que Marie-Denise Pelletier sera avec nous.
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1: Ce soir, nous ferons retour 52 ans en arrière. Vous entendrez une sélection de chansons québécoises, françaises et américaines qui se retrouvaient dans les palmarès au cours de l'année 1974. À la rétroversion, Season in the Sun, Terry Jacks contre The Kingston Trio et le triplé musical du disque Réflexion de René Martel. Et pendant les deux prochaines heures, je vous présenterai les succès des artistes suivants. Du palmarès francophone, Suzanne Stevens, Sabrina Laurie, Pierre Lalonde, François Guy, Françoise Hardy, René Claude, Sacha Distel, Diane Dufresne, Dave, Ginette Renaud, Michel Sardou et Jean-Pierre Manceau. Et du palmarès anglophone, Diana Ross, John Lennon, Jim Cross, Ellen Reddy, les groupes ABBA et Grand Funk Railroad. Ici Stéphane Gourde, bienvenue à l'émission Dans le temps.

Backman Turnover Drive avec UNC Nothing Yet du disque Not Fragile du palmarès canadien en 1974, précédé de la française Sabrina Laurie avec J'ai la musique en moi. Vous avez reconnu cette chanson parce que c'est une adaptation française de I Got the Music in Me de Kiki Dee qui était au palmarès au Québec en 1974. Évidemment, je parle ici de la chanson de Sabrina Laurie. Alors, bonsoir, bienvenue à Dans le temps, bonne année 2026 avec vous, Stéphane Gourde. C'est notre premier rendez-vous donc de cette nouvelle année. OFM 103.3. Je serai avec vous jusqu'à 23h ce soir avec donc les chansons qui étaient au palmarès au Québec et au Canada en 1974. Et avant de vous présenter le programme ce soir, d'abord, je vous souhaite une excellente année 2026. Si vous avez raté l'émission du 31 décembre, je vous invite à la réécouter. Elle est disponible sur le site Internet du FM 103.3 au www.fm103.3. Ce soir-là, je vous ai présenté pendant 2 heures les succès québécois de l'année 1975. Il y aura d'autres émissions spéciales au cours de cette portion de saison de Dans le temps. Le 18 février, je vous présenterai l'émission spéciale Destination Vacances Soleil 60-70-80. Alors, dans cette émission-là, uniquement des chansons qui vont nous parler d'endroits plus chauds qu'au Québec. Donc, pendant les 2 heures de l'émission, avec des succès des années 60, 70 et 80. Et aussi, très important, notez que le 1er avril, ce sera l'émission des demandes spéciales. Alors, cette année, donc, vous pourrez m'envoyer vos demandes spéciales de chansons francophones, principalement, mais aussi je vais accepter des chansons anglophones, donc des années 60, 70, 80 et 90. Et comment faire? Alors, 2 possibilités. Alors, sur Facebook, j'ai ma page, Stéphane Gourde, simplement. C'est la même photo qui est sur le site de la station, donc c'est facile à trouver. Ou bien vous m'écrivez personnellement à l'adresse suivante, gourde.stéphane@gmail.com, donc gourde, G-O-U-R-D-E, point Stéphane, avec un à la fin, @gmail.com. Et donc, je vais ramasser toutes vos demandes spéciales et vous les présenter le 1er avril prochain, donc, dans cette émission du FM 103.3 dans le temps. Ce soir, donc, comme je vous disais, on parcourt ensemble le palmarès de l'année 74. En deuxième heure, à la rétroversion, alors ce sera Season in the Sun, Terry Jacks contre The Kingston Trio. Et dans cette première heure, le triplé musical du disque Réflexion de René Martel. Mais avant ça, évidemment, d'autres chansons au palmarès en 74. Au Québec, on y retrouvait Suzanne Stevens avec Comme deux enfants. Du côté canadien, il y avait The Miracles avec Do It Baby du disque du même nom. Mais d'abord, grand succès pour Pierre Lalonde, chanson écrite et composée par Stéphane Venn pour lui, avec Winnipeg. Vous êtes dans le temps avec vous, Stéphane Gourde, jusqu'à 23h. C'est la première de l'année 2026, OFM 103.3, la radio allumée.

De son disque La musique et l'amour qu'il lançait en 1973, Sacha Distel avec Comme les enfants. Maintenant du côté, et j'ai oublié de vous dire que cette chanson était au palmarès au Québec en 74. Maintenant du côté canadien, dans cette même année qui nous intéresse aujourd'hui à Dantan, Diana Ross était là avec la chanson The Last Time I Saw Him du disque du même nom avec vous, Stéphane Gourde, en cette fin de soirée à Dantan jusqu'à 23h au FM 103.3. 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

Saint-Tour, c'est ce qu'on vient d'entendre, Diane Dufresne, avec « Tu me fais flipper », un succès au Québec, en 74. On s'en va à une première pause, déjà, dans le temps, mais il reste encore 90 minutes à l'émission. De l'autre côté, alors, il y aura donc la suite de cette première heure avec, entre autres, les chansons de Dave, d'Abba, de Ginette Renault, aussi un triplé musical, celui du disque « Réflexion » de René Martel. Restez là avec vous, Stéphane Gourde. En cette fin de soirée, ce soir, je vous propose ce voyage dans les années 70, dans le temps au FM 103.3, toujours la radio allumée.

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Québec en 1974, dans les palmarès, on retrouvait Dave avec Trop beau, qui était l'adaptation française de Sugar Baby Love du groupe de Roberts. Alors, vous êtes toujours dans le temps avec Stéphane Gould. C'est le temps maintenant du triplé musical d'un 33 tours lancé par René Martel à l'automne, en octobre 1974, qui portait le titre Réflexion. Alors, dans ce disque, uniquement des chansons originales, aucune reprise et pas de chansons de style western country. Donc, pour René Martel, chansons qui ont été pour la plupart écrite et composée par Jean-Guy Chabados, son conjoint de l'époque, et aussi Marcel Lefebvre. Il y a une chanson de Christine Charbonneau sur le disque. Alors ce soir, je vous présente trois chansons de ce disque avec une... ces chansons avaient une certaine portée féministe, on peut dire, pour l'époque. Alors je vais vous présenter donc les chansons Le Jogging, aussi Quand nous aurons fait l'amour par cœur. Mais d'abord, Imagine une seconde. Vous écoutez ça, donc ce triplé musical de ce disque de René Martel à Dans le temps avec vous, Stéphane Gourde, jusqu'à 23h à Dans le temps FM 103.3.

C'était donc le triplé musical du disque Réflexion de René Martel qu'elle lançait à l'automne 74. D'autres succès maintenant de cette même année-là au Québec et au Canada. Alors, il y aura du côté canadien le groupe Grand Funk Railroad avec la reprise de la chanson de Little Eva de 1962 de Locomotion. Aussi du côté québécois, Ginette Reno avec son immense succès Je t'offrirai des croissants de soleil. C'est comme ça qu'on écrivait sur le 45 tours. Mais d'abord, du côté canadien, il avait le groupe ABBA. Alors, c'était une nouveauté qu'on entend de ce groupe à cette époque-là, de leur disque Waterloo. Honey, honey, vous êtes toujours à Dantan avec Stéphane Bourque.

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De son disque La maladie d'amour, lancé en 73, Michel Sardou avec Les vieux mariés, précédé de Jean-Pierre Manceau, auteur, compositeur et interprète, avec Théo Antoinette, chanson basée sur des gens que Manceau connaissait dans son coin de pays. Lui, il est originaire de la région de Saint-Hyacinthe. Ces deux chansons faisaient partie des palmarès au Québec au cours de l'année 74. Je vous présente ce soir une émission dans le temps avec vous, Stéphane Gaud. Alors, rebonsoir, c'est notre premier rendez-vous de l'année 2026. Dans cette heure, il y aura, après 22h30, donc une chronique rétroversion avec Season in the Sun de Terry Jacks contre l'original de Kingston Trio. Mais au départ, cette chanson, mais c'est une adaptation française d'une chanson de Jacques Brel. Mais je vais vous en parler un peu plus tard dans l'émission. Alors, mais pour l'instant, il va avec d'autres chansons qui étaient au palmarès au Canada et au Québec en 74. Alors, il y aura Michel Fugain et le Big Bazar avec Les gentils, les méchants. Allez voir sur YouTube la parodie faite par Dominique Michel au cours du Bye Bye 74, où on voit trois Dominique Michel dans la même image, qui reprend cette chanson avec, évidemment, des paroles différentes. Il y aura aussi, avant ça, Pierre Groscolas avec le grand succès Lady Lay, lancé en 73. Mais d'abord, du côté du palmarès canadien, une chanson qui a été faite par Austin Roberts, et reprise ici par Ellen Reddy. Keep on singing. Vous êtes à Dans le temps avec vous, Stéphane Gourde, OFM 103.3, la radio allumée.

John Lennon avec Whatever Gets You Through the Night du disque Walls and Bridge qui était au palmarès au Canada en 1974. Poursuivons notre visite des palmarès de cette année-là. Alors, il y aura du côté québécois une chanson qui a beaucoup tourné à l'époque avec Céline Lemez, L'amour dans les rangs de coton. Mais d'abord, une chanson au style country. Ça, c'est rare pour René Claude. C'est pas du tout son style de chanson, mais elle va le faire ici avec ce succès, donc au Québec en 74. Le ciel du sud. Vous êtes toujours à Dans le temps avec vous, Stéphane Gourde, jusqu'à 23h.

Jim Cross avec Time in a Bottle du disque You Don't Mess Around with Jim. Cette chanson faisait partie des succès au Canada en 74. Alors, c'est temps d'aller à une autre pause à l'émission dans le temps. Il reste encore 30 minutes à l'émission. Il y aura de l'autre côté les succès de Mireille Mathieu, de Chantal Parry, de Martin Pelletier, de François Guy, aussi une rétroversion avec Seasons in the Sun de Terry Jacks, qui est un succès en 74 au Canada, contre l'original de Kingston Trio. Vous êtes avec Stéphane Gour dans cette fin de soirée, dans le temps, au FM 103.3, toujours la radio allumée.

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Succès de Françoise Hardy au Québec en 74. Message personnel du disque du même nom. Chanson écrite et composée par elle et par Michel Berger. C'est le temps maintenant de la rétroversion, annoncée précédemment, de Season in the Sun, un grand succès pour Terry Jacks au Canada en 74. Il lançait la chanson l'année précédente. Et cette chanson, c'est une chanson d'abord de Jacques Brel, et oui, Le Moribond, lancé en 61. Et le premier à la reprendre, c'est le chanteur américain Rod McEwen en 61, donc en anglais, Season in the Sun. Deux ans plus tard, il y a le The Kingston Trio qui l'a fait aussi, et on va entendre leur reprise. Et donc, en 73, il y a Terry Jacks, évidemment, qui en a fait aussi une reprise. Alors donc, ce soir, à la rétroversion, on va entendre Season in the Sun, Terry Jacks en 73 contre le Kingston Trio en 1963 à Danton avec Stéphane Gourde, OFM 103.3, la radio allumée.

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C'était la rétroversion Season in the Sun, Terry Jacks, en 73, qui en faisait un succès au Canada en 74, contre The Kingston Trio, leur reprise de 1963, et comme je vous disais, c'est une chanson au départ de Jacques Brel, la chanson Le Moribond, lancée en 61. Il y a aussi Nana Mouskouri qui l'a fait en 74. N'oubliez pas, je vous ai annoncé au début de l'émission que le 1er avril prochain, il y aura une émission de demande spéciale. Donc, vous pouvez m'écrire dès maintenant vos suggestions, vos préférences de chansons francophones ou bien anglophones des années 60, 70, 80, 90. Il y a une petite histoire liée à la chanson. Bien, je suis preneur aussi. Alors, vous m'écrivez directement sur Facebook. Vous allez me trouver. C'est la même photo, comme je vous disais, que la page Internet du FM 103.3 ou encore en m'écrivant personnellement à Gourde. gourde.stéphane, avec un E à la fin, @gmail.com, gourde.stéphane@gmail.com. On a encore du temps pour d'autres succès de l'année 74. Alors, du côté du palmarès au Québec, il y avait Martin Pelletier avec cette adaptation française de la chanson du groupe Anarchic System. Donc, Martin Pelletier en 73 avec Chérie Chalala. Aussi, Mireille Mathieu avec L'amour oublie le temps. Mais d'abord, chanson à saveur très nationaliste pour Chantal Paris. C'était pourtant pas son genre, mais elle était là avec J'ai le goût du Québec. Vous écoutez ça à dans le temps.

Dernière chanson de ce soir qui était au palmarès au Québec en 74. Elle est là. François Guy, sur son disque lancé en 73, produit par Robert Charlebois. Donc, c'est donc tout pour cette autre édition de D'entendre ce soir. Comme source de renseignement, les deux ouvrages de Jean Couillard, Répertoire des succès francophones et anglophones de 1950 à 2003, publiés aux éditions Unicite. Avec vous, depuis 21h, à l'animation, la recherche, la mise en onde et la réalisation, Stéphane Gourde. Je vous reviendrai mercredi prochain dans le temps avec le palmarès de l'année 1984. Alors, vous aurez une grosse soirée. Les années 80, parce qu'avant dans le temps, il y a toujours War 80 avec Patrick Delisle-Crevier. N'oubliez pas, demain matin, entre 6h et 9h30, Charles Gaudreau, comme toujours, avec De Bonne Heure le matin, et jeudi soir à 20h, de Holla, avec Dominique Hudson. Alors, pour les couche-temps insomniaques, après dans le temps, toute la nuit, comme toujours, un excellent choix musical sur les ondes du FM 103.3. Peu importe ce que vous ferez, passez une bonne nuit, faites de beaux rêves et revenez-nous mercredi prochain à 21h avec le palmarès donc de l'année 1984.

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1: 6h précise en ce jeudi 11 juin 2026, 22 degrés présentement sous les nuages. Il y aura peut-être un petit peu de pluie un petit peu plus tard l'après-midi, mais pas des tonnes. Il y aura peut-être des cellules orageuses également. Il y aura du soleil. C'était pas prévu, ça. Donc, il y aura un peu de soleil cet après-midi, semble-t-il. Donc, youpi, content d'être à vos côtés. Bien sûr, ça a tombé en terre. Cette nuit, c'était quelque chose de spectaculaire. Je vais faire mon dodo autour de 9h, quelque part par là, hier, pour être reposé, pour vous parler ce matin. Ça se met à tomber sitôt que je mets la tête sur l'oreiller. Bref, ben là, voilà, c'est derrière nous que tout ça, mais peut-être que ça crée certains problèmes. Du côté de Vaudreuil, entre autres, il y a des pannes encore en Montérégie. Bref, ben voilà, quelques désagréments à travers tout ça. On s'en reparle dans les prochaines minutes, les prochaines heures, bien évidemment, puisqu'on est à vos côtés jusqu'à 10h. On commence avec un peu de musique. Tiens donc, Justin Roy, Gabriel Fredette, on s'en fait pas. Position numéro 5, bon début de journée, merci de nous choisir.
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1: Bienvenue chez nous, 6h03. J'espère que vous allez bien. Comme je l'ai dit en ouverture, 22 degrés sous un petit ciel nuageux. On y reviendra à la pluie au beau temps, puis à toutes ces choses-là. Peut-être surprenant cet après-midi et ce soir. Oui, bien qu'on attende de la pluie, il y aura de petites cellules ensoleillées. Hier, je vous ai mon patron qui dit souvent, fais attention quand on annonce de la pluie. Parfois, il n'y en a pas pantoute. Et puis, voilà, on cancelle des choses. Puis, voilà, donc c'était un peu ça hier. On a vu monter cette humidité puis cette chaleur à bien des égards, bien sûr. Puis il y a eu de petits épisodes de pluie à certains endroits. Ce fut mon cas à Saint-Bruno. Je devais quitter en après-midi pour aller du côté de Brossard. Et puis, à Saint-Bruno, pendant quelques minutes, le temps que j'aille prendre la 116, il y avait de la pluie. Je dis, voilà, c'est parti. Ça n'a pas duré. Et direction Brossard, il n'y a jamais une seule goutte de pluie au retour. Il n'y a jamais plu comme tel. Bref, c'est arrivé plus tard cette nuit, mais la drache incroyable, hein, la douche, c'était spectaculaire hier au dodo, à mon dodo, peut-être au vôtre, si vous nous écoutez à cette heure-ci, bien sûr. On y reviendra, la pluie au beau temps. Puis à tout ça, on a une belle mission, nous, de notre côté, à vous proposer ce matin. On va parler d'actualité à Sébastien Saint-François, entre autres. Il y aura également notre ami Jean-Marc Léveillé, avec qui on prend toujours un petit café. Le jeudi, on va recevoir aussi de la visite. Je sais pas si vous avez regardé l'émission Les Traîtres. Hein, ce fut mon cas. Moi, je regarde ça depuis le début. J'adore cette émission, cette télécrochet. Je m'en cache pas. Je sais, pour certaines personnes, qu'est-ce que c'est que ça? Mais je trouve ça bien, bien le fun. Ça me met le cerveau à off. Et puis, je connais du nouveau monde puis des nouvelles façons d'interagir aussi. Il y a quelque chose de bien intéressant. Alors, on va recevoir une des participantes, elle s'est rendue très, très loin dans ce jeu-là, collaboratrice comme ça, une fois de temps en temps, qui ne dit jamais non quand je lui demande de venir me parler, entre autres, de sujets de loi. Nada Boumefta, maître Nada Boumefta, qui a participé au concours, va venir m'en parler un petit peu plus tard dans l'émission, autour de 9h30, en fait, à l'Affaire République, elle sera là. Il y aura Maxime Lortie, évidemment, et ses chroniques hypothécaires qui sera là un petit peu plus tard, et qui d'autre aussi, on est jeudi, j'ai fait le tour. Ah oui, à la fin de 7h, on va parler golf avec notre ami Marco, qui est du côté de l'Omnium canadien, il est en Ontario, donc il va venir nous parler, puis bien sûr, on va parler avec nos amis des Ducs de Longueuil, on va parler de baseball, de la Ligue de baseball junior élite du Québec, ce sera le grand Manitou, lui-même en personne, Eric Infante, qui sera là pour nous parler de l'actualité de notre équipe de baseball, triplement championne en ligne. Rien de moins, ça fait 3 ans en ligne qu'ils gagnent le grand championnat de la Ligue de baseball junior. Il est alors, on leur fait une petite place, bien sûr. Il y a un match ce soir. J'espère qu'il va faire beau. Puis, on va en parler de tout ça. Dans les prochaines minutes, on s'en va vers la circulation météo, bien sûr, mais un petit peu de musique. Tiens, pourquoi pas. Bon début de journée, tout le monde. Debbie Tebbs, c'est une nouveauté, s'appelle Best Life au FM 103.3.

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7: Voyons voir. Ben, ça s'installe un petit peu, là, qu'on se le dise. Du côté de Montréal, notamment, on est à la hauteur de Beaubien. 25 en direction du tunnel. On le sait qu'une seule voie pour aller vers la rive sud. Donc, facilement, au-delà de la trentaine de minutes, là, et ça semble congestionner, vouloir congestionner, devrais-je dire. Ça s'installe, c'est pas habituel, à la hauteur de l'échangeur en joue, la 40 en direction ouest. On garde un petit œil là-dessus. Il semble pas y avoir de problème pour le reste de la distance. En fait, la distance étant d'un échangeur à l'autre en ce qui nous concerne, de l'échangeur en joue jusqu'à l'échangeur Royal-Mount. Évidemment, à certains endroits, il y a des pointes, il y a des petits codes rouges, mais sans plus. Je regarde de l'autre côté, de notre côté à nous, tiens donc, du côté de Boucherville, à proximité du pont de l'Île-Charron, petit code rouge, et c'est tout. Jacques-Cartier-Victoria, Samuel de Champlain, oui, rien, pas en tout. Voilà, donc, soyez prudents, néanmoins. 6h13, circulation, de bonne heure le matin.
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7: Ouais, je sais pas, mais ça roulait allègrement sur la 116, dois-je le mentionner, autour de 5h du matin. Ça y allait au taux, il y avait des gars et des filles peut-être aussi qui voulaient gagner la course, clairement. Ralentissez vos vitesses, c'est pas une raison, là, de, tiens, pas parce qu'il y a moins de monde que c'est une raison de peser dessus. Voilà. Et puis de mettre votre vie et d'autres vies en péril. 22 degrés présentement, coin Saint-Jean-Saint-Charles, 5h05. Le jour s'est levé, il va se coucher à 20h42, 27 degrés aujourd'hui, avec quand même un facteur humidex là, à la hausse. Température ressentie, 37 degrés aujourd'hui. Donc, il y aura du soleil, mais il y aura aussi des nuages, de la pluie. Pas des tonnes, on parle d'un millimètre en après-midi, un millimètre en soirée, même si présentement, ça regarde un peu à la pluie. Peu de chance qu'il y ait des averses. On parle de 30% dans le cours de cet avant-midi. Donc, l'humidité qui s'est installée vraisemblablement. Demain, 29 degrés, un peu les mêmes conditions qu'aujourd'hui. Peut-être bien un petit peu de plus de pluie répartie dans la journée. On parle de 5 à 10 millimètres. Et on est rendu à jeudi. Si la tendance se maintient, roulement de tambour. Samedi, 26 degrés du soleil, avec un petit millimètre de pluie. Et puis 25 pour dimanche, de la pluie, des orages. Si la tendance se maintient, de 10 à 15 millimètres de pluie. On parle de 70% de probabilité, mais vous savez comment ça marche un jeudi quand on parle du dimanche. Ça a le temps de changer. L'indice pollen aujourd'hui est élevé. Pin, sapin, épinette, herbe. On parle également d'arbres et d'arbustes d'hiver. Et puis les chênes aussi qui se sont mis de la partie. Voilà, 6h15. Donc, je le dis, le répète, hein, il fait présentement moi, 22, ça n'a pas changé, coin Saint-Jean-Saint-Charles.
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7: 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Revue de presse dans les prochaines minutes. Au jour, trop flou. Position numéro 16. Jamming.

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1: Revue de presse, on fait le tour des grands titres. Géré tout croche, rapport dévastateur sur le fiasco de la filière batterie. Titre quotidien montréalais ce matin. Donc, on nous parle, on nous montre la photo de M. Legault, de M. Fitzgibbon, filière batterie. Québec a négligé d'étudier les risques importants malgré les 2 milliards investis. Plusieurs experts tiraient la sonnette d'alarme depuis de nombreuses années déjà dans les pages de plusieurs quotidiens montréalais. D'ailleurs, la plateforme un petit peu plus tard, sous la plume de Thomas Gerbel, on va en parler. Ça ici, c'est François Alain qui nous en parle dans les pages d'un grand quotidien montréalais. La filière batterie était une catastrophe annoncée, tellement le projet était mal ficelé dès le départ. Donc, ce que dit la vérificatrice générale du Québec, là, hier, il y a trois constats. Le développement de la filière batterie repose sur une approche peu planifiée. Le deuxième constat, les dossiers d'aide financière que nous avons sélectionnés ne démontrent pas que tous les risques importants ont été suffisamment considérés lors de l'analyse des demandes d'aide financière. Et troisièmement, les conditions fixées lors de l'octroi des aides financières et des risques détectés ne font pas l'objet d'un suivi suffisamment rigoureux. On engloutit des millions dans cette affaire-là. Donc, évidemment, Mme Fréchette a eu à se défendre hier en disant, c'était avant moi un peu, même si elle était à la table des ministres dans cette affaire-là, elle pointe du doigt sans le dire, sans les nommer, évidemment, M. Legault et M. Fitzgibbon. Cette filière batterie, ça a été vraiment quelque chose. On aurait dû mieux accompagner, on aurait dû créer rapidement des organismes pour accompagner, pour vérifier tout ça, pour tirer des drapeaux, des sonnettes d'alarme plus rapidement. Donc, évidemment, ce que nous dit Thomas Gerbel ce matin, sur une plateforme, il dit Christine Fréchette et l'UPAC à la chasse aux sources, fonctionnaire qui a été congédié après avoir dénoncé les risques financiers de Québec dans la filière batterie. Allez lire ça. Ce matin, ce qu'on nous dit, en fait, il s'appelle Olivier Smith-Lauzon. À visage découvert, il a perdu sa job parce qu'il a levé des drapeaux pour dire que s'il y avait des investissements risqués d'argent public dans les projets comme Nordvolt ou Nemaska Lithium. Fonctionnaire avait aussi dénoncé à la vérificatrice générale du Québec certaines participations du gouvernement dans ce dossier de la filière batterie. On nous en parle ce matin. On parle de quoi également? Images générées par l'intelligence artificielle. Un compte Facebook à la popularité grandissante. Je ne sais pas si vous avez vu passer ça sur les réseaux sociaux. Diffuse des scènes de crimes prétendument survenus au Québec, mais qui sont entièrement générées par l'intelligence artificielle. C'est dit à quelque part à un moment donné, mais il faut tout lire, là, tout lire la nouvelle, l'article. Et ça donne place à vous savez quoi, propos violents, propos racistes également, parce que dans bien des cas, ça met en scène des gens de couleur, des gens, et on les voit, on voit le visage, et puis mais en regardant bien, même pas des experts, on comprend bien que c'est de l'intelligence artificielle, parce que l'image et la pixelation, entre autres, c'est un peu étrange par rapport au décor. Souvent le décor aussi, on nous dit c'est arrivé ici à côté, à Saint-Jean, puis on voit, puis on dit, OK, pourquoi c'est écrit juste stop sur la pancarte? Saint-Jean, ce serait écrit arrêt stop. Pourquoi c'est écrit 50 miles per hour plutôt que 100 km heure, hein, la limite de vitesse? Pourquoi c'est... Il y a plein d'affaires, il y a plein d'incongruités. Des fois, c'est des uniformes de policiers, on parle de brutalité policière, puis là, on voit, puis on dit, c'est arrivé ici à côté, arrestation, mais bien évidemment, on n'en parle pas. Puis là, on comprend que l'uniforme du policier en question, c'est pas pantoute un uniforme d'un policier d'ici, mais les gens ne regardent pas, et là, déferlement de propos. Bon, certaines personnes diront, on peut pas empêcher ça. Il y a toujours eu des gens qui chiolaient contre tout, qui disaient toutes sortes de propos. D'abord, c'est sur les réseaux sociaux, le dit. Hein? Les écrits restent à bien des égards. Mais aussi, là-dedans, il y a des gens qui disent, appelez le 911. Puis là, il y a des gens qui appellent le 911. On est obligé d'écouter puis d'aller vérifier des choses. Donc, ça mobilise des policiers inutilement dans bien des cas, dans la majorité tout le temps. le temps. En fait, ça mobilise les policiers pour rien, strictement rien, d'une part. Et d'autre part, ben, le journaliste en question, dans ce grand quotidien montréalais qui diffuse cette nouvelle, ben, a tout simplement écrit, ben, appelé le 911, ou tout simplement dit dans un statut, non pas dans un statut, mais dans un commentaire, « Hey, c'est de l'intelligence artificielle, ça. » Et il a constaté que le commentaire en question disparaît très, très vite. On l'enlève très, très vite. Donc, on veut créer la confusion, vraisemblablement. Je vous donne pas le nom du propriétaire du compte. Vous irez voir vous-même. Ça me tente pas d'être non plus être celui qui vous amène à regarder ça. Coupe du monde de soccer 2026. Ben, c'est match d'ouverture aujourd'hui. Grand tournoi organisé par les États-Unis, le Mexique et le Canada, Toronto et demain. Toronto et Vancouver, en fait, demain. 48 pays, 16 villes, 39 jours, finale le 19 juillet. Juillet au MetLife Stadium au New Jersey. Donc, 78 matchs aux États-Unis, 13 au Mexique et 13 au Canada. Évidemment, c'est un cirque, là. Hein? C'est un cirque. Évidemment, nos amis états-uniens et M. Trump en tête rendent ça extraordinairement confus. Alors, ben, des visas qui ne sont pas accordés, entre autres, à un arbitre de la Somalie, l'équipe d'Iran qui doit rester au Mexique, et si elle joue, ben, ce sera difficile là, quand ils vont passer les douanes, l'obtention de visa, etc., etc. On leur rend la vie difficile. Il y a même quelqu'un, un élu républicain, un proche de M. Trump, qui a dit, ben pourquoi on n'envoie pas l'Iran chez eux, puis on fait pas venir l'Italie qui ne s'est pas classée pour participer au mondial. Toutes sortes de niaiseries pareilles. Bref, je vous fais grâce de bien des détails. Beaucoup de partisans qui s'amènent pour encourager leurs équipes vont être refoulés, retournés chez eux. Vous n'avez pas d'affaires ici. Voyons donc. Enfin, l'Angleterre, l'Espagne, la France sont favorites. Chez nous, ben, il y a des petits gars de la Rive-Sud, entre autres Moïse Bombito. Je ne sais pas s'il va jouer. Il est blessé. Il y a aussi... le petit Crépeau, le gardien de but, bien sûr, qui va être le partant de l'équipe demain contre la Bosnie. C'est demain après-midi, bien l'impression. Il va y avoir bien du monde malade demain après-midi. Donc, on parle de quoi également? Des réseaux sociaux interdits aux moins de 16 ans. Un projet de loi du fédéral déposé hier par le ministre Mark Miller fait réagir. On nous dit ben, y a bien des façons de déjouer la chose. Ça a été vu en Australie. C'est plein de bonnes intentions. Est-ce que ça va fonctionner? Il y a des échappatoires, nous dit-on. On veut évidemment les contenus qui inquiètent et on veut éviter aussi. Il y a beaucoup de scrolling, beaucoup de perte de temps, mais c'est pas que de la perte de temps pour le développement du cerveau d'un jeune. C'est pas très bon de scroller, vous savez, faire défiler des bandes. Donc, on voudrait être en mesure de contrôler ça. Pas facile, évidemment. Il faut prendre aussi un VPN pour déjouer tout ça ou aller tout simplement sur WhatsApp. Je dis ça, je dis rien. Il faudra que, s'il y a loi, il faudra qu'elle ait des dents et qu'on explique bien la chose. Évidemment, moi, je pense que la pâte à dents est à peu près toute sortie du tube. Puis encore là, il reste des affaires qui vont nous surprendre éventuellement. Donc, on nous en parle. Puis à peu de choses près, ben, c'est ce dont on cause dans les différents journaux. Réouverture du PEC aussi, ça fait parler beaucoup. Donc, on va réinstaller tout ça, semble-t-il. Et puis, ça a été annoncé hier. Elle ressuscite, Mme Fréchette, le PEC, le programme d'expérience québécoise. On parle ici principalement d'immigration. Voilà, peu de choses près. Il y a bien d'autres choses encore. Le taux directeur ne change pas. Ça a été annoncé hier. Donc, on appréhendait, évidemment, avec cette récession technique et les différentes pressions de nos voisins du Sud. Donc, on va respirer un petit peu mieux. Voilà, 2,25, si je ne m'abuse. Voilà, c'est tout. Zachary Richard, Fred Dionne, on fait un tour d'horizon de ce dont on va causer avec M. Raymond. On le rappelle, 7h, 8h et 9h. Puis, à la fin de 7h, je vais parler avec Marco Bérubé. Il est du côté de Toronto pour cet omnium canadien de golf donc qui commence aujourd'hui. Alors, je lui parle à 6h50, Marco, qui anime 103% golf le lundi soir, 19h, sur nos ondes avec notre ami Stéphane Blanchette. Manquez pas ça. Voilà. Bon début de journée, tout le monde. Hein?
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1: 6h38 en ce 11 juin 2026, dès 7h, les nouvelles d'ici avec Henri-Paul Raymond. De quoi sera-t-il question, entre autres, puis tout au cours de cet avant-midi. Le RTL qui perd son DG au profit de la ville de Longueuil. On va également parler d'un conducteur coupable d'un accident mortel à Carignan qui serait vraisemblablement causé par son apnée du sommeil. L'ex-conseiller bouchervillois Armand Lefebvre est décédé et le collège Charlemagne de Longueuil qui fait peau neuve. Ça et bien d'autres choses encore. 7h, 8h et 9h. La musique d'Élie Dupuis pour aller jouer dans la circulation météo par la suite. Ça fait partie de notre top 25, notre top 10 en fait. Ça s'appelle Les mêmes erreurs. Position numéro 4.

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1: 25 en direction sud, ça commence à la hauteur de Beaubien, je vous dirais la généreuse trentaine, peut-être la quarantaine de minutes. C'est code rouge à l'intérieur du tunnel, je me rapproche avec le jet de la station, ce sont des travaux, rien de moins là, qui font en sorte que ça ralentit un petit peu de ce côté. Donc, sachez-le, donc après Mortagne, oui, dis-je bien, c'est code rouge, et puis après le pont de l'Île-Charron, ça fonctionne lentement. Je vois poindre un petit quelque chose aussi à la hauteur de Roland-Thérien sur la 132 direction autoroute Jean-Lesage, ça commence à ralentir. Il y aurait un petit incident, il semblerait une panne sur la 132 d'ailleurs, là, donc à la hauteur du pont Jacques-Cartier, puis c'est en direction du pont comme tel. Donc, méfiez-vous, faites attention. La traversée de Jacques-Cartier s'effectue quand même de belle façon. Il y aurait un petit quelque chose également. On est en direction également du pont Victoria, fin de parcours, la 116, en fait, à la hauteur de la rue Saint-Georges. Vous savez, quand depuis la 116, on dit on s'en va vers Saint-Lambert pour aller prendre le pont éventuellement. Donc, à la hauteur de Saint-Georges, il y aurait incident, puis il y aurait un petit bouchon de ce côté-là. On va garder l'œil ouvert pour vérifier de quoi il s'agit. Pour l'instant, on ne nous dit rien du côté de Québec 511, mais bon, on devrait le savoir assez rapidement puisqu'il y a plus de monde dans ce secteur-là. On va regarder maintenant Samuel de Champlain. Ben, ça s'installe. Il y aurait un petit quelque chose, un petit souci à la hauteur de Milan. Là aussi, on va garder un petit œil là-dessus, mais la traversée s'effectue de belle façon. D'est en ouest sur la 40. En terminant, on est à la hauteur de, laissez-moi, ouais, de Papineau. C'est là que ça commence à ralentir. Et puis, à la hauteur de toujours 40 direction ouest, à la hauteur de la 15 venue du nord, ralentissement marqué aussi de ce côté-là. 6h43, soyez prudents, circulation. 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
1: 27 degrés, possibilité d'orage. Aujourd'hui, on parle de 40%. C'est, les cellules orageuses sont peut-être un peu derrière nous, mais il y en aura peut-être d'autres qui vont se développer. C'est l'humidité qui retient l'attention. C'est un peu tropical ce matin, encore une fois. C'est un 22, l'équivalent d'un 27 présentement. Puis aujourd'hui, ben, ce sera 27, l'équivalent d'un 37. Hydratez-vous aujourd'hui, c'est bien important. En soirée, il pourrait y avoir d'autres cellules orageuses également. Pas de grandes pluies, cependant, comme ce qu'on a connu cette nuit, un petit peu millimètre ça et là. Il y aura même de petites périodes ensoleillées. Demain, vendredi 29, même condition qu'aujourd'hui, un petit peu plus de pluie, cependant 5 à 10 millimètres, ça sera réparti au cours de la journée, alors que pour samedi, on parle de soleil, 26 degrés, 25 pour dimanche. Les températures comme celle-ci, semble-t-il, sont attendues avec de la pluie. Donc, on y reviendra. Voilà, donc je le dis, le répète, 22 degrés. Le jour s'élève à 5h05. On va se coucher à 20h42.
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0: 6h49 du 10 au 14 juin, donc c'est depuis hier en fait, ben c'est l'Omnium canadien RBC au TPC Toronto at Osprey Valley. C'est à Caledon, Ontario. Mon anglais est bon, hein, Marco Bérubé?
1: Il est excellent, genre.
0: En fait, c'est Toronto. T'es à Toronto?
1: Ouais, c'est en banlieue nord de Toronto.
0: Marco, on le rappelle, on le connaît ici, évidemment, pour son émission du lundi midi, évidemment, mais il est aussi co-animateur cette année de 103% Golf le lundi soir à 19h avec Stéphane Blanchette. Puis là, ben, t'es là, t'as la chance d'être du côté de l'Omnium canadien pour nous.
1: Ouais, je suis là depuis mardi pour couvrir l'événement. Donc, c'est un... Pour un amateur de golf, c'est le summum.
0: Ben, écoute, tu comprends. Alors, tu vas assister au tournoi, tu vas te promener, tu vas-tu avoir des bonnes places?
1: Oui, j'ai. Surtout, je vais t'avouer, hier, je vais faire une petite confession. J'étais beaucoup plus avec mon chapeau de fan que de journaliste, si je peux dire.
0: C'est une première pour toi?
1: Ah ben oui. Puis c'était une journée pro-am, donc on pouvait être sur le terrain avec les joueurs et tout ça. Et c'est là que tu vois que j'ai des croûtes à manger au golf. Mais c'est vraiment des bonnes personnes. C'est surprenant de voir comment des personnes aussi connues à travers le monde sont aussi humbles et sympathiques.
0: On parle de qui, là?
1: On parle de Tommy Fleetwood, qui est 10e mondial. On parle de Matt Fitzpatrick, 4e mondial. Et bien évidemment, des Québécois qui étaient présents, que j'ai eu l'occasion de rencontrer aussi.
0: Ouais, y a-tu des joueurs, pas des joueurs, mais des golfeurs de la Rive-Sud là-dedans?
1: Ouais. Ben, en réalité, il y en a... pour ce qui est des Québécois, on a Johan Benson qui est présent, qui est un vieux de la vieille. Je le mets
0: que j'ai entendu en entrevue, c'est un ancien cadet, lui, d'ailleurs.
1: Oui, lui a été cadet dans PGA pendant des années. Et lui a eu une exemption, mais après ça, on a deux gars de la Rive-Sud. Donc, on a Joey Savoie, qui est de Saint-Jean-sur-Richelieu, qui a gagné, lui, le PGA of Americas, qui est un niveau en dessous du Corn Ferry, il y a deux semaines, en Équateur. Et il s'est qualifié pour le Canadian Open. Donc, j'ai eu l'occasion de parler avec lui hier. Donc, on va en parler au 103% Golf.
0: T'as fait une petite entrevue avec lui, donc.
1: Ouais, une petite entrevue avec lui. On a parlé de sa mentalité, de comment il voit les prochaines semaines et tout ça. Et le deuxième, le troisième en réalité, c'est Laurent Desmarchais, un jeune de 25 ans. Ben, je dis jeune de 25 ans, il fait 6 pieds 5, c'est un grand gaillard. Originalement, il était de Longueuil, maintenant ils sont dans le coin de Bromont, je crois. Et lui, son histoire, elle est splendide parce que lui, il s'est qualifié dimanche. Donc, il y avait un tournoi de qualification dimanche. Il a gagné sa place pour cette semaine. Donc, lui, quand le tournoi a fini, j'ai eu l'occasion de rencontrer son père parce que la passe média, le fait que je suis sur le champ de pratique avec les joueurs et tout, donc ça me permet de jaser un peu. Et le père me racontait...
0: Comme t'es pas jasant, c'est effectivement...
1: Ouais, c'est mon problème, ça.
0: Le père, il doit être fier.
1: Ah, il est incroyable. Et là, il a dit, on vient de réserver un Airbnb, la famille s'en vient, puis on va avoir du fun et tout ça. Et ce matin, à 8h50, c'est les rondes de qualification qui commencent. Donc, les gars doivent jouer aujourd'hui et demain et atteindre un certain score pour être capable de savoir s'ils vont pouvoir participer au tournoi du week-end. Et moi, je vais suivre la famille Desmarchais. Donc, je vais être dans le groupe de Laurent Desmarchais et de Joey Savoie qui se suivent. Fait que je vais marcher le parcours puis je vais regarder nos Québécois s'amuser.
0: Parlons-en justement du parcours, ça doit être impressionnant, un parcours professionnel. C'est un tournoi de la PGA, ça, là.
1: Ah, l'organisation est incroyable, pour vrai, là. Ironiquement, il y a des passes médias où est-ce que tu peux être à l'intérieur du terrain et d'autres que tu es à l'extérieur. Okay. Et quand on se promenait hier sur le terrain, il y a un monsieur qui jouait avec un pro. Et il me regarde puis il dit viens avec moi sur le terrain, tu sais, viens. Puis là, moi, je dis, monsieur, j'ai des passes médias, je peux y aller ou je peux pas y aller, c'est pas moi qui décide. Le monsieur me répond, il dit, c'est moi le propriétaire du terrain. Donc, je te dis, viens avec moi. Fait que, on a eu l'occasion de se promener sur le terrain. Moi, je l'avais déjà joué le mois passé lors de la conférence de presse, mais c'est un terrain magnifique, c'est un des plus beaux terrains au Canada. Et il l'avait protégé. Donc, il y avait personne qui avait vraiment joué dessus depuis le début de l'année. pour s'assurer qu'il était en bon état pour le Canadian Open. Wow. Donc,
0: quand tu dis Marco Berube, là, quand tu dis on peut être sur le terrain ou à l'extérieur du terrain, ça veut dire quoi à l'extérieur du terrain? Dans des assis sur le terrain, t'es debout derrière des rubans, puis pour le reste, mais t'es assis dans des estrades, puis il y a retransmission sur des écrans géants?
1: Non, c'est que dans le fond, il y a des cordes et les gens se massent autour de ces cordes. C'est ce qui délimite l'accès au terrain.
0: OK.
1: Et tu peux avoir des passes qui appellent inside the rope. Donc, tu es à l'intérieur. Fait que là, c'est vraiment, tu marches avec les joueurs sur le terrain. C'est ça, comme si tu étais un caddie.
0: Wow.
1: Ben, ça, on s'entend, c'est des passes et tout ça. Et je dois juste mentionner quelque chose, petit détail. J'ai rencontré deux médias québécois dans la place et je m'inclus dans les deux. Donc, on est des petits Gaulois à se déplacer au Canadian Open pour pouvoir recouvrir ça.
0: Ben, c'est cool, le FM 103.3 est là, imagine. On rayonne bien plus qu'on pense.
1: Ouais, c'est une très belle fierté, un très beau plaisir.
0: Donc, en terminant, Marco, il fait quelle température là-bas? Ici, c'est incertain, c'est-tu semblable puis très humide?
1: Non, la température est belle. Il annonce dans les 20 quelques degrés aujourd'hui avec un peu de possibilité de pluie. C'est ce qu'il annonçait hier, il n'y en a pas eu. Donc, on est chanceux. Il annonce une belle température pour toute la semaine.
0: Voilà, ben savoure, mon ami, du côté de Toronto. Il est au TPC Toronto at Osprey Valley. C'est à Caledon. C'est en banlieue de Toronto. Il est là pour l'Omnium canadien RBC du 10 au 14 juin 2026. Marco Berube, on se reparle demain, nous autres.
1: Ouais, je vais pouvoir vous faire le résumé des premières rondes et ça me fait plaisir.
0: Voilà. Marco Berube, co-animateur de l'émission 103% Golf, le lundi soir à 19h sur nos ondes. Nous autres, on s'en va vers les infos dans les prochaines minutes avec Henri-Paul Raymond. Par la suite, on parle du baseball des Ducs et il y aura aussi notre ami Sébastien Saint-François qui sera là pour commenter l'actualité. C'est vrai aussi à la fin de l'heure, notre ami Jean-François qui s'amène pour parler finances, bien sûr.
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4: La ville de Boucherville est ravie de souligner l'arrivée d'un enfant en offrant à sa famille un arbre qui, au fil du temps, grandira à ses côtés. 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La période d'inscription se termine le 26 juillet. Ce samedi 13 juin, dès 21h, ne manquez pas le rendez-vous de la mairie au parc de la Rivière-aux-Pins. 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Ce printemps, joignez-vous au mouvement, invitez la biodiversité dans vos espaces gazonnés. 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
1: 6h59 et quelques petits nuages et peut-être un grain de pluie. Je plisse des yeux un petit peu. Non, peut-être oui. Enfin, bref, ben, bienvenue chez nous. Bienvenue à De Bonne Heure le matin. Une heure pleine, remplie, s'offre à nous. D'abord, on va parler avec notre ami Éric Infante, grand Manitou des Ducs de Longueuil à 7h10, 7h30. C'est notre ami Sébastien Saint-François qui commente l'actualité. On va parler finances par la suite pour terminer en beauté cette heure avec Jean-François Lessard. On commence tout ça, évidemment, avec le roi des rois, le dieu des dieux, le journaliste des journalistes. Henri-Paul Raymond, bonjour.
2: Et ton ami?
1: Hein? Ah, ton ami? L'ami des amis?
2: Bon, ben,
1: tu es l'ami des amis. Mon ami du matin. Henri-Paul, comment vas-tu?
3: Nouvelle.
2: Bien.
1: Ouais, j'ai parlé en même temps que la madame. Là.
2: On était bousculés.
1: Oui, tout à fait. Tu vas bien?
2: Oui, ça va bien. Ouais, tu parlais de tes amis ce matin. Ça a été... J'espérais que je le sois.
1: J'ai dû te bousculer un petit peu aussi là, ce matin.
2: Non.
1: Je suis désolé. On parlait golf à 6h50 avec Marco Bérubé. Ah, ça sera le cas encore demain. Il était à Toronto. Toronto, pour le tournoi.
2: Hey, c'est
1: oui,
2: bien.
1: Oui, tout à fait. Hey, ça a plu, ça a tombé cette nuit. Hein? Ça a été quelque chose, ça a été spectaculaire. Donc, il y aura peut-être ça un petit peu plus tard dans la journée.
2: Ça fait du bien et ça va tomber demain aussi.
1: Oui, roulement de tambour. Ouais. Peut-être un peu moins. En tout cas, on en reparlera de la pluie, du beau temps et de tout ça, évidemment. Le RTL, Henri-Paul, qui perd son DG au profit de la ville de Montréal.
2: Exact. Le directeur général du réseau de transport de Longueuil, Alain Dufort, quitte ses fonctions pour devenir directeur général de la ville de Montréal. Son départ est prévu le 14 août. Cette décision, annoncée par le principal intéressé mercredi, entre autres, est recommandée par le comité exécutif de la ville de Montréal, a suscité une réaction chez la mairesse de Longueuil, Catherine Fournier. Celle-ci a simplement salué le gestionnaire qui, soutient-elle, par voie de communiqué, a contribué à l'évolution du RTL malgré un contexte budgétaire complexe. Elle a même souligné son rôle dans des dossiers stratégiques, notamment en gouvernance et relations de travail. Il faut dire que M. Dufort effectue un retour à la ville de Montréal. Il est fort de 30 ans d'expérience municipale pour mobiliser les équipes face aux défis urbains. Il prend le relais de Benoît Dagenais, qui lui est remplacé 2 ans après son arrivée en poste par l'administration Martinez-Ferradant. Il quitte le 17 août avec l'équivalent de 3 ans de salaire.
1: Et un petit million aussi, semble-t-il. Il y a de la controverse du côté de Montréal.
2: Oui, en tout cas, un petit peu plus d'un million, semble-t-il.
1: Oui, voilà, mais ça, c'est une autre nouvelle. Parlons maintenant d'un conducteur coupable d'un accident mortel à Carignan causé par son apnée du sommeil.
2: Ouais, Alexis Gutiérrez-Marcil a plaidé coupable à une accusation de conduite dangereuse qui a causé la mort d'un signaleur routier. C'était sur un chantier à Carignan en 2022. L'homme de 33 ans reconnaît s'être endormi au volant à cause d'une apnée de sommeil non traitée. Ce jour-là, il a roulé à 70 km/h dans une zone de 40 et des témoins le voient conduire de façon instable avant qu'il frappe Marc Séguin, 58 ans, qui lui s'occupait de la circulation sur le chantier. L'accusé n'a aucun souvenir des instants avant l'impact. Il a déjà eu une collision endormie au volant 2 semaines plus tôt, sans grandes conséquences. Pendant, ce dossier est parmi les premiers du genre au Canada à être judiciarisé selon le procureur. La peine sera déterminée cet automne par le juge Marc-Antoine Carrette.
1: Voilà, quelle nouvelle quand même. Hein?
2: Très oui, bien, quand même.
1: Le collège Charlemagne, pardon, l'ex-conseiller Boucher-Villois Armand Lefebvre est décédé.
2: Ben, faut le mentionner, la ville de Boucherville qui met son drapeau en berne pour signer le décès d'Armand Lefebvre, survenu le 29 mai à l'âge de 90 ans. Le disparu est un ancien conseiller municipal dans le 17 district, sous l'administration de Francine Cadbois, tu te rappelles, entre 2005 et 2009. L'administration municipale actuelle soutient que M. Lefebvre laisse l'empreinte d'un homme profondément engagé dans sa communauté. Entre autres, il a été impliqué pendant plus d'un demi siècle. M. Lefebvre, apprend-on, a d'ailleurs consacré 32 ans de sa vie professionnelle à l'éducation, notamment à l'école secondaire de Mortagne. Il a marqué des générations de jeunes. Son rôle de citoyen impliqué a même dépassé le volet professionnel, puisqu'il a aussi fondé en 1976 le corps des cadets 750 Lescaut et a cofondé 20 ans plus tard, la Légion royale canadienne filiale 266, Pierre Boucher. Armand Lefebvre a longtemps présidé également cette filiale 226.
3: Ben voilà, donc nos pensées, nos sympathies aux proches et à la famille, évidemment. On parle maintenant du Collège Charlemagne de Longueuil qui fait peau neuve, Henri-Paul Raymond.
2: Effectivement, parce que le collège s'apprête à connaître d'importants changements avec un projet d'agrandissement et de modernisation de son campus. On parle de 8,8 millions de dollars prévus pour répondre à la croissance des besoins en espace et à améliorer l'expérience éducative des élèves et du personnel. Le chantier, prévu cette année, vise la construction de nouvelles classes modernes, l'agrandissement de la cafétéria, faire un espace pour les casiers et créer des lieux communs pour favoriser la collaboration. Et le projet comprend aussi le réaménagement des locaux du personnel, l'ajout d'espaces extérieurs et des mesures améliorées en matière de sécurité et de circulation. L'établissement souhaite, apprend-on, soutenir la possibilité de développer des programmes pédagogiques et de mieux répondre aux besoins variés de sa communauté scolaire, alors à Longueuil, évidemment, par Sainte-Catherine. Et les travaux sont prévus dès la mi-août pour une livraison prévue un an plus tard pour la rentrée 2027.
3: Et finalement, Parentraide va pouvoir mettre de l'avant un projet d'aide à la pauvreté.
2: Oui, c'est basé à Saint-Hubert, hein, tu le sais, Parentraide, la maison de la famille. Ouais. Elle devrait recevoir un financement d'un peu moins de 197 500 $ pour déployer un projet de lutte à la pauvreté. Projet qui se nomme intervenant communautaire scolaire. Cette somme, qui doit lui être versée, provient d'une enveloppe globale de 3,5 millions de $ accordée à l'agglomération de Longueuil dans le cadre du plan d'action gouvernemental 2024-29. D'ailleurs, il y a près de 1,9 million qui est destiné pour la ville, incluant 481 000 pour l'arrondissement Saint-Hubert. Voilà, le projet en question, qui est chapeauté par l'organisme, vise à offrir un accompagnement personnalisé aux enfants et leurs familles. Ça devrait se faire en collaboration avec les milieux scolaires et communautaires.
3: Voilà, ben merci beaucoup Henri-Paul Raymond.
2: Ben, il n'y a pas de quoi.
3: Dans les prochaines secondes, ben, après la musique de Fred Dion et Zach Chico, je pense qu'on est dû, position 14, ce sera notre ami Éric Infante, gérant et directeur général des Ducs de Longueuil, rien de moins.

0: le baseball des Ducs de Longueuil, notre équipe de la Ligue junior élite du Québec.
1: Grand Manitou des Ducs, je t'ai donné un titre que t'as pas, hein. T'es pas directeur général, bien sûr, c'est Dominique. Gérant directeur, c'est quoi exactement ta carte d'affaires, Eric Infante? Je me trompe tout le temps. Gérant.
2: Directeur gérant. Et puis entraîneur-chef.
1: Entraîneur-chef, c'est ça que je voulais dire. OK, n'écrivez pas la station. Hey, Eric, la séquence de victoire des Ducs s'arrête à 8.
2: Ouais, mardi soir, on était à Montréal, puis notre séquence a pris fin. Match difficile pour nos jeunes lanceurs. Si tu me permets de pouvoir te raconter un petit peu, on est revenu dans la partie en ce début de septième manche. C'était 7-7.
1: C'était une partie. Les Orioles.
2: Oui, exact. Exactement. C'est une partie qu'on s'est échangé l'avance un peu durant la partie. Déjà, nos lanceurs ont connu un petit peu de difficultés, mais la relève en septième manche a donné un but sur balle. Ils ont fait un amorti suicide, un sacrifice pour faire avancer le coureur. Notre joueur troisième but a fait un excellent jeu pour retirer le coureur au deuxième but. Après ça, but sur balle. Et but sur balle. Donc, on a perdu la partie. On a lancé 12 buts sur balle durant cette partie-là. Donc, des sorties difficiles là, pour les releveurs. Les jeunes sont jeunes, nos releveurs.
1: Ouais, c'est
2: là,
1: ça que j'allais dire. Hein? Il y a quelque chose de... Bon, le but sur balle pour le lanceur, pour le jeune lanceur qui a un petit choc là, avec de la compétition un peu plus forte. Des fois, ça arrive, hein?
2: Oui, puis ce qu'on essaie d'enseigner un peu aussi en même temps, c'est fais confiance à notre défensive. Si les gars derrière toi n'ont pas l'opportunité de pouvoir faire le jeu, on peut pas les retirer. On n'a aucune défensive contre les buts sur balle.
1: Tu peux pas gagner tout seul, c'est ça l'idée.
2: Hein? Exactement.
1: Bon, alors on met ça de côté. Hein?
2: Ah, au baseball, des fois, là, faut que tu tournes la page pour recommencer.
1: Ouais, hier, il y a eu de la pluie à la salle. Vous étiez à la salle contre les Cardinals.
2: Hier, on était contre les Cardinals à la salle. On a commencé la partie. On a joué deux manches et puis la pluie était au rendez-vous. Donc, on est obligé de cesser la partie. C'est une partie qu'on reprendra. Encore une fois, c'est une partie qu'on tirait de l'arrière après deux. Une bonne première manche de notre partant Justin Nardoni. Puis une deuxième manche avec plus de difficultés. On a effectué une erreur. Puis par la suite, la chaîne a débarqué. Puis c'était 6-1 pour la salle. Donc, c'est une partie qui va être à continuer. Je suis quand même confiant parce qu'on a quand même de l'offensive. Fait que, tu sais, ça va être à reprendre. Fait que, tu sais, c'était normal durant qu'on connaisse des fois des sorties plus difficiles. On est encore en train d'évaluer notre personnel à savoir qui peut être partant, qui peut nous donner des quatre manches de travail. Donc, tu sais, moi puis le personnel, bon, on était vraiment encore en train d'évaluer. Là, pour,
1: on rappelle, nos Ducs sont champions, sont triple champions, là. Mais il y a un changement de personnel, il y a un rajeunissement qui est effectué, puis il y a des petits ajustements à faire. Évidemment, Eric.
2: Hein? On en profite tout le long de la saison. Je l'explique souvent, je le dis souvent. Tout le long de la saison, on veut bâtir pour arriver fin prêt dans les séries éliminatoires. Donc, c'est une saison de 49 parties. Donc, c'est ce que ça sert la saison pour se préparer.
1: Voilà, donc on va remettre ça un peu plus tard en saison, ce match-là qui a été remis.
2: Exactement, la date n'est pas encore été définie.
1: Après,
2: à suivre.
1: Après deux manches, on recommence le match ou on continue?
2: On continue.
1: OK.
2: On continue.
1: Bon, les gars vont être un peu plus forts. Ça va juste être ça. Hein?
2: C'est pas fini. Il nous reste beaucoup de tours au bâton. C'est pas fini.
1: On regarde le classement?
2: Oui, le classement dans le circuit junior Roger Brulotte, dans le fond. Québec est en tête avec une fiche de 13 victoires, 3 défaites. Ils sont sur une séquence, eux aussi, là, présentement, de 7 victoires. Bon, nous, on les suit avec une fiche de 9 victoires, 2 défaites. Le Royal est en troisième position avec 7 victoires, 3 défaites. Puis Laval qui suit avec 5 victoires, 4 défaites. Puis par la suite, le classement, là, je te dirais que c'est quand même assez serré pour le milieu de classement puis la fin de classement. Je rappelle que cette année, dans la Ligue, il y a 3 équipes qui sont exclues des séries éliminatoires. La différence qu'il y avait, c'est qu'il y a une seule, l'année passée, il y avait une seule équipe qui faisait pas les séries éliminatoires. Présentement, les équipes exclues, Quaticook, Montréal, La Salle, se retrouvent dans le bas du classement, mais c'est comme que je dis, c'est quand même très, très serré. Fait que les équipes vont devoir se mettre à gagner. Toutes les équipes vont devoir se mettre à gagner. Toutes les parties sont importantes, peu importe où ce que tu es dans le classement.
1: Oui, tout à fait. Faut pas trop perdre en début de saison parce qu'on le regrette en fin de saison. On dit, si on avait mieux joué au départ. Là.
2: Exactement.
1: Je vais aller gérer avec toi. Eric Infante, on écoute Simon Meloche ce soir également, hein, le baseball des Ducs sur nos ondes.
2: Oui, comme qu'on joue pas les jeudis soirs, on n'a pas de partie prévue ce soir. Ben Simon Meloche va être en onde avec Dominique Simard, puis il y aura comme invité François Venditti, vice-président des opérations de la Ligue junior Roger Brulotte. Donc il va venir parler un peu de la Ligue, les orientations, ainsi de suite. Donc il va avoir une émission de baseball ce soir à compter de 19h.
1: OK, donc on manque pas ça, le baseball des Ducs avec Simon. Dis-moi, tu dis, ça, j'étais pas au courant, la Ligue s'appelle dorénavant la Ligue de baseball junior Roger Brulotte.
2: Oui, c'est la Ligue junior élite du Québec, dans le fond. Le nom a changé pour la Ligue circuit junior Roger Brulotte. On sait que Roger était le président qui est décédé cette année. Donc, la Ligue a été renommée à son nom.
1: C'est un bel hommage. Un gros week-end à venir en terminant, Eric Infante.
2: Oui, vendredi, on va être à Granby à 19h30. Drédian Baudin sera notre lanceur partant. Samedi, on sera de retour à Longueuil. Le matin, on va avoir la super clinique Claude Vallée en matinée, suivi d'un match. Retour contre Granby. Hugo Ménard va avoir la balle sera notre lanceur partant. Et dimanche, nous dirigerons vers Gatineau où la recrue Josh Thériault sera sur le monticule.
1: Voilà, ben merci à toi, Eric Infante, directeur gérant et entraîneur des Ducs, je l'ai dit correct, là, hein? Des Ducs de Longueuil.
2: Parfait.
1: Ben, à une prochaine, et puis heureusement qu'il n'y a pas de match ce soir, parce que je pense qu'il n'y aurait plus.
2: Bon, ben ça marche.
1: Ça, je dis rien, mais ça va nettoyer le temps. Tu vas voir, en fin de semaine, il y aura de beaux matchs. Donc, on ne lâche pas. À la semaine prochaine.
2: Merci beaucoup. Bye-bye.
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1: la 25, il y aurait un incident, tiens donc, à proximité du tunnel, donc on le voit à la hauteur de la place Versailles. Ça ralentit dans l'autre direction, c'est pas simple du tout ce matin. On va juste se rapprocher, là, il y aurait un petit incident qui fait en sorte que la traversée du tunnel, c'est plus lent. C'est pas un réel bouchon. Bouchon, il y a, oui, avant le pont de l'Île-Charron, mais c'est code rouge à partir de Mortagne, tout le long du tunnel. Au sortir également, ça semble mieux rouler, là, je vous dirais, après Sherbrooke. On va aller voir du côté de Québec 5-1 dans les prochaines minutes, à savoir ce qu'il y a de ce côté-là. Jacques Cartier, petit code rouge en début de parcours et en fin de parcours, pas d'attente du côté de Longueuil. Saint-Lambert-Victoria, ça roule bien, alors que du côté du pont Samuel de Champlain, c'est à partir de Chevrier. Il y aura un petit incident à la hauteur de Tachereau. Là aussi, on ira vérifier de quoi il s'agit. Puis d'est en ouest sur la 40, ça roule comme à l'habitude, je vous dirais. Code rouge, fréquenté, mais fréquentable. Et il y a des pointes à la Cordère notamment et à la hauteur de la 15 venue du Nord. Voilà, 7h17, soyez prudents. Circulation, de bonne heure le matin. De bonne heure. Météo, 27 degrés aujourd'hui, l'équivalent d'un 37 avec le facteur humidex, fait 22 coin Saint-Jean-Saint-Charles, sous les nuages dans le Vieux-Longueuil. En principe, pas de pluie ce matin.
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1: Revue de presse dans les prochaines minutes, 7h20. On s'en va vers la chanson Coup de cœur francophone.

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1: Revue de presse, on fait le tour des grands titres. Évidemment, ce qui retient l'attention ce matin, d'abord et avant tout, il y a différentes choses aussi, là. On parle du rapport dévastateur de la vérificatrice générale. Ça fait la une de quelques journaux, de quelques quotidiens. Ici, la filière batterie qui fait jaser, là. Gérer tout croche, nous dit-on. Filière batterie Québec a négligé d'étudier les risques importants malgré les 2 milliards investis. Plusieurs experts tiraient la sonnette d'alarme depuis de nombreuses années déjà. Donc, on en parle en une, grand quotidien. Non seulement ça, entrevue également avec un fonctionnaire là, qui a été congédié après avoir dénoncé les risques financiers de Québec dans la filière batterie. Donc, on nous dit, Christine Fréchette et l'UPAC à la chasse, aux sources, rien de moins. Donc, fonctionnaire qui était fonctionnaire, en fait, je pense, au ministère de l'Économie, de l'Innovation et de l'Énergie. C'est Thomas Gerbet qui nous en parle ce matin. La semaine dernière, il a été congédié, rien de moins, parce qu'il avait partagé des informations avec Radio-Canada au sujet d'investissements risqués d'argent public dans des projets comme Nordvolt et Nemaska Lithium. Et puis, Olivier Smith-Lauzon, entrevue à visage découvert pour en parler. Des fuites au nom de l'intérêt public, a-t-il dit. Donc, voilà. Allez lire ça. On parle également dans les journaux de ce matin du taux d'intérêt, du taux directeur qui reste stable à 2,25. Ça n'a pas changé malgré le fait qu'on soit comme tel en récession technique. Je cherchais le mot récession. On est en régression aussi, c'est le mot qui me venait. Mais on est en récession. On régresse, l'humain régresse, mais l'économie, récession technique. Comme M. Trump disait, la mine réjouit la semaine passée. Bref, c'est autre nouvelle importante, c'est l'ouverture de la Coupe du monde de foot. Pourquoi je vous en parle plus qu'à l'habitude, quoi qu'on a souvent couvert la chose? C'est parce que c'est au Canada, aux États-Unis et au Mexique. Donc, le premier match du Canada demain, allez, ça va être contre la Bosnie à Toronto. C'est une grosse affaire. Ça dure 39 jours, 48 équipes. C'est une première cette année. D'habitude, il n'y en a que 32. C'est déjà pas mal. Mais ce qui retient l'attention, c'est toute la confusion, l'imbroglio, comme s'il n'y en avait pas suffisamment du côté de chez nos voisins du Sud. Ça va être du cas par cas pour les visas. On refoule du monde, des arbitres très, très compétents. On les refoule parce qu'ils viennent de Somalie. On demande aux Iraniens d'aller rester au Mexique. Et puis, ça va être l'enfer de les faire traverser si le tournoi se poursuit pour eux autres du côté des États-Unis. Je pense qu'ils ont une pas pire équipe en plus. Bref, ça fait beaucoup jaser. Les Américains qui disent non, on va gérer, puis c'est pas vrai qu'il y a des méchants qui vont rentrer sur notre terrain. C'est un peu de même que ça roule, là. Donc, ça fait énormément jaser. Aller faire un petit tour de ce côté-là. Non seulement les arbitres et les joueurs, les partisans, c'est de la folie, là, la Coupe du Monde. Les partisans qui ont payé des billets, une fortune venue d'ailleurs, et puis qui vont être refoulés, retournés chez eux. Il y aura pas de visa. Ça va être complètement fou. Alors, à suivre comme affaire l'Angleterre, l'Espagne, la France, favorite dès le départ. Voilà, puis on a une pas pire équipe avec des petits gars de la Rive-Sud. Je pense à Crépeau, je pense à Saliba, entre autres, à Bombito, qui lui, on ne sait pas trop s'il va jouer, à Chouanière aussi. Beaucoup de petits Québécois, je pense qu'ils sont 6 Québécois sur l'équipe cette année. Voilà, donc on va suivre ça. Évidemment, réseaux sociaux interdits aux moins de 16 ans, un projet de loi du fédéral déposé hier par le ministre Mark Miller. Est-ce qu'on va être capable d'y arriver. L'Australie, ça a été très, très, très difficile, donc on regarde ça. Et puis, de quoi parle-t-on également? Aime beaucoup, si vous suivez le tennis, blessure. Est-ce qu'elle va continuer son tournoi sur gazon de Queens avec Serena Williams à ses côtés? On le sait pas trop. Et puis, on parle aussi d'images générées par l'intelligence artificielle, un compte Facebook qui fait beaucoup réagir. Je sais pas si vous allez là-dessus. Des propos violents, des propos racistes également à profusion. Puis là, on s'indigne devant des scènes de vol, de violence, d'arrestation, pour découvrir très, très rapidement qu'il s'agit d'intelligence artificielle, mais il y a des gens qui ne le voient pas, ça. Et puis, les policiers nous disent, attention, on appelle le 911 des fois pour des affaires de même, puis si on regarde bien l'image, on voit que c'est écrit stop, pas arrest stop, c'est la pancarte, on voit que c'est écrit 50 miles per hour, sinon que, ou autrement que 100 km heure, etc. Toutes sortes d'incongruités. Ouvrez l'œil et le bon, et méfiez-vous des pas fins, il y en a des tonnes, puis il y en a plus qu'on pense. Voilà ce qui conclut notre revue de presse dans les prochaines minutes. Sébastien Saint-François, par la suite Jean-François Lessard.
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1: Sébastien Saint-François, bonjour à toi. Comment vas-tu, mon ami?
6: Salut Charles, ça va bien. Il fait chaud, hein? Il va faire chaud aujourd'hui.
1: C'est l'été, humide.
6: Ça
1: va
6: bien.
1: Ça va être arrêté.
6: Ben pas tout à fait. C'est le 21 officiellement.
1: Ben, c'est comme la récession. Ça vient. Là, on est à un été technique.
6: Oui, on est à l'été technique.
1: Oui,
6: c'est
1: tout
6: bien
1: à fait.
6: Ça.
1: Donc disons-le.
6: Très chaud et humide aujourd'hui, demain.
1: Oui, tout à fait. Mais avec des percées de soleil aujourd'hui.
6: Bon, tant mieux.
1: Tu as une pelouse à faire, toi, aujourd'hui? Non, pas aujourd'hui, demain.
6: En Estrie. Il va faire chaud et humide.
1: Il y a encore quelques pannes, c'est du côté de Vaudreuil-Dorion. Évidemment, encore? C'était spectaculaire hier.
6: Oui, ça tombait pas mal. Hein?
1: Oui, tout à fait. Hey, on parle d'abord de consommation
6: d'eau, justement,
1: qui inquiète des élus.
6: On se rappellera la semaine passée, j'avais abordé ça dans ma chronique, qu'il y avait une grosse conduite d'eau à Montréal qui devait être remplacée. Donc, une conduite qui datait de 1984, donc somme toute pas tellement vieille, mais que, bon, Claude Pinard, le président du conseil exécutif, avait demandé aux Montréalais de réduire leur consommation d'eau. C'était important si on voulait pas en arriver avec des mesures coercitives, donc des amendes et compagnie. Et on apprenait que la consommation d'eau est en très faible baisse à Montréal depuis que l'appel a été lancé. Donc, les Montréalais n'écoutent pas vraiment ce qu'on leur demande de faire. Puis on a des problèmes d'eau un peu partout aussi. Hein. J'apprenais, je lisais dans le journal cette semaine qu'à Saint-Hyacinthe, par exemple, c'est fini l'arrosage des pelouses. C'est interdit tout l'été. Saint-Hyacinthe puis son eau dans la rivière Yamaska.
1: Je savais même pas que c'était permis quelque part d'arroser une pelouse. Ben, nous autres,
6: on a des dates et des heures là, chez nous à Boucherville.
1: Nous autres,
6: Saint-Hyacinthe dit c'est fini parce qu'on est rendu à 80% de leur capacité de pomper l'eau de la rivière, puis à 90, c'est la limite à ne pas franchir. Donc, ils ont décidé d'interdire l'arrosage. À Mercier, la mairesse nous parlait des nappes phréatiques encore, plus tôt cette semaine. Elle a dit que les nappes phréatiques ont de la misère à se recharger parce qu'on puise trop d'eau. Hein, il y a beaucoup d'agriculture dans ce coin-là, Saint-Rémy et tout. Donc, ça sera à voir. C'est sûr que on a des messages contradictoires aussi concernant cet été. J'ai entendu des prévisions qui disaient qu'il y aurait plus d'eau que d'habitude. Puis ensuite, j'ai entendu des prévisions nous annonçant plus sec que d'habitude. Qui dit vrai, qui dit faux. Mais il faut
1: on
6: pas...
1: en parlera à l'automne.
6: Oui, mais il faut pas reculer plus loin que l'année passée. Hein. Rappelons-nous, l'été 2025.
1: Allez voir ça, toi.
6: C'était très sec. Les niveaux d'eau dans le fleuve, dans les lacs, c'était très bas. Moi, j'avais jamais vu ça à mon lac. Là, j'ai vu des roches l'année passée sortir de la tête de l'eau je n'avais pas jamais vu. L'eau était excessivement basse. Il n'y avait pas plu pendant des semaines.
1: On oublie vite. Quelques étés, ça a pu comme une mesure avec
6: c'est encore drôle parce que moi je me fie toujours à mon petit lac en Estrie. Là, il y a des étés où l'eau a été excessivement haute dans les dernières cinq années, mettons. 2020, de mémoire, 2021, l'eau a été haute. Non, je pense que c'était 2020. 2021, on avait une année très basse. L'année passée, ça a été très bas. Donc, c'est soit on dirait trop, il y en a trop
1: c'est
6: d'eau, il y en a pas assez.
1: OK, c'est montagne russe.
6: Mais c'est ça. Il va falloir, on prend ça pour acquis, l'eau. Hein? Moi le premier. Tu sais, t'ouvres la Champlure.
1: Oh, puis
6: on prend ça pour acquis, mais c'est une denrée.
1: Tu laves une salade pendant une demi-heure, tu fais OK.
6: Non, moi, je suis pas le genre à faire ça. Ni arroser mon entrée. Là,
1: moi,
6: je ne fais pas ça. Là, je lave mes autos, mais avec un boyau, un machin qui arrête l'eau. Là, je laisse pas couler l'eau pendant que je savonne. Je fais attention. J'ai pas de piscine, ça aide déjà. En effet, on est de grands consommateurs.
1: Il va falloir faire de plus en plus attention de ce côté-là.
6: Oui, on n'aura pas le choix.
1: Un ex-agent de Remax maintenant qui dénonce le modèle de rémunération toujours en place.
6: Oui, donc ça a passé dans la presse plutôt cette semaine. C'est un monsieur qui s'appelle Rémi Chabadeau qui a été avocat pour le gouvernement fédéral et puis depuis 2023, il travaillait comme courtier pour Remax. Et puis, c'est ça. Depuis, il a claqué la porte parce qu'il dit que pour lui, ça ne fonctionnait pas. Moi, je fais un parallèle entre ce dossier-là, les commissions de courtiers immobiliers et les droits de mutation, dans le sens où on sait les prix de l'immobilier ont explosé, mais on n'a rien revu. Hein? Les droits de mutation, c'est les mêmes pourcentages, les mêmes paliers, les mêmes barèmes qu'à une époque passée où les maisons étaient beaucoup plus abordables. Ça fait en sorte que l'acheteur reçoit un compte de la ville qui peut atteindre 12, 14, 15, 16, 20 000 $ assez rapidement. Cet argent-là est payable dans les 30 jours, puis tu peux pas l'ajouter à ton hypothèque. Fait que déjà, c'est un frein, mais la contrepartie, c'est les commissions. Parce qu'on présente des comparaisons, on fait une comparaison avec entre 2019 puis 2026. On dit en 2019, la maison médiane était d'une valeur de 260 000. À 4 % de commission, ça donnait autour de 10 400. Mais aujourd'hui, en 2026, là, on parle pour la province en entier, la valeur médiane est au-dessus de 511 000. Ce qui fait que la facture de commission a doublé pour atteindre 20 474. Rappelons que ces montants-là aussi, on perçoit TPS TVQ dessus. Donc, ça fait une grosse ponction. Grosso modo, là, le coût des services des courtiers immobiliers a augmenté de 96 %, pratiquement doublé en 6 ans, 7 ans, alors que l'inflation a été depuis 2029 de 23 %. Alors, je ne sais pas si le gouvernement va se mettre le nez là-dedans, mais à un moment donné, ça devient de gros montants.

0: Moi, j'invite les gouvernements à revoir, le gouvernement à se mettre le nez là-dedans. Et j'invite aussi les villes à avoir une réflexion sur les droits de mutation. J'en profite, là. C'est bien beau de dire, hey, on a fait tant de millions pour cette année en droits de mutation, puis ils sont fiers. En tout cas, je sais que Jean-Martel à Boucherville, il est bien fier d'annoncer ça chaque année. Mais c'est un frein. C'est un frein, et c'est un frein qui fait mal, surtout aux premiers acheteurs. Bon, on sait que Mme
1: Fréchette...
0: C'est
1: tellement important, une première maison, c'est tellement important.
0: Ben, c'est ce qui te part dans la vie. Ouais. Mais quand tu reçois ça à gueule, une facture de 12, 14 000, puis là, je te parle pas pour des maisons de millionnaires. J'ai fait le calcul l'autre fois pour une maison de 750 000, ce qui est pas extraordinaire aujourd'hui. C'est une facture de 12 à 14 000 $ là, que tu reçois, là. Tu dois payer en 30 jours. Ouais. Tu peux pas aller chercher un prêt pour financer ça, là. C'est un gros problème.
1: Ouais, donc à suivre, il y aura, j'imagine, une politique qui fera en sorte qu'on pourra payer en 2-3 shots. D'abord,
0: ben, payer, ça règle pas
1: final,
0: le problème.
1: Au final, ça règle pas le
0: problème. Ça règle pas le problème. Le problème, ouais, c'est que les pourcentages, les barèmes doivent être revus. Là, ouais, ça remonte aux années 70. Puis en plus, les municipalités ont le gouvernement permet aux municipalités d'ajouter un palier à 3,25% à partir d'une telle valeur, ce qui fait que ça. C'est hors contrôle.
1: Oui, voilà. Donc, et ce qui fait en sorte aussi que ben, l'aide aux villes, l'argent qui vient de Québec, qui vient d'Ottawa pour les villes, ben, on met un frein aussi à ça.
0: Parce ben oui, on se dit, allez en chercher en taxe de bienvenue.
1: Vous en imprimez des millions.
0: Ben oui, ben oui. Vous saignez les poches des gens.
1: Ouais, ben, ouais. Le Canada a une nouvelle GG aussi.
0: Ben oui. Donc, c'est fait. Madame Louise Arbour a été installée, c'est ce qu'on doit dire, hein, parce que c'est carrément, on l'installe dans son fauteuil. Elle représente le roi. Donc, écoute, ça a été, bon... Faut le dire, là, Mme Arbour a une feuille de route drôlement plus impressionnante que sa prédécesseur, ses prédécesseurs. Pensons à Adrian Clarkson, Michael Jean, Mary Simon. Donc, sur les derniers, il y a juste eu David Johnston qui a été nommé par Harper. Donc, on a eu principalement des femmes et qui ont eu des problèmes, soit de dépenses très somptueuses, problèmes de gestion de personnel dans le cas de Mme Payette, problèmes de langue dans le cas de Mme Simon. Donc, c'est sûr que Mme Arbour arrive avec une impressionnante feuille de route. Je suis convaincu qu'elle va, M. Carney va tirer profit de son expertise. Donc, il va avoir beaucoup plus de conversations en privé.
1: Une fois par semaine, comme avec la reine dans The Crown.
0: Ben, c'est ça. Donc, je suis pas sûr que ça se passait avec Mme Simon ainsi. Moi, mon seul souhait pour elle, premièrement, parce que c'est une dame, bon, 79 ans, c'est une fin de carrière. Hein? On s'entend que dans 4 ans, elle aura 84 ans. J'espère qu'elle tombera pas dans le panneau de laisser ce poste-là lui jouer dans la tête comme ça a souvent le cas de, tu sais, de se faire, ah, ben, moi, je suis le représentant du roi, puis je me permets ci, puis je me permets ça. Parce que je sais que c'est très généreux, hein. C'est un salaire de 400 000 $ en partant. Les gens sont nourris, logés, déplacés, vêtus, hein, une allocation vêtements. Et, pension à vie par la suite, d'autour de 150 000 $ plus un compte de dépenses. Une fois qu'ils ont quitté leur fonction, ces gens-là ont des comptes de dépenses.
1: Si, bon, j'ai raté ma vie.
0: Écoute, on est très généreux avec nos gouverneurs généraux. Hein? Très, très, très généreux.
1: La monarchie, alors, hein, c'est encore bien installé.
0: Oui, oui. Puis son grand défi à Mme Arbour, c'est de ne pas trop prendre de place sur la place publique en termes d'opinion, en termes de... Tu sais, on sait que c'est un rôle très symbolique, protocolaire, on serre des mains, on signe des... Mais Mme Arbour a des opinions. Hein? Mme Arbour a été dans des positions de pouvoir dans sa vie, comme juge, etc.
1: C'est quelqu'un de réfléchi aussi.
0: Très réfléchi, mais il va falloir qu'elle se garde une petite gêne, comme on dit.
1: Ça va parce peut-être être difficile de se piler sa langue.
0: Parce que c'est... Techniquement, oui, elle est chef d'État, mais c'est quand même M. Carney qui dicte la politique au pays. Là, c'est pas elle qui dicte à M. Carney quoi faire. Donc, ça va être intéressant de voir la dynamique qui va s'installer.
1: Dès qu'il arrivera quelque chose au niveau mondial, ben, on va lui mettre un micro sous le nez.
0: Ben, c'est ça, exactement. Donc, on va vouloir l'interviewer, on va vouloir savoir ce qu'elle en pense, contrairement à ce qui était le cas probablement avec Mme Simon. Ouais. Donc, ça va être quand même un défi de mettre une dynamique saine en place entre le PM, le premier ministre et elle, pour que personne se pile sur les pieds puis que ça fonctionne comme c'est censé fonctionner. T'sais.
1: On n'a pas parlé de M. Trump maintenant. Parlons-en, ça nous fait toujours du bien.
0: M. Trump, qui ce matin dit que c'est pas important l'inflation. Je vous rappelle, les chiffres de l'inflation sont sortis hier. Février, 2,4%. Mars, ça, c'est aux États-Unis, 3,3%. Avril, 3,8%. Mai, 4,2%. On est rendu à 4,2% en mai aux États-Unis. Mais M. Trump dit que c'est pas important matin. Écoute,
1: c'est pas important quand t'es riche.
0: Ben non, c'est ça. Pour lui, c'est pas important.
1: On va dire que...
0: La semaine, dimanche passé, il se fait interviewer dans une grange avec un tracteur John Deere dans l'arrière-plan. Puis il pleuvait, puis c'était un toit de tôle, puis t'entendais la pluie descendre, puis tout. Il était interviewé par Kristen Welker, qui anime Meet the Press, donc ouais, une émission politique sur NBC.
1: Il faut le dire

0: aussi, là, c'est une émission mythique de la
1: absolument,
0: télé américaine.
1: Absolument, oui, absolument. Ouais. Puis tu voyais, bon, ils parlaient de différents sujets, puis là, ils ont parlé de la guerre. Puis vers la fin, moi, je l'ai écouté, là, je l'ai entendu parler, puis je suis allé sur YouTube pour l'écouter du début à la fin, j'ai dit, ça se peut pas. À un moment donné, ça dérape, puis c'est rendu, il commence à parler il revient sur l'élection présidentielle de 2020, ouais. Où il a perdu rigged election, tu sais, c'était tout arrangé pour que Biden gagne. Puis là, il commence à traiter la journaliste t'es soit croche ou t'es niaiseuse, mais ça se peut pas, là, je peux pas croire que tu, puis ça dérape, puis tout d'un coup, Trump, il enlève son micro, puis il dit, moi, c'est fini, là, je m'en vais. Puis là, la journaliste dit, ben, nous, on est venu ici jusqu'au Wisconsin, s'il vous plaît, Monsieur Trump, pouvons-nous finir l'entrevue? C'était out of this world. Tu voyais la face de Trump déformée par une espèce de colère de vieillard. Puis tu voyais qu'il y avait de la difficulté à se lever de son siège. Puis c'était ahurissant de voir ça. Puis tu dis, this, c'est le visage de l'Amérique. Puis là, tu penses à ce qui va se passer dimanche là avec le UFC, puis les arches là, qui ont fait installer là, juste à côté, ouais. Dans la cour de la Maison Blanche. Donc tu vois la Maison Blanche, puis tu vois ces espèces d'arches là. Il va y avoir des combats là.
2: Oui. As-tu vu le FBI maintenant s'entraîne? On essaie de jouer une carte. On essaie de jouer une carte de. Ah, c'est pas pour rien qu'ils sont là. Ils vont donner des ateliers au FBI.
1: On vit dans un monde.
2: Les lutteurs de la UFC.
1: On vit dans un monde parallèle. Puis dans un monde des États-Unis de plus en plus inquiétant. M. Trump va avoir 80 ans dimanche. Il reste encore.
2: Un adulte dans la pièce qui peut se lever.
1: Il reste encore 2 ans à son mandat. Il va-tu s'y rendre? Et dans quel état il va s'y rendre? Et dans quel état sera le pays?
2: C'est rendu au Wisconsin, tu vois.
1: Ça n'a aucun bon sens. C'est épeurant. Ouais, puis tu l'écoutes déblatérer sur l'Iran. Ils ont compté, là. Hier, là, c'est la 38e fois qu'ils disaient qu'un deal était imminent.
2: Ouais.
1: 38e fois. Ça fait 4 mois que ça dure.
2: Ouais.
1: Puis ça a repris hier de plus belle.
2: J'ai entendu, il y a des proches de Trump qui ont dit, on peut-tu enlever l'Iran de la Coupe du Monde puis aller chercher l'Italie?
1: C'est absolument incroyable ce qu'on vit. Une époque formidable, comme dit Stéphane Bureau
2: oui,
1: dans son émission.
2: Il y a bien raison.
1: Formidable à le dos large.
2: Oui, tout à fait. Hey, passe une belle journée, mon ami.
1: Salut, à la semaine prochaine.
2: Sébastien Saint-François.
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2: Alors, ben, circulation, voyons voir de plus près ce qui se passe. Évidemment, la 25 en direction sud, on est à la hauteur de la place Versailles. C'est pare-choc à pare-choc de ce côté-là. La généreuse quarantaine de minutes à Boucherville s'est installée également. Donc, ça fonctionne au ralenti. Cependant, la 20 en direction ouest, on le voit à l'intérieur du tunnel. C'est code rouge. Il y a du monde aussi en provenance de Boucherville comme en provenance de Longueuil. Là, la courbe Marie-Victorin, c'est très fréquenté. Il y a bien du monde. Jacques Cartier, peu d'attente, mais il y a quand même un petit 5-10 minutes juste avant de traverser ces codes rouges à l'arrivée également. Ça ralentit Saint-Lambert-Victoria. Ça va alors que la 10, Samuel de Champlain. La panne est terminée. C'était une panne à proximité, là. Donc, sur la 10, donc juste avant la traversée. Alors, ça s'est replacé. Je dirais qu'à partir de Chevrier, ça roule au ralenti. Ça traverse quand même assez bien. D'est en ouest sur la 40, peu de choses à dire. Sinon que peut-être en début de parcours, on parle du boulevard des Galeries d'Anjou jusqu'à Papineau. Donc, c'est pare-choc à pare-choc. À la suite de quoi, ben, on voit le tronçon Côte-Béliès, entre autres. C'est code rouge. Soyez prudents néanmoins. 7h45. 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
2: Journée chaude, humide et possiblement pluvieuse et orageuse un petit peu plus tard. Il n'y aura pas des tonnes de pluie qui vont nous tomber dessus. Cependant, on parle d'un millimètre ça et là ce soir, cet après-midi et ce soir. 27 degrés, l'équivalent d'un 37. Présentement, coin Saint-Jean-Saint-Charles dans le Vieux-Longueuil, il fait 22, l'équivalent d'un 27.
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1: On s'excuse, Jean-François, c'était pas la bonne intro. Alors, ben, vous auriez dû entendre chronique finances personnelles avec Jean-François Lessard de chez Concilia. Salut, Jean-François. C'est encore mieux, je pense.
2: Oui, c'est excellent. On devrait mettre ce que tu viens de dire les prochaines fois.
1: Oui. Pardon. Ce matin, oui. On parle d'erreur. En voilà une.
2: Bon, c'est ça. On a commencé par une erreur, donc on va continuer sur le sujet. On va parler d'erreurs financières qui peuvent coûter cher aux gens. Mm-hmm. Donc, peut-être pas sur le coup, mais à moyen long terme, ça va commencer à apparaître, veut pas. Donc, la première, c'est de pas avoir de plan.
1: OK.
2: De pas avoir de plan financier, de pas avoir d'ordre de direction, d'y aller comme au hasard, là.
1: Ouais,
2: au
1: comme de... moi, là.
2: Je sais pas, j'ai pas regardé ta situation.
1: Non,
2: mais
1: comme bien du monde.
2: OK, oui, bien beaucoup de monde. Ils vont au niveau de leur placement, par exemple, ils vont tranquillement pas vite, puis ils disent, c'est à peu près ça, puis moi, à la retraite, je devrais avoir besoin de ça. Fait que, tu sais, faut avoir un accompagnement, puis un plan clair.
1: Du concret, puis très jeune.
2: Oui, et... Tu sais, aux années, puis au pire, aux 2 ans, au moins vérifier, là, on est-tu encore dans le plan? On est-tu encore dans les objectifs? On a-tu du retard? On a-tu de l'avance? Des fois, je fais des plans, puis on a de l'avance.
1: On a trop d'enfants.
2: Ouais. On rentre pas là-dedans. Non. Mais c'est que... Alors, on peut avoir de l'avance sur nos plans également, là. Tu sais, des fois, les gens pensent qu'il en manque tout le temps, puis on a du retard, mais il y en a qui ont de l'avance, puis dans ce temps-là, ça peut être intéressant à ce niveau-là. Donc, de regarder ça. Le deuxième vient un peu comme compléter le premier, là, c'est de reporter l'épargne. Et ça, je le vois tellement, là. Tu sais, parce qu'on a toujours quelque chose à payer, hein. Ouais. Tu sais, à 30 ans, on va dire, ouais, là, je viens de m'acheter une maison, je vais attendre un peu. Je viens d'avoir un enfant, je vais attendre un peu. Je vais attendre d'avoir fini de payer le char.
1: Ouais.
2: Tu sais, oui, on comprend tout ça, mais c'est d'y aller selon votre capacité. Puis après ça, de s'ajuster selon les dépenses que vous avez de moins, ou etc. Sinon, si vous attendez de ne plus avoir rien à payer, vous allez vous rendre à la retraite. Ouais. Je veux dire, c'est impossible. On a toujours quelque chose à payer. D'essayer de pas d'y aller petit à petit, de pas reporter ça, puis là, d'arriver à 50 ans, puis de dire, moi, mon objectif, c'est ça. Puis là, l'effort financier à 50 ans peut être énorme. Puis là, vous n'êtes pas dans la capacité de...
1: Ouais.
2: Donc, c'est d'y aller petit à petit.
1: Oui, puis on regrette, puis ça crée d'autres problèmes.
2: Ben exactement. La meilleure façon, là, c'est un prélèvement automatique à toutes les semaines. Tu le fais, ça se fait automatique, tu y penses pas. Ça, c'est la meilleure façon. Ensuite de ça, le troisième, on a déjà parlé souvent, ça, c'est quelqu'un qui il pense pas aux imprévus, là. Il pense pas à ça. Il pense pas, il pense que rien va arriver. Il y a pas de fonds d'urgence.
1: Ouais.
2: Fait que là... Si t'as pas de fonds d'urgence, tu te retrouves à emprunter à des taux d'intérêt élevés. Et là, ça devient comme une roue, là.
1: Oui, ça peut vite devenir un cauchemar. OK, là, cette année, c'était l'affaire. Demain, l'année prochaine, c'est le toit, c'est bol que je vais faire. L'autre année d'après, c'était l'affaire.
2: C'est d'essayer de prévoir ça. T'sais, on le sait qu'il y en a qui sont pas capables de mettre les 3 mois de fonds d'urgence, tout ça. Mais si vous êtes dans la capacité de le faire, construisez-vous votre fonds d'urgence. Pas mal la base, ça, parce que s'il arrive un événement, puis vous n'êtes pas en mesure de financer ça, ben, ça peut coûter cher.
1: Ça, c'est bien important. Donc, on en parle avec quelqu'un comme toi, Jean-François, qui est conseiller chez Concilia.
2: Absolument. Puis on va commencer par la base. Là. Oui. On va regarder votre budget, puis tout
1: on
2: ça.
1: Va faire le tour. Hey, on se doit d'en parler. Il y a de nouveaux collaborateurs chez vous. Là.
2: Oui, on a maintenant un nouveau partenaire hypothécaire. Donc, si vous avez votre renouvellement s'en vient cette année, 2025, ou 2026, c'est quelqu'un avec qui on fait affaire, puis lui est relié avec Multiprêt. Donc, il va faire le tour de votre situation, il va faire le tour des banques, il va identifier le bon prêt hypothécaire. Donc, gênez-vous pas, là, ce côté-là. Là, on va pouvoir vous guider là-dessus. Là.
1: Okay.
2: On a un nouveau partenaire qui va vous guider là-dessus.
1: Ton directeur qui n'a pas changé.
2: C'est
1: le fun ou pas le fun? C'est inquiétant?
2: C'est comme ni un ni l'autre, dans le sens que c'est un peu le statu quo depuis plusieurs annonces. Là. Mm-hmm. On dirait qu'on n'ose pas trop avec l'économie un peu incertaine. La guerre, on ne sait pas trop où ça s'en va.
1: La récession technique aussi,
2: dont on parle. Est-ce que... On dirait qu'on reste prudent, on veut pas trop prendre de décisions, donc c'est l'instabilité.
1: Si on avait remonté le taux directeur, ça aurait été comme une sorte de statement que oui, on est en récession. Il y a peut-être un peu de ça, mais en même temps, si c'est du politique, je pense pas que le pense pas. Que ça aille,
2: contrairement aux États-Unis
1: où
2: c'est
1: étanche.
2: Ouais, ben c'est plus indépendant au Canada. Là, ils respectent vraiment là, l'indépendance de celui de qui va décider ça. Aux États-Unis, on l'a vu là.
1: Ouais.
2: Avec M. Trump, là, les dernières fois, il s'est introduit...
1: De plus en plus, avec la Fed, entre autres.
2: Ben, exactement. Ouais, exactement. Donc, on va voir la prochaine annonce. Est-ce que ça va dépendre des développements au niveau de l'économie, de la guerre, de plein de facteurs, de la récession aussi. Il y a plein d'éléments à considérer. Si on continue dans les erreurs financières... C'est correct. On a plus d'informations, finalement. C'est de sous-estimer ses besoins d'assurance. Ça, je le vois souvent. Un exemple qui est facile, c'est quand quelqu'un a une assurance collective au travail. Il va dire, moi, j'ai de l'assurance collective au travail.
1: Je vais pas m'inquiéter.
2: J'ai un accident de maladie, j'ai un décès, tout est correct. Mais souvent, je dirais...
1: Est-ce qu'on peut regarder ça ensemble?
2: Oui. Puis souvent, les gens ne l'ont pas regardé. C'est qu'ils prennent pour acquis qu'ils sont corrects s'il arrive quelque chose. Il y a des fois qu'ils sont corrects. On va le regarder, puis on va dire, c'est parfait. Mais je dirais que trois quarts du temps, c'est insuffisant. Puis on sous-estime nos besoins. On pense que je vais m'arranger, mon conjoint va m'aider.
1: On finit toujours par s'arranger.
2: Ma famille, ça finit toujours par s'arranger.
1: On a vu trop de films américains. Tout finit bien.
2: C'est ça, c'est de prévenir au lieu de guérir, dans le fond.
1: Ouais.
2: Un autre élément aussi, c'est d'investir sans comprendre. C'est-à-dire que il y a beaucoup de modes depuis quelques années là, d'investir par soi-même. Ça ne veut pas dire que tu ne peux pas le faire, c'est correct. Ouais. C'est juste d'avoir un minimum.
1: Pas besoin de courtier, là.
2: C'est ça. Pas besoin de conseil. Je vais m'arranger. Oui. Mon conseiller, je fais affaire avec lui. Il va avoir un frais de gestion de plus.
1: Je sauve ça.
2: Ouais, je vais sauver ça. Mais
1: ça là-dedans. Bourse, je vais reprendre. Ouais, je connais du monde.
2: Mais statistiquement, en incluant les frais supplémentaires à payer à un conseiller, si on fait affaire avec un conseiller plus de 15 ans, au courant de sa vie, poursuivre avec ses placements, d'avoir un plan, tout ça, c'est deux fois plus de capital qu'on va amasser. Puis pourquoi? C'est que dans des moments difficiles, c'est que le conseiller va vous aider à être patient, à pas vendre, à faire des moves, là...
1: Ces temps-ci,
2: on est émotif. Hein? Ouais. Tout ce qui touche à l'argent, les émotions, là, c'est directement relié. Donc... idéalement, faire affaire avec un conseiller, même si vous pouvez investir par vous-même.
1: C'est long une vie, c'est long un placement aussi. Là.
2: Ça peut être de 25 ans, 65. Là. Ça peut être 40 ans de temps, là, nos placements. Donc, c'est long, longtemps, là, comme on dit.
1: Oui, tout à fait.
2: Puis on peut peut-être terminer là, en disant d'ignorer les avantages fiscaux. Donc, ce qui peut nous aider financièrement, les REER, les retours d'impôts, les régimes épargne études pour les enfants, les subventions qu'on ne va pas chercher si on ne cotise pas. Les CELI, le gouvernement a mis ça pour faire de l'intérêt sans impôt.
1: Right.
2: Tu sais, si on l'use, dans le fond, des instruments pour s'enrichir, essayer de
1: mettre de l'argent dans un CELI plutôt que dans un REER qui vont faire en sorte que si t'en as besoin, tu parles de fonds d'urgence, ça peut être ça aussi.
2: Ça peut aider aussi. Tu sais, il y a beaucoup d'affaires là. Oui. On aurait pu en parler.
1: Oui. On veut te rencontrer, Jean-François.
2: Oui. Ben, on va commencer par le téléphone un matin.
1: OK.
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1: OK.
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2: Exactement voilà. Ça.
1: Jean-François Lessard, son nom.
2: Voilà.
1: Lui avec deux S.
2: Et voilà.
1: Hey, bonne semaine à toi.
2: Bonne
1: prochaine.
2: Merci.
1: Bye.
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1: 8h01, bonjour Monsieur Raymond. Rebonjour Henri-Paul.
10: Oui, allô de nouveau.
1: Les nouvelles RTL d'abord qui perd son DG au profit de la Ville de Montréal.
10: Exact, le directeur général du réseau de transport de Longueuil, Alain Dufort, quitte ses fonctions pour devenir directeur général de la Ville de Montréal. Son départ est prévu le 14 août. Cette décision, annoncée par le principal intéressé hier, entre autres, est recommandée par le comité exécutif de la Ville de Montréal, a suscité une réaction de la part de la mairesse de Longueuil, Catherine Fournier. Celle-ci a simplement salué le gestionnaire qui, soutient-elle, par voie de communiqué, a contribué à l'évolution du RTL, et ce, malgré un contexte budgétaire complexe. Elle a souligné son rôle dans des dossiers stratégiques, notamment en gouvernance et relations de travail. Il faut dire que M. Dufort effectue un retour à la Ville de Montréal. Il est fort de plus de 30 ans d'expérience municipale pour mobiliser les équipes face aux défis urbains, semble-t-il. Il prend le relais de Benoît Dagenais, qui est remplacé 2 ans après son arrivée en poste par l'administration Martinez-Ferradant. De plus, il quitte le 17 août avec l'équivalent de 3 ans de salaire.
1: On parle maintenant d'un conducteur coupable d'un accident mortel à Carignan, causé par son apnée du sommeil.
10: Oui, et ce conducteur, c'est Alexis Gutiérrez-Marcel. Il a plaidé coupable à une accusation de conduite dangereuse qui a causé la mort d'un signaleur routier. C'était sur un chantier à Carignan en 2022. L'homme de 33 ans reconnaît s'être endormi au volant à cause d'une apnée du sommeil non traitée. Ce jour-là, il roulait à 70 km/h dans une zone de 40. Il y a même des témoins qui l'avaient vu conduire de façon instable avant qu'il frappe Marc Séguin, 58 ans, qui était contrôleur à la circulation en ce moment. L'accusé n'a aucun souvenir des instants avant l'impact. Il a déjà eu même une collision endormie au volant 2 semaines plus tôt, sans grandes conséquences. Ce dossier est parmi les premiers du genre au pays à être judiciarisé, selon le procureur. La peine, elle, sera déterminée cet automne par le juge Marc-Antoine Carrette.
1: Reconstruction annoncée maintenant pour l'école Saint-François-Xavier de La Prairie.
10: Exactement, sur son terrain d'origine, semble-t-il. C'est ce que confirme le Centre de services scolaires des Grandes Seigneuries. Le Conseil des ministres a autorisé le projet. La planification actuelle modifie la décision qui visait plutôt l'école de la Magdeleine. Le chantier géré par la Société québécoise des infrastructures inclut la démolition du bâtiment actuel. La mise en service de la future école est prévue pour 2031. Elle va accueillir jusqu'à 45 groupes d'élèves dans des installations moderne. La capacité d'accueil exacte sera toutefois précisée lors de l'élaboration du dossier d'affaires. Les élèves de l'école Saint-François-Xavier, je répète, c'est à La Prairie, poursuivent entre autres leur cours dans l'établissement temporaire situé sur la rue Saint-José, le temps de la construction du nouveau.
1: Un projet maintenant de restaurant sur le boulevard des Promenades à Saint-Hubert, soulève une inquiétude.
10: C'est ce que j'ai remarqué hier, entre autres, et le projet d'agrandissement commercial du 1525 boulevard des Promenades à Saint-Hubert soulève des préoccupations au sein du comité consultatif d'urbanisme de l'arrondissement à Saint-Hubert. Le projet comprendrait aussi la construction d'un restaurant. Il y a un membre du comité qui a affirmé au mois de mai que lors de l'analyse du dossier, il a voulu exprimer ses inquiétudes quant à l'implantation éventuelle de ce restaurant sur le terrain. Ce membre a rappelé que le secteur est desservi par le collecteur municipal Bayarjon, actuellement à pleine capacité, on parle ici d'eau, et la chargée de projet de la direction d'urbanisme, Isabelle Bastien, elle, a précisé que la démarche du propriétaire demeure exploratoire seulement et vise surtout à évaluer le potentiel du site. Elle souligne que la ville de Longueuil prévoit mettre en service le collecteur sud-est, mais d'ici 2029, cette mise en service permettrait, semble-t-il, de résoudre la problématique de surcharge. Donc, les membres du comité se disent ouverts à une optimisation commerciale du terrain dans ce secteur. Je le rappelle, 1525 des Promenades.
1: J'essaie de voir un peu c'est où, là.
10: Malgré les contraintes actuelles, à condition que les solutions techniques suivent les projets.
1: Voilà, donc dossier à suivre. Triste nouvelle en terminant, Henri Paul, l'ex-conseiller Bouchervillois Armand Lefebvre est décédé.
10: À l'âge de 90 ans, c'était le 29 mai, la ville vient de mettre son drapeau en berne pour souligner le décès de l'ex-conseiller. Le disparu est un ancien conseiller du district 7. C'était sous l'administration de Francine Cadbois. C'était en 2005, et ça jusqu'à 2009. L'administration municipale actuelle soutient que M. Lefebvre laisse l'empreinte d'un homme profondément engagé dans sa communauté, impliqué pendant plus d'un demi-siècle. Il a même, entre autres, consacré 32 ans de sa vie à l'éducation, notamment à l'école secondaire de Mortagne. Monsieur Lefebvre a longtemps présidé, entre autres, la Légion royale canadienne filiale 266 de Pierre Boucher. Et puis, il a même fondé en 1976 le corps de cadets 750, l'ESCO. Il a été très impliqué auprès des jeunes, entre autres.
1: Voilà, donc, nos pensées, nos sympathies accompagnent ses proches et sa famille.
10: Effectivement.
1: Nous, dans les prochaines minutes, Henri-Paul Raymond, dès 8h10, on accueille Lucie Gauthier de Métiers et Traditions. On va parler du 13, qui est la journée mondiale du tricot-thé.
10: Pourquoi avec un thé?
1: Ben, elle va nous expliquer du thé, comme on boit du thé, là. Le tricot et le thé. Nous expliquer dans les prochaines minutes. Restez des nôtres. 8h35, ce sera le café avec l'éveillé, bien sûr, comme à chaque jeudi matin. Ciao, ciao. À tantôt.
10: À tantôt.

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1: 8h13, donc en ce jeudi 11 juin 2026, alors que tout ne va pas très bien dans le monde, on en parlait à micro fermé. Il y a des choses, heureusement, qui vont bien. On peut tricoter, puis on peut boire du thé également, puisque le 13, ce sera la journée mondiale du tricot-thé. Thé comme dans thé, quand théière, finalement.
2: Dans thé.
1: Voilà, ben merci. La voix que vous entendez, c'est celle de Lucie Gauthier. Elle est coordonnatrice générale, directrice artistique du côté de métiers et traditions. Notre voisine, finalement,
2: absolument,
1: juste à côté. Lucie, expliquez-nous, c'est quoi cette affaire-là?
2: Ben, tout d'abord, je vais remonter aux origines. Donc, c'est une Américaine, Danielle Landis, en 2005, qui a décidé de créer un événement pour rassembler les passionnés de tricot. Okay. Donc le vrai nom, c'est le World Wild Knit in Public Day.
1: OK.
2: Donc, le deuxième samedi du mois de juin, elle invite toutes les personnes around the world. C'est vraiment un événement mondial. Ça porte le nom.
1: Ben oui.
2: Donc, tous les gens se rassemblent dans les parcs. L'idée, c'est d'être à l'extérieur pour tricoter. Comme on ne fait pas les choses d'ordinaire chez Métiers et Traditions, nous, on cherche des thématiques. Donc, cette année, c'est tricoté à l'anglaise.
1: OK. Donc, avec le petit... Moi, j'ai déjà vécu ça. Un vrai de vrai, moi,
2: vrai
1: en Angleterre.
2: Petit plateau.
1: Avec le petit plateau à étage puis les petits sandwichs au concombre, en
2: tout cas. Absolument.
1: On va voir ça.
2: Oui.
1: Ben oui, non.
2: Oui. Donc, il y a deux semaines, on a lancé dans notre infolette l'invitation aux gens de réserver leur table. On en a 14 au total.
1: Attends, Lucie, il y aura des tables à l'extérieur.
2: Oui. OK. Avec un service de thé.
1: OK.
2: Donc, c'est 50 $ pour une table 4 personnes. Donc, c'est pas très cher avec service du thé, chocolat fin, mini muffin, sandwich au radis, sandwich au concombre, scone, biscotti.
1: Des filles avec des grands chapeaux, si j'imagine.
2: Vraiment, je suis pas
1: sûre
2: qu'on va être dans le chapeau à fleurs, là. Okay. On n'a pas demandé aux gens de se costumer, mais ça, c'est libre à eux. C'est libre aux gens de le faire. Donc, c'est ça. Donc, les gens vont être, ceux qui ont réservé leur table vont avoir un service de thé et tricoter en même temps, mais on a des exposants aussi.
1: OK.
2: En fait, des exposantes, je devrais dire. Il y a les tricoteuses du cœur qui tricotent bénévolement. Tous les profits s'en vont à la fondation du docteur Julien.
1: Okay.
2: On a aussi deux cercles de fermières, les fermières de Longueuil et les fermières de la Flèche. Harry Crochet, qui fait des amigurumis. Des amigurumis, c'est des petits animaux crochetés, très populaires. Donc, c'est des jouets pour enfants, mais crochetés, pour enfants ou pour adultes. Ensuite, on a les points créatifs qui font des kits de broderie. On a aussi Céline Desjardins, qui est a été nommée une maître de tradition vivante l'an dernier, qui teint ses fils à la main dans la région de la Naudière. Elle va être là pour vendre ses produits. Donc, en même temps que les gens tricotent, il y a des kiosques. Et on a deux activités gratuites. On a beaucoup de choses dans cet après-midi-là, qui commence à midi, samedi.
1: Il nous souhaite tellement de soleil, mais
2: il va faire beau. Il annonce
1: prévu,
2: beau. Oui. Alors, on a un atelier pour enfants avec Eliane de Lille, enfant et plus grand, qui est de tisser des toiles d'araignée avec des fils, avec de la laine. Et on a un grand métier de bailleux. On invite les gens à s'initier à la tapisserie.
1: OK.
2: À s'initier à la broderie inspirée de la tapisserie de Bayeux. On a un grand métier de 6 pieds. Alors, les gens vont pouvoir venir avec nos formatrices, artisanes, formatrices en broderie.
1: Qu'est-ce qu'elle a de particulier, la tapisserie de Bayeux, Lucie?
2: Ah, la tapisserie de Bayeux, c'est toute l'histoire d'Alexandre le Grand, en fait. Là, je peux pas élaborer là-dessus parce que c'est fait tapisserie de Bayeux, le conquérant, Alexandre le conquérant, vous allez voir tout ça.
1: Puis on fait tapisserie de Bayeux, tout simplement,
2: voilà, exactement. Okay.
1: Donc, il va y avoir bien des affaires, donc à faire. Toute la journée, ça commence à quelle heure?
2: Ça commence à midi, c'est jusqu'à 16 heures.
1: Okay.
2: Les gens aussi viennent seulement tricoter dans le parc librement, ils amènent leurs chaises, leur kit de tricot, oui.
1: Puis si vous tricotez pas, il y a peut-être quelqu'un qui va vous le montrer sur place. Qui sait?
2: En fait, les gens s'échangent des trucs. C'est ça l'idée, c'est d'échange de trucs et astuces.
1: Moi, j'ai une tante, là. En fait, c'est la tante à ma blonde. Elle tricote, là. C'est une tricoteuse. Je la salue, Huguette, d'ailleurs, qui nous écoute parfois à distance. Elle n'est pas ici, à Longueuil. Elle a 88 ans. Elle tricote, là. C'est une tricoteuse bionique. C'est extraordinaire. Puis elle n'est pas toute seule. Elle dit, pauvre toi, je ne suis pas toute seule.
2: C'est vraiment
1: c'est hallucinant. Et j'ai fait une tournée à un moment donné. Et j'étais le plus vieil acteur dans la gang. Les jeunes tricotaient toutes dans le camions quand on, ils sortaient toutes leurs broches, puis le, dans le lobby d'hôtel, avant le spectacle d'un loge, ça tricotait. J'ai voulu l'apprendre, c'est pas en moi. Je l'ai pas en
2: moi. Non. Moi, j'ai tricoté il y a plusieurs années dans ma jeunesse aussi. Mais ce qui est intéressant, justement, métier tradition, nous, on est dans la préservation des savoir-faire anciens, puis tout ça, mais on est très actuel et contemporain, puis on est chanceuse parce qu'on est dans l'air du temps présentement. Parce que tous les techniques artisanales faites main, ils ont vraiment, c'est l'essor. Là. Il y a plein de choses qui... En broderie, c'est fou. C'est pour ça qu'on a mélangé. Textile, c'est très populaire.
1: C'est très trendy. Il y a un retour du batik et toutes ces affaires-là aussi.
2: Faire main. On ne sait plus écrire. On ne fait plus. Non. On est toujours en train de pitonner ou sur un clavier.
1: Écoute, Lucie, on jase. Là. Moi, j'écris toutes mes notes au stylo en lettres attachées. Je donne ça à un jeune l'autre fois. Il n'était pas capable de le lire.
2: Ah,
1: pourtant,
2: bon
1: j'ai
2: Dieu.
1: Une belle écriture, il me semble.
2: Wow.
1: C'est particulier. Quand même, hein? C'est particulier.
2: Quand même très. Oui,
1: tout à fait. Donc, ça change. On n'écrit pas. On écrit avec une machine. On fait tout avec une machine.
2: Absolument.
1: Fait que faire des affaires nous-mêmes.
2: Hein? C'est bon, ça ralentit. Oui. Ça ralentit le système nerveux.
1: Oui. C'est bon pour la santé mentale.
2: C'est très bon pour
1: Lucie
2: la santé.
1: Lucie Gauthier, parle-nous rapidement de métier et tradition.
2: C'est ça. Hein,
1: pour les gens qui nous écoutent pour une première fois puis qui ne savent pas c'est quoi.
2: Alors, on est dans le vieux presbytère Saint-Marc, dans le parc du même nom. On est un OBNL qui existe depuis 35 ans cette année. On fête notre 35e anniversaire de fondation. D'ailleurs, avec la collaboration du FM 103.3, on a tourné ce printemps, on a enregistré 4 balados qui sont accessibles sur YouTube, la page YouTube de Métiers et Traditions, avec des porteurs de tradition. Donc, nous, la mission, c'est vraiment de préserver l'héritage des savoir-faire artisanaux. On les transmet aussi parce qu'on est une école, donc on a une programmation à toutes les fins de semaine. Il y a des ateliers chez Métiers de vannerie, de fléchier, de hein? Il y en a beaucoup.
1: Oui, tout à fait. L'idée, c'est de ne pas perdre ça.
2: Absolument.
1: C'est un trésor, ça.
2: Mais absolument. Oui. Puis on rayonne parce qu'on fait des démonstrations aussi dans les événements.
1: Oui.
2: Et en plus, on est, ça je pense que le monde le savent quand même un peu, producteur du marché de Noël.
1: Ben oui, c'est bien
2: cette
1: trop,
2: année, c'est
1: bien
2: notre 20e édition.
1: Donc, ça va y avoir gros party, là.
2: Non,
1: vous allez venir
2: essayer.
1: Nous en parler, c'est bien sûr.
2: Absolument. On
1: merci
2: va se revoir.
1: Merci beaucoup de ta visite. En attendant, c'est la journée mondiale du tricoté. C'est le 13 juin de midi à 16h, reporté au lendemain en cas de pluie, mais il pleuvra
2: il
1: pas.
2: Il va faire très
1: c'est
2: beau.
1: C'est au Parc Saint-Marc. Donc, pour plus de détails, allez faire un petit tour sur la page Facebook de Métiers et Traditions.
2: La page Facebook, événement, ou sinon, sur la page de Métiers et Traditions dans l'onglet Actualité.
1: OK, voilà. Tous Métiers et Traditions au pluriel, bien évidemment, parce qu'il y en a plusieurs. À préserver. Lucie Gauthier, coordonnatrice générale, directrice artistique de Métiers et Traditions. Merci infiniment.
2: Merci de l'invitation.
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1: Alors, replongeons dans la modernité. Alors, embouteillage, voilà, donc à la hauteur de la place Versailles, à 25 en direction sud, vers le tunnel. Donc, ça roule au ralenti. À Boucherville, la 20, à partir de Montarville, petit code rouge de ce côté-là, à partir de Mortagne, ça avance à pas de tortue. Je regarde également la 132 depuis Boucherville, comme depuis Longueuil, ça roule aussi au ralenti après de la barre à Boucherville. Et je vous dirais même après Roland-Terrien, là, sur la 132, là, la voie de gauche principalement, donc c'est lent un peu. Je regarde plus en amont également du côté de la 20 à la hauteur du stationnement incitatif à Sainte-Julie. Petit code rouge, ça traverse au ralenti aussi Pont-Jacques-Cartier, les deux approches. Et puis, je vous dirais, après la voie maritime, il y a un petit bouchon. Je vais prendre un petit quelque chose du côté de la rue Sherbrooke à la hauteur de la rue Sherbrooke de Lorimier. Là, ça semble vouloir bazouiller quelque peu de ce côté-là. Sachez cependant que dans le Vieux-Longueuil, pour l'instant, peu de choses à dire. Hein? Depuis, entre autres, la 116, là, c'est bien, bien beau. Je vous dirais, après Lafayette, ça commence à rouler beaucoup mieux. Et puis, je regarde en terminant Saint-Lambert, Victoria, ça allait, ça va bien. Il y avait bouchon à la hauteur, en fin de parcours sur la 116 en direction ouest. Il y avait un incident, c'est sur le point de se replacer. C'est pas instantané pour atteindre toutefois le pont Victoria. Il y a petit quelque chose sur Wilfrid Laurier. Et puis, voilà, donc à la hauteur de Gaétan-Boucher, la 10 en direction ouest, petit bouchon de ce côté-là pour traverser par le pont Samuel de Champlain, Turcot, ça commence à bouchonner de ce côté-là, ça roule au ralenti, Descaries en direction nord, je vous dirais facilement jusqu'à Queen Mary, d'est en ouest sur la 40 depuis le boulevard des Galeries d'Anjou. C'est de mieux en mieux, il y avait un petit souci, notamment à l'intérieur de l'échangeur Anjou, ça semble être sur le point de se terminer, il est 8h23 quand même. Et puis, la 40 en direction ouest, je vous dirais qu'à la hauteur de Papineau comme à la hauteur de Saint-Laurent, petit bouchon habituel, soyez prudents, 8h23, circulation De bonne heure le matin.
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1: Météo, 22 degrés présentement, coin Saint-Jean, Saint-Charles, dans le Vieux-Longueuil, 27 de ressenti. On s'en va en après-midi vers du 27 avec du soleil, certes, mais il y aura aussi des cellules orageuses, vraisemblablement. Pas énormément de pluie. C'est Lucie, traîne ton parapluie, cependant. 1 millimètre, ça et là, sans pluie aujourd'hui. C'est ce qui nous attend. Donc, 27, l'équivalent d'un 37. Alors, c'est tropical, là, présentement. Chiolez pas trop.
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1: Ben, Jean-Marc Léveillé, rapidement, bonjour à toi, 8h26.
10: Bonjour à toi, Charles.
1: Il y a une conversation qui est installée bien intéressante.
10: Ah, écoute.
1: Évidemment. Hey, on parle de quoi tantôt, nous autres?
10: D'anxiété.
1: D'anxiété? Es-tu devenu psychologue?
10: Non, mais d'anxiété sociale, j'en observe beaucoup.
1: OK. OK, donc, ben oui, matière à réflexion dans les prochaines minutes. Oui, King Melrose, oui. Tiens, million, position numéro 8. À tantôt, Jean-Marc.
10: Tantôt.

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2: Jean-Marc Léveillé, tchin-tchin, un café avec
3: tchin-tchin
2: toi.
3: Tchin-tchin, un café, mon cher.
2: T'as failli l'oublier, puis t'as failli boire du café frais, toi, à 9h30.
3: On a failli le laisser sur la table à l'entrée.
2: Mais là, il est juste correct, il est chambré. Hey, anxiété.
3: Écoute,
2: J'écoute.
3: J'étais ce matin, tu sais, hier au soir, bon, j'étais dans une... Bon, il y a beaucoup de d'actualités politiques, il y a toutes sortes d'affaires.
2: Je sais pas, hein. Il y a pas des belles affaires ces temps-ci.
3: Il n'y a pas des bien bonnes affaires. Mais je me suis posé la question, qu'est-ce qui fait qu'on n'a pas de bonnes affaires à un moment donné? Et je me suis mis à écouter, j'ai pris YouTube, puis j'ai écouté toutes sortes d'affaires, t'sais, t'sais, qui touchaient des projets, de la politique, bon, etc. Puis, et là, je me suis dit, coudonc, il y a quelque chose qui me fascine. C'est le terme « je crains ». Le risque. On a un projet immobilier. Ouais, mais on risque de perdre ci, on risque de perdre ça. On ne voit jamais un projet comme sous l'angle positif, mais bien sur un angle négatif.
2: Ouais, mais c'est difficile quand même ces temps-ci de dire « sinon, on ne perdra pas ».
3: Ouais, mais ce que je dirais, c'est que quand je regarde les politiciens, là, j'étais là, je disais, ouais, je comprends que les citoyens ont une forme d'anxiété sociale. D'abord, première des choses, on a introduit une nouvelle affaire qui s'appelle l'acceptabilité sociale. Et l'acceptabilité sociale, je te dirais, c'est la mobilisation d'un type d'anxiété vers un projet précis. Quand je dis un type d'anxiété, là, c'est vraiment de l'anxiété parce que rarement on voit quelqu'un qui arrive avec une expertise. Et je pense entre autres à cette semaine, là, quand j'ai entendu que le TGV pouvait coûter 200 milliards,
2: ouais.
3: Il n'y avait aucun expert qui est venu confirmer cet élément-là. C'est un député qui a fait le calcul.
2: Oh oui, ben un journaliste qui a posé la question d'ailleurs au député là en conférence de presse, qui disait quoi,
3: c'est ça. Alors, mais quel est l'objectif qui est en arrière? Puis ça m'a posé la question suivante. On est dans une ère politique où plus on exacerbe l'anxiété, plus on a de vote. C'est fou. C'est comme si on avait une orientation politique qui a quitté. Tu sais, nos années de la Révolution tranquille où tout le monde fonçait, puis « Ah oui, go, point, oui. »

0: sur-anxiété qui nous a pris collectivement. Puis là, ça prend l'acceptabilité sociale. Mais l'acceptabilité sociale, en passant, là, tu sais, je regardais même M. Saint-Pierre Plamondon, il y a quelques années, disait « Hey, le projet de TGV, ça va être fantastique, c'est toute l'affaire. » Puis là, demain matin, non, on n'en veut plus. Là. Non, non, on passe sur des terres agricoles. Oui, on passe sur des terres. Écoute bien, il ne peut pas le mettre dans les airs, le train. Là. On ne peut pas mettre ça dans les airs. Et si c'était vrai à ce moment-là, ben il n'y a pas un maudit TGV qui passerait en Europe. Ils ont tous fini par passer sur des terres agricoles.
1: Mais à quel prix?
0: Ben oui, mais ça coûte... Le développement est un frais.
1: Terre coupée en deux, puis il n'y a pas de viaduc à moins de 3 km, c'est le fun.
0: Mais tu vois, c'est comme tu dis, c'est qu'est-ce qui te dit qu'il ne sera pas fait le viaduc si tu le demandes? Parce que quand tu vas t'exproprier...
1: L'histoire le dit.
0: Non, il n'y a pas d'histoire.
1: Ça n'arrive pas souvent, ce genre d'affaire-là.
0: Oh oui.
1: Écoute, on vous le promet. Ça fait 20 ans qu'on me le promet.
0: C'est parce que quand on fait le projet puis qu'il est planifié d'avance puis que les gens savent qu'est-ce qu'ils ont à faire, ils ont même prévu des tunnels là, pour passer en dessous de la voie ferrée. Ils ont prévu des... Si tu prends la 30, là, exemple, pour te rendre à Châteauguay, il y en a combien de choses qui séparent les... Pourquoi? Parce que quand ils ont passé en 30, on avait les mêmes préoccupations. Mais ils ont fait des voies élevées pour les tracteurs.
1: OK.
0: Pourquoi? Parce que les fermiers, c'est... Tu peux bien passer sur la terre, mais il faut que tu lui permettes de continuer. Un, il y a un dédommagement financier pour la partie que tu occupes comme terrain. Mais après ça, tu as aussi l'accommodement que tu dois leur assurer, l'utilisation de leur terrain. Et ça, c'est une obligation. Alors, c'est plein de choses de cette nature-là que j'observe. Tu sais, bon, ben là, je m'aperds ma vue. Ouais, c'est quoi la différence entre deux étages de plus puis trois étages de plus par rapport à la vue? Je suis obligé de te dire que quand tu es au pied d'un immeuble de 8 étages, tu vois pas grand-chose anyway. Fait qu'est-ce que c'est que tu vas perdre comme vue? Mais il y a de l'anxiété. On prévoit qu'il va y avoir plus de trafic, on prévoit qu'il va y avoir plus de ci.
1: Ouais, mais on fait qu'on est chanceux de pouvoir le dire. Il y a des pays où c'est impossible de dire
0: ouais,
1: ça.
0: Ouais, mais en passant, ce que ça fait, Charles, c'est que nos politiciens ont pris l'habitude que quand, pour calmer l'anxiété, on fait de plus en plus de règlements, de normes, pour calmer l'anxiété. Et le résultat, c'est qu'on croule sous les règlements, on croule sous les normes, et je te défie actuellement de prendre... tu veux enregistrer... exemple, tu fais affaire avec le ministère de l'Environnement.
1: Oui.
0: Tu as un projet, puis tu veux enregistrer, exemple, les conversations, parce qu'aujourd'hui, avec l'intelligence artificielle, c'est le fun, on peut enregistrer les conversations, avoir des rapports, puis garder une trace de ce qu'on s'échange. C'est interdit dans les municipalités, puis au Québec, c'est interdit. Ils veulent pas. Tu sais pourquoi?
1: Non.
0: Parce qu'ils vont être imputables de ce qu'ils ont dit.
1: OK.
0: Fait que le promoteur qui se promène d'un ministère à l'autre, qui n'est pas capable d'enregistrer rien, il ne veut même pas signer des minutes de rencontre, ça devient compliqué. Et à partir de ce moment-là, quand on parle de grands projets au Québec, ou n'importe quel projet, et même il y a des petits projets qui ont de la misère, je fais juste regarder, là, tu sais, tu veux avancer dans le logement, c'est quasiment impossible. Avec le nombre de temps que ça prend pour établir un permis, c'est fou!
1: Ah ben ça, c'est fou, certain. Mais il y a de la job à faire, mais bon. La mairesse de Montréal dit attention, il y a là-dessus la moitié des problèmes qui sont évoqués pour l'obtention d'un permis qui sont dus aux promoteurs qui n'ont pas les choses, qui n'ont pas en main les papiers suffisants, qui n'ont pas les informations, qui sont mal préparées.
0: Je vais te raconter...
1: L'argent, mais bon, faites votre job aussi de votre côté.
0: Je vais te raconter l'histoire de promoteurs, moi, que je connais très bien. Ils demandent toute la liste. Au début, écoute, ces gens-là, c'est pas des fous, là. Ils ont des millions, ils veulent que ça fonctionne. Là, ils arrivent puis ils veulent avoir la liste de tout ce que ça leur prend. Là, ils arrivent avec la liste de tout ce qu'ils ont demandé. Ah, ben là, ça en prend encore plus. Là, ah, ben là, tel autre, il faut falloir... Et là, ils se promènent d'un département à l'autre, au municipal, entre autres. Et ça devient kafkaïen. Je te jure, là, c'est kafkaïen. Et ça coûte des fortunes aux promoteurs. Mais en même temps, là, ce que moi, je comprends pas, c'est que tu t'en vas en Ontario, puis ils sont tous en train de prendre l'intelligence artificielle pour gérer. Ils diminuent le délai de permis de 30 à 60 % plus rapidement.

0: plus rapidement. Pourquoi? Parce que c'est tout établi, c'est déjà tout écrit. Donc, pourquoi ce cas? Exemple, un appel d'offres, là. Un appel d'offres, là, l'analyse d'un appel d'offres, là, avec l'intelligence artificielle, ça va prendre à peu près 15 minutes. Mais si tu te mets avec du monde, ben là, ça fait toute une table, puis ça met tout. Et pourtant, ce sont des choses qui sont déjà établies. C'est répétitif, c'est toujours la même maudite affaire. Bon. Donc, on parle d'anxiété. Tu sais, mais là, oui, mais ils vont prendre mes données. Non, non, il y a des façons de te protéger là-dedans. Donc, dans ma tête à moi, là, on est dans un air d'anxiété, anxiété okay. numérique, anxiété de tout.
1: On a peur d'avoir peur.
0: On a peur
1: alors qu'on devrait
0: peur.
1: Plonger aveuglément?
0: Pas aveuglément, mais...
1: Et nous ne serons qu'un dommage collatéral au final qu'on s'arrangera.
0: En connaissance de cause et sachant très bien que tu sais, c'est la vie, Charles. Si on faisait jamais d'erreur, tu sais qu'on on cumulerait aucune expérience.
1: Parce que tu Confucius, sais que, il y a matière à réflexion
0: parce que
1: là-dessus.
0: Tu sais que l'expérience acquise,
1: ouais.
0: c'est la somme de nos erreurs.
1: Réflexion, petite gorgée de café.
0: Prends ta petite gorgée de café.
1: Je m'en vais jouer dans le trafic, puis je reviens. Bouge pas.
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1: Alors, voyons voir, il y a matière à réflexion, c'est Confucius ce matin. 25 en direction sud du côté de Beaubien, ça ralentit un petit peu, donc pas mal même, je vous dirais la quarantaine, j'essaie de pas être anxieux. La quarantaine, la joyeuse quarantaine, tiens donc. On parle de Boucherville maintenant, la 20 en direction ouest, c'est code rouge, il y aurait incident donc à la hauteur de Souligny qui fait en sorte que ben ça fonctionne vraiment au ralenti de ce côté-là, mais c'est en train de se replacer. On est à la hauteur de Mortagne. On regarde le pont Jacques-Cartier. Les deux approches, 132 comme 116. Ça roule au ralenti. Juste avant la traversée, c'est en train de fondre comme neige au soleil, qu'on se le dise. Juste avant la traversée, ça roule bien. Code rouge, c'est fréquenté, mais fréquentable. On regarde maintenant Saint-Lambert, pont Victoria, fin de parcours plus lente. Et puis, la 10, Samuel de Champlain, de mieux en mieux, là aussi. On est à la hauteur de Dachereau, d'est en ouest, sur la 40. On est à la hauteur de Lacordaire jusqu'à Papineau, puis à la suite de quoi, ça roule quand même pas si mal. 8h44, circulation de mieux en mieux, devrais-je dire. Circulation de bonne heure le matin.
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1: Météo, 22 degrés présentement, 27 aujourd'hui, l'équivalent d'un 37 avec le facteur humidex, donc ça va être chaud, humide. Il y a des cellules orageuses à prévoir, mais pas de grandes accumulations de pluie, un petit millimètre, ça et là. 22 degrés toujours, coin Saint-Jean-Saint-Charles, l'équivalent d'un 27.
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1: Donc, retour avec M. Léveillé, on prend un petit café. C'était quoi donc la phrase à réfléchir, à réflexionner?
0: Si tu ne fais pas d'erreur, tu ne peux cumuler d'expérience.
1: Si tu ne fais pas d'erreur, tu ne peux cumuler d'expérience.
0: Parce que tu sais quoi, Charles?
1: Drop the mic.
0: Moi, je me souviens très bien d'un de mes premiers gestionnaires, un de mes premiers cadres avec qui j'ai travaillé, qui m'a dit, écoute, si tu n'en fais pas d'erreur, tu n'apprendras pas.
1: Apprendre tes erreurs, finalement.
0: Apprendre tes erreurs. Donc, et c'est pour ça que je reviens à nos politiciens.
1: Faire des erreurs avec l'argent public, avec un coup de milliard, c'est une autre histoire. Là.
0: Alors là, on va parler de témérité, de prudence saine.
1: OK.
0: Tu sais, parce que dans la témérité, ça veut dire que je prends des décisions probablement... j'écoute pas, je refuse d'accepter certaines réalités et je deviens téméraire. Pourquoi? Parce que j'ai des objectifs politiques, j'ai des objectifs X, Y, Z, et c'est pour ça que...
1: J'étais un homme d'affaires prospère, et c'était par là que ça allait, puis c'est pour ça que ça a marché. Ouais. Je deviens politicien, ça va marcher pareil.
0: Ce n'est pas le cas. Quand tu gères des fonds publics, c'est comme quand tu gères des sociétés publiques, des actionnaires.
1: Ouais.
0: C'est la même chose. Tu gères l'argent des autres. Quand tu gères l'argent des autres, tu as des responsabilités qui viennent avec.
1: Plus difficile de dire « checkez-moi aller ».
0: Donc, tu peux dire « checkez-moi bien aller », mais... Tu as l'obligation de dire sur quoi tu t'en vas, puis de ne pas cacher d'informations.
1: Or, la vraie transparence en politique, ça existe?
0: C'est parce qu'on n'a pas de courage politique pour le faire. Et pourtant, on a de plus en plus de politiciens qui sont, ne font pas de vagues, surfent, et ça génère aucune anxiété, ça génère aucune opposition, rien. Et mais un enfant, par exemple, c'est qu'on est gelé là où on est. C'est-à-dire qu'on ne fait plus on arrête là.
1: Ouais.
0: Dans un contexte de démographie qui est négative, puis pendant ce temps-là, les autres secteurs, que ce soit en Ontario ou ailleurs, s'équipent en conséquence. Bien là, tu sais, qu'est-ce que c'est qui va arriver? C'est qu'on va prendre à un moment donné un retard qui va nous coûter une fortune.
1: C'est ça qu'on est en train
0: c'est
1: de faire.
0: Comme, oui. Tu sais, je te parle de Longueuil. Tu sais, quand je te parlais de Longueuil la semaine passée, où on n'a même pas un projet de PQI sur le terrain, quand, il y a quelques années, on parlait de faire de Longueuil une ville intelligente.
1: Un rêve, un espoir.
0: Et qu'on n'a même pas introduit encore l'intelligence artificielle au sein même de l'organisation municipale au niveau des permis, au niveau de différentes choses, puis qu'il n'y a pas de projet structuré et structurant là-dessus, bien, moi, c'est pas ça, une ville intelligente. C'est pas en mettant un feu intelligent sur le coin de la rue que tu vas faire quelque chose d'une ville intelligente. C'est différent. Donc, à mon point de vue, oui, vas-y.
1: C'est quoi faire de Longueuil une ville intelligente? Je t'entends, là-dessus, Jean-Marc Léveillé.
0: Oui, Longueuil, d'en faire une ville intelligente, c'est de s'assurer qu'il n'y a pas un endroit dans toute la structure opérationnelle de la ville où on n'a pas intégré ce que j'appelle des technologies qui permettent de supporter davantage le service qui est donné aux citoyens.
1: Okay.
0: Tu sais, qu'on prenne 300 quelques jours pour faire un permis à Longueuil, ça n'a pas de maudit bon sens. Ça ne tient même pas à route.
1: Dans le Journal de Montréal, le gars disait « Je ne construis plus à Montréal, je m'en vais à Longueuil. »
0: Oui, mais c'est parce qu'à Longueuil, c'est un peu moins là, un peu moins là.
1: OK.
0: Mais ce n'est pas une...
1: Notre ville-la-salle.
0: Tu sais, tu compares avec l'Ontario, là, c'est des années-lumière de distance. Puis on se demande après ça pourquoi qu'on récolte pas notre part de puis pourquoi qu'on n'a pas de logement, puis pourquoi qu'on n'a pas ci, puis pourquoi qu'on n'a pas ça. Ben c'est tout simplement parce que ça nous prend un temps fou à prendre des décisions. Okay. Et naturellement...
1: Le paradis est en Ontario?
0: Ben tu t'en vas en Ontario présentement, là, ça roule en titi, là. Tu sais, eux autres, là, ils ont pas de ils ont eu des pertes d'emploi, mais ils sont en train de se relever et ils ont un programme provincial d'intégration de l'intelligence artificielle à l'intérieur même de toute la fonction publique, au complet. Donc, ils sont en train d'améliorer la performance puis la productivité.
1: Pendant que nous autres, on se bat avec nos démons puis nos bébites.
0: Et on augmente notre fonction publique de 126 000 employés de plus. Et ça coûte pas mal cher.
1: Et on devait couper là au départ.
0: Voilà. Tu comprends-tu? Fait que c'est une boucle qui tourne. Ouais. Et quand on, et en même temps, puis, tu sais, il n'y a pas juste les politiciens, tu as les syndicats qui sont très réfractaires, les ordres professionnels. Tu sais, je te prends l'ordre des pharmaciens exige encore une prescription papier. Si je te dis, moi, que les hôpitaux transfèrent des prescriptions chez le pharmacien communautaire, le pharmacien du coin, par texte, par électroniquement, pas par fax, là, mais électroniquement, et que le pharmacien est obligé de le demander en PDF parce qu'il va le recevoir et être capable de l'imprimer sur son imprimante pour en garder une copie papier.
10: Compliqué, là.
0: Ça devient compliqué. Ouais. Fait que quand je te dis que, tu sais, on a un problème de société globale en matière de comment on fait face à la numérisation, comment on fait face à la performance, comment on fait face aussi à nos démons, nos anxiétés collectives par rapport à tout ce qui est nouveau, parce que je te dis, c'est tout ce qui est nouveau. Moi, je pense que les politiciens...
10: Mais à qui et comment faire confiance, si tel est le cas? On ne fait pas assez confiance, on a peur de tout, mais il y a plein d'histoires poches qui existent. Là.
0: Non, mais je pense
10: comment
0: que...
10: on s'abandonne à ce genre de choses-là?
0: Je fais une distinction entre l'abandon et s'informer. Aller chercher nos informations. Devenir des gens plus... informer sur les risques que ça impose, mais les vrais risques, pas des risques qui sont basés sur l'émotion, mais sur les faits. S'assurer qu'on évalue des faits et non pas des émotions. Parce qu'une émotion, là, si tu veux, je te dis, t'as bien beau essayer de mettre ça dans une canne, ça se ferme pas. Ça
10: laisse une émotion. Nos enfants, leur disant d'être à l'écoute de leurs émotions.
0: Ouais,
10: là,
0: mais
10: on est
0: c'est
10: rendu
0: beau,
10: qu'on en a, puis il faudrait pas en avoir.
0: Ouais, mais en même temps, tu regardes, là, présentement, les parents ont toutes les difficultés du monde à sortir les enfants des réseaux sociaux. Puis là, c'est obligé de le gouvernement d'être obligé de passer une loi pour le faire. C'est un peu paradoxal. Pour moi, je pense qu'il y a une forme d'abdication à certaines choses. Et dans ma tête, à moi, tu sais, les réseaux sociaux, c'est pas bien, bien compliqué. T'arrêtes de les contacter, puis ça
10: vient. Dire que tout ça a été inventé pour nous rendre plus intelligents.
0: Je suis pas certain que ça... Oui, ça va avoir permis à ceux qui vont l'avoir pris de front pour le gérer et non pas d'en avoir peur.
10: Sur ces bonnes paroles, merci pour le café, M. Léveillé.
0: C'est
10: bonne semaine à vous.
0: Ce matin.
10: Oui, tout à fait. Il y a des choses à cogiter.
0: Cogitons.
10: Cogitons ensemble, le groupe. Laurie, tu me l'as dit, position numéro 7, pour aller vers les informations par la suite. Ben, ce sera, on retrouve notre ami Max Lortie. On parle de renouvellement hypothécaire dans les prochaines minutes.
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9: 8h59 et quelques poussières. Donc, ce 11 juin 2026, jeudi. J'ai failli dire mercredi. Jeudi 11 juin 2026, Henri-Paul Raymond, prêt pour les nouvelles?
10: Oui, et la pluie va faire tomber cette poussière.
9: Ouais, mais pas des tonnes, ça va être en fin de journée, semble-t-il. Il n'y en aura pas des tonnes, calme-toi, là.
10: Ouais, mais oui. Un bon 10 mm demain. Je suis content.
9: Ah oui?
10: C'est bon pour les légumes.
9: OK. Oui, et les fruits?
10: Les fruits.
9: Aussi. Le RTL fraises. Qui perd son directeur... Et c'est bon pour les directeurs généraux aussi qui ont des bonnes jobs. Là. Le RTL qui perd son DG au profit de la Ville de Montréal.
10: Oui, Alain Dufort quitte ses fonctions pour devenir directeur général de la Ville de Montréal. Il part le 14 août de Longueuil. Cette décision a été annoncée par le principal intéressé hier, entre autres sur son LinkedIn, et recommandée par le comité exécutif de la Ville de Montréal. Ça a suscité une réaction de la mairesse de Longueuil, Catherine Fournier, qui a simplement salué le gestionnaire qui, soutient-elle, et ce par voie de communiqué, a contribué à l'évolution du RTL malgré un contexte difficile, ben, budgétaire complexe. Elle a même souligné son rôle dans des dossiers stratégiques, notamment en gouvernance et relations de travail. Il faut dire que M. Dufort effectue un retour à la Ville de Montréal. Il est fort de 35 ans d'expérience municipale. Il a même mobilisé des équipes face aux défis urbains. Il prend le relais de Benoît Dagenais, qui est arrivé en 2024. Et deux ans après son arrivée en poste, l'administration Martinez-Ferrada le remercie. Il quitte le 17 août, donc trois jours après l'arrivée de M. Dufort, avec en l'équivalent, semble-t-il, de trois ans de salaire.
9: Voilà. Non, on lui souhaite la meilleure des chances. Un conducteur coupable d'un accident mortel à Carignan, causée, semble-t-il, par de l'apnée du sommeil?
10: Oui, c'est Alexis Gutiérrez-Marcille qui a fait des coupables hier à une accusation de conduite dangereuse qui a causé la mort d'un signaleur routier sur un chantier à Carignan en 2022. L'homme de 33 ans a reconnu s'être endormi au volant à cause d'une apnée de sommeil non traitée ce jour-là. Et il roulait à 70 km à l'heure dans une zone de 60 et des témoins l'ont vu conduire de façon instable avant qu'il frappe Marc Séguin, 58 ans, qui lui était contrôleur routier de la circulation. L'accusé n'a aucun souvenir des instants avant l'impact et maintenant la peine sera déterminée cet automne par le juge Marc-Antoine Carrette.
9: Dossier à suivre. Mm-hmm. Construction annoncée pour l'école Saint-François-Xavier de la Prairie.
10: Exact, c'est ce qu'a confirmé le Centre de services scolaires des Grandes Seigneuries et le Conseil des ministres autorise le projet. La planification actuelle modifie la décision qui visait plutôt l'école de la Magdeleine. Le chantier, géré par la Société québécoise des infrastructures, inclut la démolition du bâtiment actuel et la mise en service de la future école est attendue pour 2031, qui va accueillir 45 groupes d'élèves dans des installations modernes avec une capacité d'accueil exacte qui sera cependant précisée lors de l'élaboration du dossier d'affaires. Les élèves de l'école Saint-François-Xavier, entre-temps, poursuivent leurs cours dans l'établissement temporaire situé sur la rue Saint-José.
9: On parle maintenant d'un projet de restaurant sur le boulevard des Promenades à Saint-Hubert, ce qui soulève de l'inquiétude.
10: Oui, parce que le projet d'agrandissement commercial, notamment au 1525 boulevard des Promenades à Saint-Hubert, soulève des préoccupations au sein du comité consultatif d'urbanisme de l'arrondissement. Le projet comprendrait aussi la construction d'un restaurant. Un membre du comité a affirmé en mai que, lors de l'analyse du dossier, il a voulu exprimer ses inquiétudes quant à l'implantation éventuelle de ce restaurant sur le terrain. Ce membre a rappelé que le secteur est desservi par un collecteur municipal Baillargeon, mais actuellement à pleine capacité. La chargée de projet de la direction d'urbanisme, c'est Isabelle Bastien. Elle a tout de même précisé que la démarche du propriétaire demeure exploratoire et vise surtout à évaluer le potentiel du site comme tel. Elle souligne que la ville de Longueuil également prévoit mettre en service le collecteur sud-est, tout nouveau, d'ici 2029, voilà. Cette mise en service permettrait, semble-t-il, de résoudre la problématique de surcharge.
9: Donc, là aussi, dossier à suivre. C'est une galerie marchande hein, dans ce coin-là?
10: Oui, exactement.
9: Ah, oui, tout à fait. Il y a plein de magasins dans ce coin-là. Mm-hmm. C'est pas un champ, là.
10: Ah, oh, ben non.
9: C'est à lui-même. On termine ça, tiens, on va parler de Parentraide, si tu le veux bien, qui va pouvoir mettre de l'avant un projet d'aide à la pauvreté.
10: Oui, la Maison de la famille, la Parentraide, qui est basée à Saint-Hubert également, devrait recevoir un financement d'un peu moins de 197 500 $ pour déployer un projet de lutte à la pauvreté, un projet qui se nomme Intervenant communautaire scolaire. La somme qui doit lui être versée pour l'instant provient de l'enveloppe de 3,5 millions de $ accordée à l'agglomération de Longueuil dans le cadre du plan d'action gouvernemental 2024-2029. D'ailleurs, près de 1,9 million est destiné à la ville, incluant environ 481 000 pour Saint-Hubert. Le projet en question est chapeauté par l'organisme. Il vise à offrir un accompagnement personnalisé aux enfants et leurs familles. Cet accompagnement devrait se faire en collaboration avec les milieux scolaires et communautaires. Je prends la balle au bon pour te rappeler que le juge Pierre-Olivier Gagnon condamne le comédien d'Unité 9, Gucci Boy, à 120 heures de travaux communautaires et à une probation de 18 mois au Palais de justice de Longueuil cette semaine. Le tribunal impose cette peine à la suite d'une agression, tu t'en souviens, commise le 8 mai 2024 contre un photographe de presse. Notamment, il avait lancé sa marchette sur le travailleur des médias dans un corridor du tribunal parce qu'il est frustré par la couverture médiatique de son procès pour agression sexuelle. L'objet avait atteint le photographe à la jambe. Donc, l'homme de 54 ans plaide coupable de voies de fait armées, mais conteste les travaux communautaires sous prétexte d'avoir des limitations physiques. Mais il n'y a pas seulement que cette cause contre Gucci Boy, on le sait.
9: Les causes effectivement
10: majeures, plus graves un peu que la marchette.
9: Comportement sexuel, oui, tout à fait.
10: Ouais, exact.
9: Mais les sentences avaient été rendues, là, lui.
10: Ça, oui.
9: Ah, oui, tout à fait.
10: Oui.
9: Donc, Enfin,
10: ça se produit à Longueuil. Hein?
9: Voilà, hey, passe une bonne journée, mon ami.
10: Hein? On parlera de PPL,
9: okay,
10: qui livre son rapport, qui devrait être tes invités au studio. Hein?
9: Éventuellement, j'aimerais ça leur parler. Ouais, ouais.
10: Pour pouvoir parler du rapport concernant la mobilité active, notamment, ou durable à Longueuil. Puis on va parler également de la Chambre de commerce de la vallée du Richelieu-Rouville, qui se réjouit de la prolongation du programme PEC.
9: OK. Nous, dans les prochaines minutes, Max Lortie de chez Planiprêt. On va donc parler, évidemment, d'hypothèques. On va parler de taux au lendemain hein, de cette annonce de taux directeur qui demeure stable à 2,25. Mm-hmm. On va parler avec lui, Maxime, dans les prochaines minutes. Par la suite, Henri-Paul, regardais-tu l'émission Les Traîtres?
10: Écoute, je suis honnête, j'ai pas aimé le concept.
9: Oh, t'aimes pas le concept? T'aimes pas ça, ce genre d'affaires-là? T'es plus danseur.
10: Oui, c'est vrai.
9: Je comprends, ma blonde est un peu comme ça. Mais ouais, moi, j'adore ça. Ici, dans la boîte, il y a du monde aussi qui adore ça. Et ben, j'envoie un petit mot à Maître Nada Boumefta, qui, une fois de temps en temps, répond à mes questions avec joie, avec bonheur. Donc, je la trouve bien bonne. Fait que j'y écris un petit mot. Bravo, ben, parce que c'est rendu très loin dans le jeu. Je spoilerai rien. Je ne serai pas divulgateur. Et puis, elle dit, ah oui, t'aimais ça. Puis, on jase un peu. Elle dit, ça te tente-tu que j'aille en parler à ton show? Alors, je vais l'avoir comme invité à 9h30. Si vous étiez amateur de cette émission populaire sur nouveau, ben, elle sera des nôtres. Voilà.
10: Peut-être le deviendra-t-on en l'écoutant?
9: Peut-être. Non, mais elle sera pas là l'an prochain. Là. Il y a une autre saison, mais elle, sa saison est terminée. Évidemment, c'est une télécrochet. Donc, on se reparle demain, Henri-Paul.
10: Bye.
9: Élie Dupuis, les mêmes erreurs dans les prochaines minutes.

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1: Bonjour Maxime Lorty.
2: Bonjour Charles.
1: Comment ça va?
2: Ça va super.
1: Courtier immobilier, planiprêt.
2: Oui, exactement. Hypothécaire.
1: Hypothécaire. Qu'est-ce que j'ai dit?
2: T'as dit immobilier.
1: Je dis toujours la même affaire.
2: On travaille toujours en collaboration.
1: Hypothécaire, bien sûr. Le meilleur taux, est-il vraiment la meilleure hypothèque?
2: Oui, Maxime? Exactement. C'est un peu, tu sais, des fois, quand je viens faire les chroniques, je me dis qu'est-ce qui revient tout le temps, puis je me rendais compte que soit je me fais appeler, première question quand même. Hey Maxime, c'est quoi ton meilleur taux? C'est quoi ton meilleur taux? C'est quoi ton meilleur taux?
1: Ben, dans tout, on est obsédé par le taux.
2: Puis le taux, je le comprends, parce que le taux égale le paiement que tu payes à tous les mois. Fait que je le comprends que ça a une importance, mais souvent, en plus, c'est quoi l'hypothèque? On est-tu assuré, pas assuré? On met combien de mise de fonds? C'est un plex, c'est pas un plex? Il y a beaucoup de questions à se poser. C'est quoi le code de crédit? Puis, je voulais vraiment voir aussi que le meilleur taux, ben, c'est pas toujours la meilleure stratégie, ou ça peut même coûter plus cher à long terme si on ne regarde pas les autres variables dans un offre hypothécaire.
1: Parce qu'il y a d'autres choses à considérer.
2: Il y a toujours d'autres choses à considérer. Fait qu'on va décortiquer ça un peu.
1: Oui.
2: Puis aussi, juste en préambule aujourd'hui, ben, je voulais parler aussi des dangers des préautorisations rapides parce que ça m'est arrivé plusieurs fois dans les dernières semaines où ce que je rattrape des dossiers, des courtiers immobiliers qui m'envoient des clients ou des clients même qui m'appellent puis qui je leur dis, ben, aviez-vous une préautorisation avant de faire un offre d'achat? T'sais, on en a déjà discuté des préautorisations. Ils me disent « Oui, je l'ai faite en ligne » ou « OK,
1: ouais, faite en ligne ». Permet ça. Là.
2: Les banques font ça, t'as d'autres personnes qui font ça. Tu mets tes informations puis tu reçois un beau papier qui dit que t'es préautorisé, mais rien n'a été vérifié. Là.
1: OK, donc mais il y a toujours des choses, eux autres, se prémunissent de quelque chose avec des petits caractères.
2: Oui,
1: c'est
2: sûr que sur la lettre, c'est écrit, mais t'sais, des fois, il faut faire attention. Oui. Puis moi, c'est une rigueur que j'ai absolument. Là. Moi, la préautorisation, je la fais toujours comme si on était en offre d'achat, c'est-à-dire vérification de bureau de crédit, toute la documentation, sinon je ne sors pas de papier.
1: Oui, tout à fait.
2: Moi, c'est super important pour moi.
1: Parenthèse ici, là, moi, j'ai encore la chance d'être avec une fille qui lit les contrats pour faire grâce des détails, mais elle lit ça, puis à un moment donné, assurance hypothécaire, on en parlera un moment donné de ça aussi. Très, très rapidement, accepté, puis là, elle lit les caractères, elle dit, non, ce n'est pas ça, ce n'est pas de ça qu'il s'agit. Alors, il arrive quelque chose, puis on fait, ben voyons donc, je ne suis pas protégé.
2: Ouais. Hein? Non, 100%, puis le monde pense faire un offre d'achat, une magazine, puis il n'y a rien qui a été vérifié. Puis autant, je dis, les affaires en ligne, mais il y a du monde dans mon domaine qui fonctionne de la même façon. Là. Fait que faire
1: c'est
2: un petit démo.
1: C'est plus simple, mais plus compliqué.
2: Exactement. On met beaucoup de temps dans les préautorisations, mais je trouve que ça paye à long terme.
1: Okay.
2: Après ça, ce que je voulais regarder un peu, c'est plus effectivement le taux, là, mais c'est comprendre qu'est-ce qu'on signe avec qu'est-ce que tu disais, puis c'est de voir l'entièreté de l'offre hypothécaire qu'on reçoit.
1: Ouais.
2: Parce que le taux, c'est un élément important, comme je disais, parce que c'est ce qui reflète le paiement qu'on va faire à chaque mois. Puis tout le monde essaye de couper puis voir où est-ce qu'on peut économiser. Mais y a des points qui sont souvent sous-estimés, dont la pénalité. La pénalité chez les banques est jamais calculée de la même façon, surtout en taux fixe. En taux variable, c'est assez simple, c'est 3 mois, c'est assez standard.
1: Pourquoi?
2: Pourquoi? C'est une bonne question. Il y a justement, là, ça passait, là, qu'ils vont recours collectif, là, ça passait dans le journal la semaine dernière qui disait pour justement les pénalités.
1: Ouais.
2: C'est la façon que les banques calculent qui est vraiment différente d'une banque
1: à l'autre.
2: Elle peut être banque. Il y en a qui se ressemblent beaucoup, mais il y en a que ça peut être extrêmement différente. Puis c'est là-dessus, là, qu'il y avait le recours collectif qui était basé surtout, là, c'est sur des pénalités un peu injustifiées sur un taux que dans le fond, personne n'a vu qui était en quelque part dans le contrat, puis la pénalité est basée sur ce taux-là. Puis ça peut être un gros enjeu parce que le monde ne le savent pas, là, mais le monde, souvent, qu'est-ce qu'ils font? Ils signent un 5 ans fixe, mais 40 à 60 à peu près des hypothèques ne se rendent pas à terme. C'est-à-dire que le monde, pour une raison qui dirait qu'ils vont vendre, vont refinancer, vont faire des changements dans leur hypothèque.
1: 40
2: Oui, okay. C'est les statistiques qu'on a au Canada.
1: 4 sur 10.
2: Oui, exactement. Qui ne se rendra pas à terme. Donc, qui va avoir une pénalité. Mais ça, le monde se fout. Ah, le 0.05 de rabais, le CI, puis il ne pense pas à la pénalité qui, dans le fond, peut être extrêmement plus coûteuse.
1: Il faut le considérer.
2: Il faut le considérer.
1: Ça se peut que ce soit nous, le 40%.
2: Ah, ça effectivement. Puis des séparations, il y a plein de raisons. Changement d'emploi, séparation, la famille s'agrandit. Il n'y a pas juste comme déménagement. Il y a plein d'autres raisons qui font qu'on brise notre hypothèque à terme. Refinancement, faire des rénovations, un pépin au travail, on a besoin de liquidité. Fait que le monde dit, je ne déménagerai pas, mais il y a plein de raisons qui peuvent forcer un déménagement ou briser son hypothèque. Fait que ça, c'est un point très important à regarder. Charles, qui est souvent négligé.
1: On parle toujours du principe de ça va bien aller, tout
2: toujours,
1: va bien aller.
2: Toujours. Ça, c'est toujours ce qu'on me dit.
1: Puis ensuite, mais c'est pas toujours le cas.
2: Oui. Un autre point qui est souvent, c'est les restrictions du refinancement ou de transfert. Il y a des banques qui ont des programmes qui t'empêchent, dans le fond, de briser ton hypothèque à moins de vendre la maison. Puis Puis comme on disait tantôt, il y a 40 % souvent qui brisent leur terme. Puis c'est pas toujours parce qu'ils vendent la maison. Mais il y a des banques qui ont des critères comme ça. Fait que des fois, ils se font proposer un taux, 1,05 moins cher, ou 1,10 moins cher. Ailleurs, ou avec la même banque. Puis ils disent, ah, j'ai ça comme rabais. Je suis comme, oui, mais est-ce qu'on vous a expliqué que c'est un programme très restrictif, ça? Ça, c'est souvent quelque chose. Puis ils me disent, oh non, on ne l'a pas expliqué. Je suis comme, OK, on ne vous l'a même pas
1: expliqué. Qu'est-ce qu'on entend par programme restrictif? Ben, tu te fais offrir un nouveau taux, mais pour casser l'autre, ça te coûte une fortune?
2: Non, dans le fond, c'est que tu ne peux pas casser l'hypothèque. Admettons que tu signes ce programme-là, là, que plusieurs banques ont, OK? C'est pas juste une banque.
1: Le taux est extraordinaire.
2: Le taux, des fois, il est semblable ou pas tant, pour 1,05 de rabais. Là, okay. C'est pas
1: mais
2: une hypothèque.
1: Comme on est à la chasse au taux, on dit 1,5, ouais. Ça paraît un
2: exact.
1: Moment donné. Sauf que
2: dans le fond, très restrictif, il t'empêche de refinancement avant terme. Fait que si tu as un pépin, t'as besoin d'aller chercher des liquidités, tu veux faire de quoi, t'as pas le droit. T'as pas le droit d'aller refinancer pour X raisons, puis t'aurais même pas le droit de transférer de banque. Donc, mettons que t'avais signé à 6 % puis là, on a des taux à 4 et quelques, tu te dis, j'aimerais s'en profiter, puis peut-être que ça vaudrait la peine de payer la pénalité. Tu n'as même pas le droit de briser ton hypothèque.
1: Donc, c'est pas tout le monde qui est là pour te rendre service.
2: Ben, tu as eu un meilleur taux, je veux dire. Ouais. Ça faisait, tu sais, il y avait des pots, des comptes. C'est juste que, est-ce que ça t'a été expliqué? Est-ce que tu l'as compris? Parce que tu sais dans quoi tu t'embarques quand
1: le
2: tu prends
1: risque,
2: ce genre d'hypothèque.
1: C'est effectivement le vrai risque, là.
2: Exactement. Puis, les conditions liées aux remises en argent. C'est okay. Très populaire, ça. On entend souvent ça. Ils viennent me dire, m'avoir un 5 000 de cashback, je vais avoir une remise de 1 500. Ce qu'il faut savoir, que les remises en argent aussi, Charles, sont pas toutes égaux. Encore une fois, tu as des remises en argent que si pour une raison XY, tu brises ton hypothèque, ce que j'ai dit tantôt, qu'il y a 40 % du monde qui brise leur hypothèque avant terme, des fois, même si tu brises à 2 mois de ton échéance, la remise en argent qu'ils t'avaient donnée est à 100 % remboursable. Fait que les banques sont pas tout le temps folles. Ils disent, je vais lui donner un 2 500 de remise, sachant que 4 sur 10 va briser son hypothèque, puis il va me la rembourser au complet.
1: Je vais me refaire.
2: Mais ça, le Québécois, il pense pas à ça, qu'il va avoir 100 % de la pénalité. Fait qu'il devient vraiment pris. Ouais. Tu prends un montant d'argent, mais tu deviens vraiment prisonnier de ton hypothèque ou à fort coût si tu veux t'en aller.
1: Ouais.
2: Puis il y a d'autres banques que c'est trop prorata. Fait que même les remises en argent sont pas égaux.
1: Il faut être conscient des dangers, donc.
2: Il faut être conscient, mais c'est que quand le monde compare, il compare. Tu sais, moi, je parle de ça à tous les jours, puis le monde, c'est tout le temps. J'ai tel taux, j'ai telle remise en argent, tu bats-tu ça? Oui, non. Des fois, c'est aussi, ça prend 2 minutes notre rencontre. Là. C'est aussi simple que ça. Ils ne voient pas de plus valeur.
1: Tu t'assois puis tu jases.
2: Non, ils veulent pas le. Ils, souvent, ils ne comprennent pas. Ils ne veulent pas nécessairement comprendre l'offre globale. Ils comparent juste deux variantes. J'ai-tu une remise en argent puis j'ai-tu le taux? Puis, l'autre point que je voulais amener aussi sur le taux, c'est le rôle du conseil.
1: Oui.
2: Qui est négligé aussi dans l'offre de taux. Que ce soit un courtier, que ce soit la banque. Il y a des conseils qui peuvent être amenés autres que juste le taux. Puis ça, souvent, ça peut avoir une valeur beaucoup plus élevée qu'un rabais de taux. Quelqu'un qui te parle même pas que tu pouvais mettre de l'argent dans ton CELIAP puis que tu reçois un 3 000 $ de retour d'impôt l'année prochaine, je te garantis que le quelques pointages des fois que tu as payé de plus, il a été remboursé amplement avec un petit conseil de ce genre-là.
1: Ouais.
2: Ça, c'est des conseils que je donne régulièrement à mes clients parce qu'on regarde l'offre globale. Ça, tu n'as pas pensé. Puis même si c'est pas moi, je fais pas de placement, moi, Charles, là, mais je suis quand même, on travaille en collaboration tout le temps. Fait que je peux diriger la personne là, vers ces points-là.
1: Oui, tout à fait. Puis en même temps, tu es là pour aider. Puis tu veux que ces gens-là reviennent te revoir aussi ou te réfèrent. Donc si tu te mets à jouer
2: au vendeur de taux.
1: Puis à être vraiment.
2: Pas de valeur ajoutée.
1: Puis à pas te préoccuper du reste. Tu pourras pas rester ouvert.
2: Ben non, 100%. Fait que, donc, c'est vraiment de regarder. Ouais. Est-ce que votre professionnel hypothécaire regarde tout cet ensemble-là? Nous, on dit souvent.
1: Quel
2: là,
1: qu'il soit, posez-vous cette question-là.
2: Oh, ouais, ouais. Si vraiment là, tu t'en vas quelque part, tu t'en vas en ligne, j'ai vu tel toit, telle place, ils m'ont fait un tour. Puis, tu sais, quand ça va mal, là, ils sont-tu là, des fois? Faut que tu regardes vraiment. As-tu quelqu'un qui est là pour aider, trouver des solutions, puis tout ça? Là. Ça, c'est
1: parce
2: super
1: que,
2: important.
1: Maxime Lortie, et ça vient de toi. Parce qu'on ne sait jamais ce qu'on ne sait pas.
2: Exactement. Moi, je dis toujours ça. Fait que faire très attention. Des fois, on magasine juste un tour, on s'en va sur une affaire en ligne, on fait des préautorisations. Mais vous pouvez passer à côté de quelque chose, effectivement, comme tu dis, là. On ne sait jamais ce qu'on ne sait pas. Je dis souvent ça, là. Ça a l'air anodin, mais c'est très vrai aussi de ce côté-là. Là.
1: Maxime Lortie, on veut te rejoindre. On fait quoi?
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1: Les courtiers hypothécaires.
2: Hypothécaires, exactement.
1: Planipre. Merci, Max.
2: Merci, Charles.
1: À dans 2 semaines.
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1: Bienvenue à l'Affaire est publique, émission du jeudi 11 juin 2026. Ce matin, deux sujets. On parle de mobilité, on parle d'un rapport qui a été déposé hier, en fin de compte, par l'OPPL, par évidemment la présidente de l'OPPL, Julie Caron-Malenfant, qui est là aujourd'hui, d'ailleurs, pour nous en parler. Ben, d'abord et avant tout, bonjour Julie Caron-Malenfant.
2: Bonjour.
1: Donc, merci d'être là. Alors, ce rapport qui avait été commandé par la Ville de Longueuil sur la mobilité à l'intérieur même de la ville puis de l'agglomération aussi?
2: Hein? C'est un mandat ville, donc on okay. parlait vraiment de la mobilité sur le territoire de la Ville de Longueuil.
1: Donc, par mobilité, on entend quoi? On entend transport en commun, on entend déplacement avec l'automobile, déplacement aussi à vélo. C'était pour savoir nos habitudes de vie, puis qu'est-ce qu'on a à faire peut-être pour améliorer la chose?
2: Oui, alors la Ville souhaitait obtenir des indications de la part de la population pour mieux accompagner la communauté dans une transition vers une mobilité plus durable et sécuritaire. Okay. Donc, la Ville a décidé d'aller dans cette direction-là. Ça, c'est clair, c'est sa vision. Mais la Ville est aussi consciente...
1: Durable, sécuritaire.
2: Oui.
1: OK.
2: La Ville est consciente que ça ne se fera pas tout seul et que ça va peut-être arriver avec son lot aussi d'inconvénients. Alors, pour éviter les irritants puis pour faire en sorte que cette transition se fasse le plus en douceur possible, la Ville nous a demandé d'aller à la rencontre des citoyens et citoyennes pour qu'on puisse identifier les obstacles qu'ils vivent à cette transition-là et aussi les solutions qu'ils estiment porteuses pour pouvoir embarquer dans le train de la mobilité durable.
1: Donc, Julie, de nombreuses consultations qui ont été faites. On a rencontré de nombreux groupes.
2: Oui, on a, entre le mois d'août 2025 et février 2026, cumulé 2600 quelques participations au total. On a proposé à la population et aux différents acteurs du territoire 14 moyens différents de participer à travers l'ensemble de ces mois pendant lesquels la démarche est déployée. On a fait une enquête sur le terrain. On est sorti dans les pistes lab, dans les rues piétonnes et dans différents parcs et différents lieux fréquentés par la population à la fin de l'été dernier. On a réuni
1: pour
2: aussi...
1: Pour consulter ou pour aller vérifier des choses?
2: À cette étape-là, on allait vérifier des choses. On okay. essayait de comprendre les habitudes de déplacement, mais déjà aussi, on demandait aux gens de nous identifier les solutions qu'ils envisageaient pour être davantage enclins à utiliser les transports publics bon. Ou actifs.
1: Ça va à plus grande fréquence du transport en commun, ça va à nid de poule dans les pistes cyclables. J'imagine que c'est très, très large, les observations des gens.
2: Oui, alors, les observations des gens, d'abord, d'une part, les gens disent ça va pas si mal que ça, la mobilité à Longueuil. L'auto est le mode de transport le plus utilisé, l'auto solo, souvent, mais les gens sont aussi ouverts à utiliser d'autres modes de transport et ils nous disent on le sait que c'est pas la seule option. Maintenant, pour que les autres options deviennent plus intéressantes et pour qu'on puisse observer un changement significatif de comportement de la population, il faut qu'il y ait une trame de transport alternatif à l'autosolo qui soit beaucoup plus complète, plus efficace, plus interconnectée, qui offre des options qui soient compétitives en termes de temps, de confort, d'accessibilité, de prix. Donc, des options aussi intéressantes que l'autosolo. Puis quand on aura suffisamment d'options, les gens vont embarquer.
1: Suffisamment déjà à Longueuil? Vous parlez de l'autosolo, ça veut dire quoi? Ça veut dire le partage, l'autopartage? Ça veut dire avoir des passagers, entre autres, mettre ça de l'avant, peut-être des politiques là-dessus? Est-ce qu'on a évoqué ça?
2: L'autopartage n'est pas quelque chose qui a été beaucoup évoqué dans le cadre de notre démarche, mais on a beaucoup plus entendu parler de l'accès au transport collectif, de l'interconnectivité des trajets, des routes pour se déplacer d'un endroit à un autre, un parent qui doit aller porter son enfant à la garderie puis ensuite se rendre au travail. Souvent, c'est un chemin du pèlerin là, dans le découpage actuel.
1: Oui,
2: on parle aussi donc de l'interconnectivité, mais aussi de tous les aménagements qu'on peut mettre en place pour réduire la barrière associée à la distance. Les vélos assistance électrique, les stationnements incitatifs de voitures, mais aussi de vélos pour se connecter au réseau de transport collectif, d'aménagement des lieux comme des bancs, des espaces qui permettent aux gens de se reposer lorsqu'ils se déplacent de manière plus active. Donc, il y a beaucoup d'éléments qui concernent, entre autres, l'aménagement du territoire qui est vraiment une compétence ville. Okay. Mais il y a une condition préalable à tout ça. On le sait, c'est le financement.
1: Oui.
2: Et ça, ce n'est pas de compétence ville. Donc ça, c'est une condition préalable qu'on présente comme telle d'ailleurs dans le rapport.
1: Gilles Caron-Malenfant, on l'a vu en période COVID, entre autres, où on faisait rouler des autobus vides, mais on n'avait pas le choix, il fallait offrir le service. Et là, ben ça crée toutes sortes, parce que je l'ai entendu ici sur nos ondes, ça crée toutes sortes d'opinions. Mais pourquoi on s'arrête pas? Pourquoi on dépense pour rien? Ben non, c'est un service, on doit l'accorder. Et au retour de la COVID, ben là, il y avait, on disait, ben on fréquente à 40 % 50 % J'avais jamais entendu ça en 14 ans d'émission. Ben là, on est rendu à 50, 72. Alors, on s'est mis à... Le transport en commun, c'est le mal-aimé dans tout ça, je pense.
2: C'est le mal-aimé. Oui. Puis, ce qu'on constate aussi, c'est que souvent, quand on va proposer une nouvelle option en transport collectif, on en retire une autre. Alors que c'est en cumulant les options qu'on va réussir à pouvoir se déplacer.
1: Plus d'offres.
2: Ben oui, plus d'offres. Donc, il faut multiplier les options pour que les gens fassent le transfert modal qu'on souhaite. Puis, sur la question du transport collectif et son efficacité, on a une experte qui est venue rencontrer, d'ailleurs, des groupes qu'on avait réunis dans des panels délibératifs pour faire des propositions plus approfondies. Tout ça est dans notre rapport, bien entendu. Mais cette experte-là nous disait un autobus avec 8 personnes remplace une Toyota Corolla. Donc, il faut cesser de penser qu'un autobus doit nécessairement être plein pour qu'il soit efficace. Et ça, ben, ça fait partie aussi des éléments qui sont ressortis. Les gens ont envie de se sentir en sécurité. Donc, il y a la sécurité, puis il y a le sentiment de sécurité, le confort. Donc, un autobus bondé, c'est peut-être pas si confortable, mais c'est peut-être pas nécessaire de se rendre dans un autobus bondé pour penser que ce mode de transport est efficace. Il y a de l'information comme ça qui se retrouve aussi dans notre...
1: Est-ce que des gens ont évoqué, évidemment, c'est un dossier Longueuil dans ce cas-ci, mais pour aller d'une ville à l'autre en Montérégie, la difficulté que ça peut représenter?
2: Bien, toute la question de l'interconnectivité a été abordée. On l'a beaucoup plus creusé sur la desserte locale, donc dans les quartiers, dans les trois arrondissements de Longueuil. Mais c'est certain que les gens disent, bien, on veut pouvoir se déplacer efficacement vers les grands pôles d'emploi, vers les grands générateurs de déplacement, les hôpitaux, les grands équipements ou les grandes institutions. Il faut qu'on soit capable, de notre maison, de se rendre à l'hôpital dans un temps raisonnable. Sinon, ben, on va être obligé de prendre un autre moyen là, pour y arriver.
1: Tout à fait, beaucoup plus coûteux, souvent aussi. Parlons d'électrification des transports. On a évoqué la chose. Est-ce que c'est difficile de rouler dans Longueuil avec une voiture électrique? On peut-tu se brancher quelque part? Partout.
2: On n'en a pas parlé. Les gens n'ont pas évoqué cet aspect-là. On a parlé notamment des vélos à assistance électrique.
1: Okay.
2: Mais on était vraiment plus dans les obstacles et les solutions pour adopter des modes de transport autres que la voiture.
1: Okay.
2: Donc, les conversations auraient pu aller là, mais les gens ne nous y ont pas amenés.
1: Okay.
2: Alors, c'est intéressant.
1: Donc, ça est organique, vous suivez, là.
2: Ben oui, en fait, nous, on pose une question, puis ensuite, on travaille avec

0: ou l'ouverture à emboîter le pas de la mobilité durable, ben c'est partagé dans la population là, partout dans tous les arrondissements. Les gens sont prêts à y aller. Puis les orientations que la ville a prises jusqu'à présent semblent être concordantes avec les besoins qu'on a entendus et qui ont été exprimés. Donc le plan d'urbanisme, on propose de prioriser les actions qui concernent la densification des milieux de vie, puis la desserte en transport, toute la question de la reconfiguration et requalification des grands axes pour donner une plus grande place au transport actif collectif. Le plan cyclable, la vision zéro, qui est une approche pour qui vise à réduire à zéro le nombre de décès les routes et de blessés graves.
1: Piétons, souvent, on évoque souvent des accidents de piétons. Il y en a des tonnes. Hein? Des gens parfois viennent ici à la station, partent du métro, puis disent je m'en viens à pied. Méfie-toi, il y a un désert quelque part.
0: Oui, je le connais bien ce désert. Mais l'expérience piétonne,
1: très piéton friendly à plusieurs endroits là.
0: L'expérience piétonne fait partie de nos recommandations. Okay. Et comme je le dis, toute l'interconnectivité entre toutes ces options là, donc relier les pistes cyclables entre elles, relier les centres de transport collectif avec d'autres modes de transport de manière fluide pour que les gens s'y sentent en sécurité et qu'ils soient en sécurité réellement aussi. C'est important, ça fait partie de nos recommandations, tout comme de planifier la communication et l'implication des citoyens de manière proportionnelle au type de projet qui vont se déployer, mais aussi le plus en amont possible pour que les citoyens puissent participer même au diagnostic des besoins.
1: Au départ, dire on a besoin de ça, on a besoin de ça, puis des fois, c'est juste des bonnes idées qui amènent des solutions, il n'y a pas toujours d'argent à la clé. Je pense.
0: C'est ça.
1: Julie Caron-Malenfant, présidente de l'OPPL, l'Office de participation publique de Longueuil. Merci de votre visite. On veut consulter le rapport. Nous, là, les citoyens et citoyennes, on fait quoi?
0: Tout ça se retrouve sur la page d'accueil de notre site web à oppl.québec. Puis je profite de l'occasion pour souligner que c'est notre 10e rapport publié.
1: Puis votre 4e anniversaire.
0: Le 4e anniversaire.
1: La maternelle l'an prochain.
0: Oui.
1: C'est ça que ça veut dire, Julie Caron-Malenfant. Donc, bien, félicitations.
0: Merci.
1: Voilà. Les prochaines affaires là, qui restent, vous travaillez sur quoi actuellement?
0: Alors, on est en train de préparer une démarche sur la carte Accès Longueuil et la tarification pour les non-résidents. Ça s'en vient à l'automne.
1: Voilà. Bien, soyez inspirés et inspirants comme toujours.
0: Merci beaucoup.
1: Merci à vous. On s'arrête un petit peu dans les prochaines minutes. On reçoit Maître Nada Boumefta. On va parler de l'émission Les Traîtres. Je ne sais pas si vous regardiez ça. C'est mon cas. C'est vraiment cheap thérapie en ce qui me concerne. Puis je la connais. J'ai écrit bravo pour les Traîtres. J'ai aimé ça. J'ai adoré ça. Elle dit, veux-tu que je vienne t'en parler? Alors, elle s'amène dans les prochaines minutes.

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1: De retour à L'Affaire République, je suis tellement content de l'avoir ici à mon micro. Puis j'ai une co-animatrice en plus ce matin, France Dubé. Bonjour, France, c'est notre patronne pour la petite histoire.
2: Salut, je suis tellement contente que vous m'ayez invitée parce que là, Charles et moi, on est vraiment des fans des traîtres.
1: Des traîtres, on
2: s'en parle
1: ça
2: chaque semaine.
1: On a pu jaser cette année, mais avant-hier, oui, on a jasé. Puis ce qui m'a mis l'idée, je dis, il faut que j'écrive à Nada Boumefta, maître Nada Boumefta, faut le dire aussi, qui a participé à cette saison-ci des traîtres. Qu'est-ce qu'on a le droit de dire d'abord, Nada?
3: Ah, mon Dieu, toute question peut être posée.
2: Là, c'est fini. Il reste juste la grande réunion qu'on n'a pas vue
3: c'est
2: encore.
3: Vrai. The reunion is coming. Ouais, donc la finale est terminée, donc j'ai plus rien vraiment à divulgacher. OK. À part, pas grand-chose, sinon je vais plaider mon droit au silence.
1: Au silence. Donc,
2: moi, j'étais déçue, Nada, parce que tu étais là jusqu'à la fin, que les deux fidèles te mettent dehors à la fin comme ça. Je me dis, voyons donc, il restait trois fidèles. Pourquoi? Qu'est-ce qui s'est passé dans leur tête? Ils ont vraiment pensé que tu étais une traître?
3: Ah ben, sincèrement, moi, je rentrais dans ce jeu-là, premièrement, avec aucune attente. 0-0. J'arrivais pas avec l'objectif de gagner le magot au bout. Mm-hmm. Okay. En sachant que, avec ma personnalité puis ce que je suis, j'allais déranger quelque part. J'allais toujours peut-être semer un petit doute dans la tête de quelqu'un, être un petit peu trop intense. Ah, il y a quelque chose. Fait qu'il y a eu une construction aussi sociale qui s'est faite très rapidement.
1: Que t'as vu?
3: Ben absolument.
2: Oui. Et que Hélène
3: et que j'ai vécu.
2: Hélène et Jacob étaient plus discrets aussi, beaucoup. Donc, ça clenchait peut-être avec ta personnalité.
1: C'est
2: peut-être ça qui a fait.
1: Aussi de l'affaire qui avait
3: ça. Ben, faut dire que Jacob et moi, on s'est quand même rapprochés très vite dans le jeu, en ce sens qu'on a été un espèce de duo. Pour moi, c'était comme mon bro. On était au combat. On se donnait à fond dans l'émission. Mais est-ce que j'aurais dû... Ça, c'est peut-être l'erreur stratégique numéro un dans ce type de jeu social-là, d'avoir eu un duo dès le début fort pour aller jusqu'au bout. J'avais pas de duo fort. J'étais avec tout le monde. J'étais avec l'ensemble de la société, pour l'ensemble de la société.
2: Est-ce que t'as pensé qu'il était fidèle dès le départ, Jacob? Pour ça que tu t'es allié?
3: Non, même pas. T'sais, c'est ça l'affaire. C'est que, est-ce que j'ai vraiment bien joué le jeu des traîtres en tant que tel? Question. On va laisser ça en
1: mais
3: suspens.
1: Mais tu l'as forcément bien joué, t'es allé en finale.
3: Oui, c'est ça. Quand même top 3, quand même. Mais puis ce qui m'a aidé, c'est contrôle des votes.
2: C'est comme la finale top 3, parce que dans le fond, vous aviez sorti les traîtres. Là.
3: Ouais,
2: il restait
3: plus
2: seulement des fidèles à la fin.
1: Ah, on divulgage à tour de bras, mais Hugo Dumas l'a fait dans le journal hier.
3: Oui, déjà.
1: Donc on
2: non, mais là, il fallait l'écouter. De toute façon, la finale, tu fais pas ça à temps perdu.
1: Il y en a
2: qui regardent
1: ça en rafale. Il y en a des comme moi, des fois, qui regardent ça en rafale. Moi, en fait, c'était mon plaisir du mardi après mon émission. J'enregistrais la veille, puis je regarde ça. Ben, j'adore ce jeu-là, parce que je viens des camps d'été, je viens de
3: oui, la game loup-garou.
1: C'est le loup-garou. C'est le loup-garou adapté pour la télé.
3: Tout littéralement.
2: Est-ce qu'on joue traître et fidèle de la même façon? Toi, est-ce que tu aurais quand même gardé ta personnalité?
3: Je pense que dans mon jeu à moi, oui, j'aurais gardé ma personnalité, j'aurais été quand même à fond. Mais c'est sûr que quand on est traître, on veut pas se faire découvrir de jour. On aurait, tu sais, est-ce qu'il y aurait eu une autre stratégie que j'aurais pu adopter? Notre traître original, d'ailleurs, a adopté la stratégie d'être la petite biche.
1: Évidemment, il y avait le montage qui disait, moi, mon Dieu, ça doit être fatigant de jouer à la jeune ingénue tout le temps.
3: Ah, mais mon Dieu, elle est actrice et elle l'a fait.
1: Elle l'a fait 24 heures sur 24.
3: Okay. 24 heures sur 24. C'est-à-dire que j'ai quand même eu la chance de découvrir Geneviève à l'extérieur aussi du jeu, de la connaître autrement, de connaître aussi son histoire. Puis c'est ça qui est venu vraiment me chercher rapidement dans ce jeu-là. Au début, je l'ai pris sous mon aile. J'étais comme, toi, tu as tellement vécu d'expérience, tu as dû survivre littéralement dans ta vie. Mais dans le cadre de ce jeu-là, je vais être ta protectrice. Je veux que tu enjoy. Il n'y a personne qui va venir te tacler. Je m'en foutais qu'elle soit traite ou pas traite. C'est juste comme.
1: Y a-tu un moment donné, là, tu vas, au niveau des paramètres, tu vas nous instruire là-dessus dans les prochaines secondes? Mais y a-tu... Moi, je me disais, mais voyons donc, elle fait la jeune naïve, mais elle n'est pas là pour rien. Ils sont allés la chercher parce que c'est quelqu'un qui peut gagner le jeu, puis c'est quelqu'un qui a bien plus de drive que ce qu'elle démontre. T'es-tu méfiée pendant le jeu?
3: De Geneviève?
1: Ouais.
3: Jamais. J'ai tellement
1: même,
3: été...
1: Même.
3: Oui, moi, je la protégeais.
1: Tu t'es jamais dit pourquoi qu'elle est là, si bon,
3: en fait,
1: c'est si
3: jamais,
1: naïve
3: parce que
1: ça.
3: Dès qu'on a commencé, puis c'est ça l'affaire, c'est qu'au niveau, des caractères, de l'intensité, si tu parles trop, tu peux devenir une cible. Si tu parles pas assez, tu peux devenir une cible.
2: Ouais.
3: Elle était tombée dans la catégorie de ceux qui parlaient pas trop, qui pouvaient devenir une cible. Moi, au lieu de la cibler, je l'ai coaché. Absolument. J'étais comme, OK, là, à partir de maintenant, Geneviève, t'es... Là, dès qu'elle réussissait à faire un cible, je la félicitais. Puis même dans le jeu, il y a une certaine épreuve, parce qu'on oui, il y a l'épreuve de trouver les traîtres, oui. Mais durant la journée, on ramasse de l'argent pour un magot. Puis il y avait une épreuve, exact. Il y a une épreuve où les traîtres devaient choisir des questions qu'on posait, puis il fallait trouver qui étaient les joueurs. Oui. Elle-même avait choisi de se mettre
1: ça
3: comme étant la
1: puce, ça a mis la puce à l'oreille du monde.
3: Oui. Ben oui, mais moi, au contraire, j'étais comme la question de dire que c'est elle qui se faisait le plus flouer. J'étais comme, ben non, on va pas la minimiser. C'est pas vrai, cette fille-là, elle a une tête sur les épaules. Il y a personne qui va être capable de la crosser en bon français. Moi, être là pour la baquer. Fait que même quand la question est sortie, j'étais comme, non, Geneviève, écoute pas ça. C'est pas pour toi. Alors que c'est elle-même qui venait de mettre son nom. C'est fait que j'étais vraiment dans un univers où, OK, je suis la lionne, l'avocate de la défense.
1: Oui. Que ça a sorti, là.
3: Que sa petite biche a protégé. Là,
2: oui. Nada, ça dure combien de temps, oui. Tout ça?
3: Alors, le tournage, je dirais que c'est environ 2 semaines, si on peut dire, 10 à 11 jours-ish.
2: Okay.
3: Alors, pour ceux qui débutent jusqu'à la fin, ayant terminé le tournage...
2: Et vous dormez là tout le temps?
3: C'est vraiment
2: vous retournez pas à la maison pendant 2 semaines?
3: Non, c'est au Manoir Rouville, on est complètement isolés, on n'a pas...
1: Deux semaines. En été, donc exact. On s'apprête à tourner une nouvelle saison, j'imagine.
3: Si je ne m'abuse, je ne sais pas si c'est un spiel, mais elle est déjà tournée l'an prochain.
2: Okay.
3: Alors, c'est déjà taped, comme on dit, mais c'est 2 semaines concentrées où on est déconnecté de nos réalités, de nos vies, pas d'écran, même à l'intérieur de nos chambres d'hôtel, on n'a pas de télé, pas de radio.
2: Pas de téléphone.
1: Il peut arriver plein d'affaires. À moins, bon, ta famille, il peut arriver quelque chose. Mm-hmm. On va t'informer de la chose.
3: Évidemment. Ben, moi, ça a été clair. Quand on m'a casté, en tout cas, je leur ai dit, là, s'il y a quoi que ce soit de ma vie extérieure, surtout que ma vie est en toujours 24 heures sur 24, 7 jours sur 7, comme avec la défense, s'il y avait quelque chose, je leur ai dit, là, vous me castez, mais si je sors, puis je vais
1: t'as
3: sortir.
1: T'as pas le choix. Ouais. Si Nada, t'étais peut-être de tout le groupe, à moins que je me trompe, il y a peut-être aussi celui qui a gagné, là,
3: Jacob.
1: Vous êtes deux personnes publiques, pour ainsi dire. Hein, Jacob est acrobate, fait des spectacles, il est connu d'un certain public. Et il y a toi également qui fait de la télé, très présente, à nouveau, entre autres. Puis là, tu parlais à RDI aussi. Il y a quelque chose, là aussi.
3: Mais ça, c'est drôle.
1: Est-ce qu'on t'a reconnu? Est-ce que les gens t'ont reconnu?
3: Excellente question.
1: À l'intérieur même des murs.
3: Okay. Non, personne, sauf une personne du cast, et c'est Dominique. Donc, notre aîné... Elle regarde la télé, elle m'a vue, elle m'a reconnue.
2: Elle est partie vite quand même.
3: Elle est partie vite, malheureusement, elle s'est écroulée sous la pression et tout ce qu'elle a vécu. Faut le dire, hein, le rôle de traître n'est vraiment pas simple. Mm. T'es là, oui, tu peux tuer, donc il y a des meurtres la nuit, mais je pense que pour Dominique, ce qui a été choquant, ça a été le meurtre face à face au début. T'sais, de regarder quelqu'un dans les yeux puis de lui dire
2: «
3: Ton aventure se termine maintenant
1: ».
3: Elle a comme fait, oh wow, ok, là, j'ai vraiment comme ce pouvoir-là de, puis être à une table ronde et mentir, viser quelqu'un d'autre en sachant que c'est toi.
2: Dur.
3: C'est très, très, très difficile.
2: Aurais-tu aimé ça être recruté à la place de PS?
3: Ah, c'est sûr que dans le cadre de ce jeu-là, tu sais, la possibilité d'être traître, je pense qu'il n'y a pas un joueur qui va dire ou oser dire qu'il ne veut pas l'être ou qu'il n'aurait pas voulu
1: mais
3: tenter.
1: Mais pour toi, avocat de la défense, c'était plus payant de ne pas l'être.
3: Ben, intéressant. Oui. Moi, sincèrement, j'ai adoré mon rôle de fidèle. Je pense que c'était le bon rôle. En fait, ça a amené du chaos partout. Là, je visais jamais une bonne personne. Mais écoute, mais stratégiquement, ça m'a amené le plus loin. Tous ceux qui...
1: extraordinaire, tu te trompais sur toute la route tout le temps. Mais avec aplomb.
3: Oui, mais en même temps, j'allais cueillir les informations. J'étais toujours face aux joueurs. Bon, ben toi, qu'est-ce que tu veux faire? Toi, qu'est-ce que tu peux faire? Fait que tu sais, je regardais les chiffres, je regardais qui voulait quoi, puis qu'est-ce qui se dessinait. Mais il faut pas oublier que sincèrement et profondément, une game sociale. Ce cast-là représentait, à mon avis, très bien la société québécoise canadienne d'aujourd'hui, en termes d'âge, de forme, de tout. Puis tu vois qui s'est allié à qui, comment. Il y a vraiment une division dans le groupe aussi qui s'est fait. Non, pas nécessairement basé sur des catégorisations mais plutôt, justement, le réflexe dans ce type de jeu-là, quand tu as des grosses personnalités, de se cacher derrière les grosses personnalités.
1: Oui.
3: On a quand même commencé le jeu avec beaucoup de fortes personnalités, puis il y a eu un peu des divisions. Moi, je voulais avoir mon 50%, puis moi, j'étais le plus 1. Fait que le plus loin que j'allais avancer avec les votes, le plus loin que j'allais me rendre, en me disant que la nuit, ben, si les traîtres ne veulent pas, tuez-moi. Mais à la table, il n'y en a pas un qui sorte mon nom. Je suis prête à me défendre. Puis qu'il n'y en a pas un qui sorte le nom de mes alliés non plus.
1: Un hasard, ta némésis, Camille, tu t'es confrontée à elle, ben, c'est la belle-fille d'une de mes amies.
3: Ah, le monde est petit!
1: Il y a quelques mois,
3: on vous aime!
1: Est-ce qu'elle nous dit, à un moment donné, dans un party, est-ce que vous regardez les traîtres? Je dis oui, moi j'étais le seul de la gang qui regardait ça.
2: Dis,
1: Camille, c'est la blonde c'est la blonde à Cédric. Ben, voyons donc. Puis là, elle me commence à me compter. Je dis, révèle rien, spoil rien, parce que ça va être plate pour moi. Okay. Elle dit, moi non plus, je veux pas le savoir.
3: En passant, très cute, Cédric, son conjoint, qui, en allant là-bas, lui a préparé une lettre par jour de tournage.
2: Oh.
3: Puis une lettre extra si jamais elle craquait et ça allait pas bien. Fait que, ça vous montre le niveau de comme.
1: Ben, mes amis, donc ça veut dire, ça tombe sur moi, mes amis sont des bonnes personnes.
3: Ah, exceptionnel.
1: C'est ceux qui ont élevé Cédric.
3: Exceptionnel, vraiment.
1: Donc, il y avait ça, c'était ton némésis, mais ce que sa belle-mère disait, Jennifer, mon amie, elle disait, mais il y a une affaire importante, puis je veux t'entendre là-dessus. Mm-hmm. Il se couche tard, ça dort difficilement, il y a la nervosité avec tout ça, donc ils sont très, très fatigués à un moment donné.
3: Mm-hmm.
1: C'est vrai, ça?
3: Absolument. La finale, sincèrement, juste avec la tête de caniche frisée avec les écoute, j'ai les boucles littéralement étampées sur la tête, là. Ça, c'est moi qui me suis réveillée le matin, j'ai enlevé mon bonnet de nuit. That's it, là. J'ai même pas passé mes doigts dans mes mains tellement que, tu sais, on était un peu tous, c'est des tournages très intenses. On commence très tôt le matin, ça finit tard. Les traîtres, en plus, ont des ajouts la nuit avec leur conclave. Donc, tu sais, c'est vraiment une machine. Tu sais, il faut être actif, faut se préparer soi-même. On se maquille, on s'habille nous-mêmes aussi. Donc, il y a pas d'équipe autour de nous à part nous. Puis quand on embarque, ben c'est l'équipe de production, puis on est en train d'être filmé. Fait que ça vient avec une énorme pression, gros stress, fatigue.
1: Oui.
3: Moi, de mon côté, quand je rentrais dans ma chambre, je dormais. Je me pichais dans mon lit. Là, j'avais comme zéro stratégie. Mon Dieu, on me fait commencer très tôt, comme 7h30 le matin. Je pense qu'on nous réveillait avec de la musique, d'ailleurs, de genre Squid Games dans nos chambres.
2: OK.
3: Puis le soir, ben mon Dieu, vers 9h30, 10h, peut-être comme ça. Puis eux commençaient le conclave. Mais tu sais, dès qu'on part, on part. C'était très intense, autant au niveau des déjeuners, l'émission.
2: Puis il y avait jamais, vous aviez jamais de doute quand ils partaient avec leur cap pour aller au conclave? Vous les avez jamais vus marcher?
3: Non, parce que c'est très, très, très isolé. On est chacun dans nos chambres, littéralement, l'image...
2: Vous ne pouvez pas sortir des chambres.
3: On risque même d'être disqualifié. Là. Donc, tu ne peux pas ouvrir ta porte. Tu peux pas, on s'assure que même au niveau
2: dans
3: du
2: la
3: son,
2: fenêtre, tu ne vois rien. Parce qu'il se passait quand même beaucoup de choses dehors, le cimetière,
3: absolument,
2: entre autres, devant le manoir aussi, la préparation du jeu du lendemain aussi, j'imagine.
3: Mon Dieu, en tout cas, props à toute l'équipe, là, vraiment,
2: vous
3: de production,
2: vu de
3: tout ce qui était en arrière. Des équipes exceptionnelles, autant des nounous jusqu'à tout, pour s'assurer du bien fonctionnement.
1: Évidemment, quand on regarde OD ou des Big Brother, ben c'est des caméras comme on a en studio qui sont là, qui se promènent.
3: Moi, je les aime. Donnez-moi de l'amour.
1: mais là, c'est pas ça. C'était des caméramans qui étaient là?
3: Oui, mais non, il y en avait aussi des cachés, évidemment. Là. C'est le même télé-réalité vibe qu'une télé-réalité qu'on connaît. Il y a des caméramans aussi, évidemment, qui nous suivent, qui peuvent arriver. D'ailleurs, c'est ça qui est drôle. T'sais, on a eu plusieurs moments avec le cast sur le set qui était vraiment drôle puis vraiment hot, puis tu sais, c'est juste que évidemment l'émission en soi a quand même un certain ton qu'il faut ramener au solennel et lugubre avec notre grande reine du manoir
1: Karine
3: parfaitement son rôle,
1: c'est compliqué parce qu'il y a cette espèce de personnage là un peu la baronne un peu folle, mais elle est capable à un certain moment donné de casser ce personnage là pour devenir plus chaleureuse.
2: Toi d'ailleurs, tu as goûté assez bien parce que tu as fait face à face avec elle pour la dague et
3: le bouclier.
2: Donc il y a eu quand même quelque chose de, est-ce qu'elle est vraiment je veux dire sévère et pendant tout le tournage, pendant ce bout-là, ou quand même entre ça, quand OK, on relaxe, bon.
3: Honnêtement, elle est une humaine extraordinaire et talentueuse. C'est pas pour rien que notre Vanas est partout et anglo autant franco. Cette scène-là, j'ai adoré la jouer avec elle, vraiment. En sachant que, tu sais, comme joueuse, on est un pion, on est un personnage dans cet univers-là. Puis là, on venait de me donner en plus les deux plus gros pouvoirs du jeu entre les mains.
2: Presque à la fin, en plus.
3: Oui, en plus, tu sais, littéralement, probablement mon ticket pour me rendre. Mais j'ai quand même joué le risque en donnant la dague à
1: Camille. T'avais des bons acolytes, quand même, Justin.
3: Oui, absolument. Justin est arrivé à un bon moment dans mon jeu où il est devenu mon conseil.
1: Alors, il m'a permis,
3: le fait qu'il est parti, je dirais que ça a peut-être plus bousillé la game de Camille et Geneviève que la mienne.
1: Mm-hmm.
3: C'est là où tu vois, encore une fois, les affiliations, les alliances, puis où j'étais plus proche de Geneviève que de Camille, mais Camille était quand même dans le même... ouais. trio. Ouais. On était quand même dans les, on les appelle les cool kids, là, mais on était quand même dans cette espèce de d'atmosphère-là, mais avec Karine, des échanges extraordinaires. Puis d'ailleurs, moi, j'appelle ça les silver talks, c'est-à-dire qu'il y a des moments où, effectivement, elle va décrocher de son personnage puis être un peu plus, mais rester dedans. T'sais, elle m'a dit, Nanda, garde la tête haute, là. T'sais, c'est ton moment. J'ai fait,
2: ouais.
3: cool.
2: Ah oui, j'ai vu que c'est ça, là, toi, ça t'a encouragé aussi.
3: Ben oui, j'ai shifté, là. J'ai fait,
2: moi, tu te dis, hey, qu'est-ce que je fais avec ça?
3: Oui, c'est clair.
2: C'est un gros pouvoir, puis là, faut que tu décides ça.
1: Ben oui,
2: c'est elle a dit, Nanda, garde la tête haute.
3: Exact.
2: Ça a fait, on a vu, tout ton corps a parlé à ce moment-là, puis fait, OK, là, je dois jouer.
1: Ta capacité,
3: et enjoy aussi.
1: Ta
3: enjoy
1: capacité de réflexion, Nada, mm-hmm. est quand même au-dessus de la moyenne. Là. Je te voyais vraiment réfléchir. Oui, tu t'es trompé, mais regarde, t'allais dedans, puis tu jouais le jeu.
3: Exact.
1: Mais très, très rapidement, tu prenais des décisions et tu ne revenais pas en arrière. Mm-hmm. Le doute n'était jamais là. Puis ça, c'est un trait de personnalité, ça.
3: D'être fonceuse, oui, il faut faire attention, parce
1: douter.
3: Que le mur, des fois, il peut être proche. Là.
1: Okay. De ne pas douter.
3: Peut-être... de pas douter de soi-même devrait être la première base de ce power là, ce pouvoir là de vouloir foncer, mais tu sais, faut pas oublier que derrière moi j'avais des appuis. Fait que toutes les positions que j'aurais prises, il y avait des gens derrière qui ont même jusqu'à voter autour de la table en ce sens-là. Fait que oui, il y avait certitudes, mais tu sais, c'est pas des certitudes que je pourrais juxtaposer au monde extérieur en disant que quand j'ai des, tu sais, je me mets pas des œillères non plus dans la vie, là, je vais être quand même assez ouvert d'esprit, mais dans le cadre du jeu, ça roule vite, let's go, puis qui est next, puis encore une fois, ce sera pas moi ni mes alliés.
2: La ligne est mince, hein, parce que tu disais que Justin était ton allié vers la fin, puis je l'ai entendu dire dans un petit solo d'interaction là, que il soupçonnait Geneviève, il soupçonnait PS, lui il était près de la vérité. D'ailleurs, pour ça qu'il a été tué ce soir-là.
1: Lui
2: était proche de toi à la fin, ça aurait pu virer sur une scène assez rapidement là. Ça se passe vite là.
3: Absolument, il aurait pu devenir un atout dans
2: tout
3: mon jeu
2: fait.
3: Très certainement. Problème Camille.
2: Ah oui, t'sais, parce qu'il était proche.
3: Ben oui, puis c'était son duo, puis c'est là où moi, j'ai pas formé ce duo-là. Ouais. Lui et elle, ils se sont formés très rapidement.
2: Puis toi, t'étais certaine que Camille était traître.
3: Ben moi, dans les statistiques, t'sais, quand on calcule autant... C'était Steve là, qui avait sorti, puis c'est vrai, autant d'un bord, c'est sûrement qu'il y en a un, autant de l'autre, c'est sûrement qu'il y en a un. Fait que du mien, moi, Geneviève, je la questionnais même pas. J'étais comme, toi, t'es avec moi jusqu'au bout, je veux que t'enjoy, quitte à ce que même tu me regardes dans les yeux, puis tu me dises, Nada, je suis traître. Puis que je sacre comme un beau comme un bon bûcheron du fin fond du bois.
1: Y a-tu une leçon de vie pour toi,
3: pardon?
1: Pour toi, Nada, dans la vie de tous les jours? Mm-hmm. Après, y a-tu une leçon de vie que tu peux aller chercher
3: plusieurs,
1: là?
3: Absolument, plusieurs.
1: De mieux écouter, de mieux regarder les autres,
3: absolument.
1: De faire en sorte peut-être de te poser des questions?
3: Absolument, absolument, absolument. Première leçon de vie, puis d'ailleurs, je le dis, là, il y a Sylvie qui était là au début, notre prof, dans le cast. Ce sera elle qui me l'aura enseigné quand même. Il n'a pas enseigné, rappelle. Parce que depuis toute jeune, on me le rappelle d'écouter. Mais quelle forme d'écoute, tu sais, de le développer, ça aussi, dans notre conscience.
1: Pas juste entendre, d'écouter.
3: Exact. Mais de rester moi-même aussi. Oui. Que d'écouter ne vient pas nécessairement avec se rabaisser ou changer qui on est ou réduire notre intensité, quoique j'ai eu à réduire mon intensité.
2: Ah oui?
1: T'as enlevé des bûches?
3: Ouais, il a fallu que j'en enlève, là. Genre, la prod est intervenue après jour 2.
2: Pour vrai?
3: Je capotais, je rentre au confest.
1: Tu l'as gagné ça
3: le lendemain, toi. L'enfer. Je rentre dans le confest, genre les deux big boss de la prod qui sont là, j'étais comme, oh non, mon jeu se termine à cause de ma vie extérieure, je dois quitter. Ils sont comme, non, on veut juste que tu tones dedans un petit peu. J'étais là, c'est tout? OK, j'ai fait mon confesse, je sors de là, je veux voir la psy, j'ai besoin de réajustement.
1: Ça se fait beaucoup, ça, la prod qui intervient avec les candidats pour leur dire des choses?
3: C'est sûr qu'on est dans un jeu qui est déjà tout déterminé du maximum de ce qu'eux peuvent déterminer et contrôler. À la fin de la journée, on reste quand même monsieur, madame, tout le monde, certains avec aucune expérience télé, aucune expérience de communication, puis on est mixés ensemble, ça donne ce que ça donne, mais on a quand même eu la chance d'avoir effectivement une maison de prod qui a cette conscience-là de qu'est-ce qu'on dégage, de qu'est-ce qu'ils veulent donner aussi comme image. Fait que, tu sais, ils ont été consciencieux.
1: Connaissais-tu le jeu avant?
3: Absolument. Moi, je suis fan de télé-réalité. Okay. Là, j'adore. J'ai suivi la version américaine, d'ailleurs, à voir. La finale était épique. Là.
1: Okay.
3: J'apprécie énormément ce type de jeu-là, mais pour, encore une fois, l'expérience sociale, cette expérience-là de dire, toi, comme atome, si je te goroche avec d'autres atomes, comment ça va clash? Puis vous avez le pouvoir de m'éliminer quand vous voulez, puis comme vous me voulez.
2: Ouais. On s'entend pour dire que cette saison, c'est celle la plus spectaculaire. Ah, hein, au niveau des décors, des jeux. La reine, là, avec le jeu d'échecs, c'était magique. Là. Le cimetière aussi, mais on s'entend à la finale aussi, assez dans la pièce où les murs tombent.
1: Ah, ça, c'était fou.
3: C'était fou.
2: cette année, ils se sont surpassés.
1: Là, ils enlèvent pour les gens. Il y a peut-être des gens qui nous écoutent. Mais de quoi qu'il
3: parle? Ouais, ouais.
1: On
3: allez
1: les
3: voir,
1: amène dans un lieu, les meux tombent, puis
3: il y a cinq exactement.
1: Quand je claque, on tire sa nappe, les meux tombent, c'était fabuleux.
3: Absolument, absolument. Puis encore une fois, d'autres jeux stratégiques qui pouvaient se passer là, tu sais, pendant que toutes les lumières sont sur place.
2: On a vu ça à la table.
3: Ben oui,
2: les discussions à la table.
3: Absolument.
2: Ça a changé les choses pour la finale aussi, que les filles sont en train de rusher sur le défi.
3: C'est clair. C'est pour ça que dès que j'ai vu, parce que j'ai craqué ma robe d'ailleurs, oups, fait que dès qu'elle a craqué, j'ai eu peut-être l'occasion que j'aille m'asseoir. Puis je regarde Karine, je dis, on peut-tu parler? Et comme, je suis comme, oui. Alors,
1: c'est ça qu'on veut.
3: On a commencé à faire.
2: Non, mais on a vu aussi un petit extrait de Camille qui expliquait dans un podcast qu'elle avait une robe.
3: Oui, rouge,
2: comme,
3: ouais.
2: qui était très cintrée. Puis pendant qu'elle tirait, à un moment donné, il y a un sein qui est sorti.
3: Elle nous a
2: de
3: fait
2: la
3: un, c'est Janet Jackson, c'est ça qui avait ça, oups. Elle nous a fait un petit boob slip.
2: Elle dit, on était assez fins pour pas le montrer à la télé.
1: Ah, oui, là, ben oui. Que... Hey, d'autres affaires qu'on voit pas à la télé, puis sans nommer de nom, moi, je me dis toujours, c'est peut-être le papa à moi qui dit, ils sortent, ils partent à pleurer derrière le décor, puis ils sont inconsolables, les voyez-vous après? Qu'est-ce qui arrive par la suite?
3: Ouais, une fois que les joueurs sont éliminés, normalement, on les voit pas, mais une fois qu'on sort du jeu, là, tu retournes dans ta vie normale, puis merci, bonsoir, on quitte le lieu. Je sais qu'il reste, parce qu'on voit, ça, c'est la version québécoise de toutes les versions de Trader qui sont internationales. Il y a la révélation qu'il n'y a pas dans les autres.
1: Okay.
3: Donc, je sais que les joueurs qui sortent restent pour avoir ce...
1: Ça, c'est bien bon,
3: discussion.
1: La révélation.
3: C'est vraiment
2: c'est
3: fun.
2: C'est bien, c'est vraiment nous, de voir la réaction.
1: Oh, à chaque fois.
3: Genre, réalistiquement, puis à froid.
1: Quand ils voyaient que c'était Geneviève,
3: tout le monde capotait.
1: La petite maudite. On l'a entendu tellement souvent, c'était extraordinaire.
3: Non, même mon père, qui ne voulait pas que je fasse le show, l'écoute d'un œil comme ça, en side-eye, puis il est comme, son visage, oh, regarde sa face. Nanda, sa face. Je suis comme, mais oui, mais papa est à rose. Comme, oui, mais oui, c'est ça.
2: Devant vous autres, c'est un petit ange, mais quand elle arrive au conclave,
3: L'enfer. D'ailleurs, j'ai demandé un masterclass pour les yeux de biche, mais je pense que même avec le masterclass,
2: Mais pour vrai, vous nous avez donné un vrai bon show de télé. Vraiment, c'est une belle télé-réalité. Vrai, tu sais, on n'est pas dans le superflu, là. Puis on apprend aussi de tout ça. Tu sais, moi, j'irais pas, hein. Je te dis, je ferais pas ça. Mais je regarde ça en me disant, qu'est-ce que je ferais? Puis dans la vie de tous les jours aussi, quand tu rencontres des gens, tu te dis, ah non, je vais analyser quand même, parce que des traîtres puis des fidèles, il y en a autour de nous.
3: En sortant de l'expérience, on est tellement concentrés, on est tellement juste sur le jeu, que je dois admettre qu'en sortant de là, j'étais en hypervigilance. Je re-questionnais tout, tellement que même mes proches... Ah, ils m'ont snappé à un moment donné. T'es comme, OK, Lana, c'est assez, là. Genre, t'es comme, on n'est pas dans les traits, là. La vie est normale.
1: Puis, les gens te reconnaissent maintenant plus.
3: Oui, j'ai cette chance-là, ce luxe-là, en sachant que même en embarquant de cette expérience-là, je le dis sincèrement, je n'avais aucune attente, en espérant pas recevoir de négatif.
1: C'est bon pour la job?
3: Bonne question. Un peu comme dans tout, ça peut devenir des opportunités. C'est éphémère aussi, hein, la télé, la radio. C'est quand t'es la saveur du moment, ça peut pogner. Puis après ça, t'es un nobody. Fait que c'est pour ça que t'es un OG, je vais le dire. Puis je suis honorée d'être à ton micro, vraiment. J'en ai des chills. Alors, juste pour dire, c'est quand même pas rien. Mais après ça, tu sais, de qu'est-ce que j'en ai comme retour, je dois admettre que c'est très positif. J'ai beaucoup de beaux messages, beaucoup de jeunes qui vont m'écrire, beaucoup de femmes aussi qui vont se reconnaître en disant, hey, tu peux être une femme forte, tu peux tout démolir, tout péter. Puis quand même être assumé puis oser.
1: Ma fille me dit exactement la même chose.
3: Ah, ça me rassure.
2: C'est un beau modèle. C'est un beau modèle. Moi aussi, j'ai des jeunes filles qui l'ont écouté puis qui voyaient que même Camille, c'est un beau modèle.
3: Mais on a beaucoup de bons exemples.
1: On dira, oui, c'est vrai, apprendre aux autres à mentir, mais c'est pas... C'est de jouer un jeu puis de foncer, il y a ça aussi.
3: Exact.
1: Au-delà de tout ça.
3: Exactement. Moi, j'aurais fait un mensonge, c'était le mensonge du bouclier avec Justin parce que je voulais absolument le protéger. Lui et moi, on essaie toujours de penser comment on peut... étendre le niveau de protection.
1: Puis lui qui dit, c'est pas dans mes valeurs, mais c'est pas
3: dans mes valeurs. Il y a les valeurs un petit peu, mais
2: on a vu que les traits ont douté quand même. Hein?
3: Oui, mais c'est
2: douté,
3: ça.
2: On dit, il y a un bouclier.
1: C'est pas Justin de jouer la ruse comme ça. En fait, ils l'ont déjoué.
3: Exact. Ouais. Après ça, moi, ça m'a mis dans une situation où Camille était genre, tu sais, je peux pas faire confiance en Adam, elle m'a menti. Puis moi, j'étais comme, ah, mentir, comment je peux se poser comme ça? J'avais juste un plan de match, puis là, c'était pas ça.
1: Merci de ta visite,
3: Merci à vous d'avoir reçu.
2: C'est très le fun de jaser
3: avec
2: toi ce matin.
1: On va se reparler.
3: Ben, de toute évidence, de sujets peut-être juridiques, d'accusation.
1: Tu me dis oui ou non.
3: Si le grand public.
1: Tu me guides vers quelqu'un d'autre.
3: Ah, grand plaisir, de toute évidence.
1: La justice réparatrice, c'était bien le fun.
3: Pour le meilleur accès à la justice et l'information au public, je serai toujours présente.
1: Voilà, tu es toujours à la clinique.
3: En fait, toujours impliquée dans plusieurs autres organismes comme Grand Frère, Grande Sœur, dont je suis l'ambassadrice. Impliquée dans plein de cliniques juridiques aussi comme avocate bénévole pour ce meilleur accès à la justice, avocate en droit criminel, pénal, protection de la jeunesse, maman aussi d'un petit gars de 3 ans, ting, ça vient avec des défis, des challenges, on lâche pas en espérant toujours être la meilleure version de soi-même, s'améliorer, puis c'est pour ça que cette expérience-là m'aura donné, en tout cas, des belles leçons de vie que j'espère appliquer. On verra si je vais réussir mes devoirs.
1: Ben ouais, tu vas réussir tes devoirs. Merci, Nada Boumefta.
2: Merci de m'avoir invité.
1: Merci. Yeah. Merci, France Dubé. Merci à vous qui nous écoutez. On a débordé un peu, mais pour le
2: moment, juste un peu.
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12: Il est 10 heures. 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Le projet d'agrandissement commercial du 1525 boulevard des Promenades à Saint-Hubert soulève des préoccupations au sein du comité consultatif d'urbanisme de l'arrondissement. La reconstruction de l'école Saint-François-Xavier à La Prairie est prévue sur son terrain d'origine, finalement. C'est ce que confirme le Centre de services scolaires des Grandes Seigneuries. Le Collège Charlemagne de Longueuil s'apprête à connaître d'importants changements avec un projet d'agrandissement et de modernisation de son campus au coût de 8,8 millions de dollars.
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7: La maison de la famille La Part Entraide, basée à Saint-Hubert, devrait recevoir un financement d'un peu moins de 198 000 $ pour déployer un projet de lutte à la pauvreté. Alexis Gutiérrez-Marcille a plaidé coupable à une accusation de conduite dangereuse qui a causé la mort d'un signaleur routier sur un chantier à Carignan en 2022. Le directeur général du réseau de transport de Longueuil, Alain Dufort, quitte ses fonctions pour devenir directeur général de la Ville de Montréal. Son départ est prévu le 14 août.
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1: Ici Henri Paul Raymond, voici votre bulletin d'information de midi. Trois éléments principaux ressortent du rapport sur la mobilité durable remis mercredi par l'Office de participation publique de Longueuil, et ce sont accroître l'efficacité et le financement des transports durables, renforcer la sécurité et améliorer la communication citoyenne. Ces éléments figurent parmi les 6 solutions retenues par l'Office pour favoriser la mobilité durable à la suite de sa vaste consultation publique. La série de consultations a été menée entre août 2025 et février 2026. La démarche a généré 2645 participations. Le rapport révèle que plus de 70 % des initiatives proposées, incluant le transport collectif et actif, reçoivent l'appui de la population. La population se dit globalement satisfaite et ouverte à une transition progressive et une multiplication des mesures. Selon la présidente de l'OPPL, Julie Caron-Malenfant, les citoyens sont prêts à délaisser l'auto solo, mais il faut que ce soit pour des options avantageuses.
2: Pour qu'on puisse observer un changement significatif de comportement de la population, il faut qu'il y ait une trame de transport alternatif à l'auto solo qui soit beaucoup plus complète, plus efficace, plus interconnecté, qui offre des options qui soient compétitives là, en termes de temps, de confort, d'accessibilité, de prix.
1: Le directeur général du réseau de transport de Longueuil, Alain Dufort, quitte ses fonctions pour devenir directeur général de la Ville de Montréal. Son départ est prévu le 14 août. Cette décision, annoncée par le principal intéressé mercredi et recommandée par le comité exécutif de la Ville de Montréal, a suscité une réaction de la part de la mairesse de Longueuil, Catherine Fournier. Celle-ci a simplement salué le gestionnaire qui, soutient-elle, par vote communiqué, a contribué à l'évolution du RTL malgré un contexte budgétaire complexe. Elle a souligné son rôle dans des dossiers stratégiques, notamment en gouvernance et relations de travail. Il faut dire que M. Lefort effectue un retour à la Ville de Montréal. Fort de 35 ans d'expérience municipale pour mobiliser les équipes face aux défis urbains, il prend le relais de Benoît Dagenais, qui est remplacé 2 ans après son arrivée en poste par l'administration Martinez-Ferrada. La reconstruction de l'école Saint-François-Xavier est prévue sur son terrain d'origine à La Prairie. C'est ce que confirme le Centre de services scolaires des Grandes Seigneuries. Le Conseil des ministres autorise le projet. La planification actuelle modifie la décision qui visait plutôt l'école de la Magdeleine. Le chantier, géré par la Société québécoise des infrastructures, inclut la démolition du bâtiment actuel. La mise en service de la future école est prévue pour 2031. Elle va accueillir jusqu'à 45 groupes d'élèves dans des installations modernes. La capacité d'accueil exacte sera toutefois précisée lors de l'élaboration du dossier d'affaires. Les élèves de l'école Saint-François-Xavier poursuivent entre-temps leurs cours dans l'établissement temporaire situé sur la rue Saint-José. Alexis Gutiérrez-Marcil plaide coupable à une accusation de conduite dangereuse qui a causé la mort d'un signaleur routier sur un chantier à Carignan en 2022. L'homme de 33 ans reconnaît s'être endormi au volant à cause d'une apnée du sommeil non traitée. Ce jour-là, il roulait à 70 km/h dans une zone de 40. Des témoins l'ont vu conduire de façon instable avant qu'il frappe Marc Séguin, 58 ans, qui contrôlait la circulation. La peine sera déterminée cet automne par le juge Marc-Antoine Carrette. C'est complet. 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
0: 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La Chambre de commerce et d'industrie de la Rive-Sud est fière de vous présenter la chronique « A choisi la Rive-Sud ». 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
3: Bienvenue ce midi, l'entrepreneur branché. On débute ce premier segment avec une invitée présente avec la Chambre de commerce et d'industrie de la Rive-Sud et son président, M. Jean-François Lévesque. Donc, invitée Mme Chantal Pagé, présidente des Cuisiniers Différents, avec qui on va échanger ce midi. Alors, pour commencer, Mme Pagé, est-ce que vous pouvez nous parler de votre entreprise, comment elle est née puis quels services que vous offrez?
4: En fait, les Cuisiniers Différents est une entreprise d'économie sociale. Les Cuisiniers Différents est née juste un petit peu avant la pandémie. Une discussion entre collègues par rapport aux problématiques de main-d'œuvre qu'on voyait à l'horizon du côté dans notre secteur, l'alimentation, la déficience intellectuelle. Et après quelques conversations, ben, les Cuisiniers Différents sont nés parce que notre mission, c'est l'intégration de jeunes adultes en déficience intellectuelle dans l'univers de la cuisine.
3: Puis vous, oui.
4: On continue par... Mais écoutez, notre volet marchand, ben on opère un service traiteur avec différents volets. On a un volet d'économie sociale avec une tarification sociale pour les gens plus démunis. On a un beau volet corporatif et on a un volet pour tout la population qui ont besoin de plats cuisinés ou de boîtes à lunch, de buffets pour les soirées.
3: Puis vous les embauchez, vous les trouvez comment vos employés?
4: Ben, je vous dirais que c'est plus eux qui nous trouvent parce que soit que les intervenants, les parents, les familles recherchent des solutions pour justement occuper ces personnes-là parce qu'ils sont capables de faire des choses merveilleuses. Il faut juste adapter le travail en fonction de leur réalité à eux.
3: Donc, eux, chez vous, ils font les plats, les recettes et...
4: Ils font un petit peu de tout en fonction de leur capacité. Je vous dirais même, cette année, c'est nouveau, on a 3 non-voyants qui sont avec nous, qui sont en cuisine. Fait que donc, on a adapté le travail, on a des gens, des trisomiques, on a des autistes qui sont avec nous. Fait que donc, chacun va en fonction de ses capacités. Fait que c'est difficile de vous dire, ils font exactement quelle tâche, mais en fonction de leurs limitations, chacun, d'une journée à l'autre, en fonction des repas, des plats, vont faire une tâche qui est différente.
3: Puis, qu'est-ce que vous souhaitez changer dans la vie des personnes que vous embauchez?
4: Bien, on veut qu'ils se réalisent, qu'ils fassent quelque chose comme vous et moi, et ils sont capables de le faire, et ils sont fiers. Mais c'est pas juste de changer leur réalité à eux, c'est de changer la réalité de notre clientèle. Donc, notre clientèle, bien, c'est les enfants dans les écoles, c'est les aînés à domicile qui sont plus capables de cuisiner, pour qui on va leur faire des repas cuisinés, qu'on va leur apporter aussi. Fait que donc, c'est toute cette fierté-là qu'on veut qu'ils aient, justement, aider également la population.
3: Donc, mais vos plats, vous desservez aussi les écoles, mais les gens, comment ils peuvent se procurer vos plats?
4: Bien, ils peuvent se procurer les plats. On est soit en ligne sur notre site Internet au cuisiniersdifférents.ca. Ils peuvent se déplacer au marché public, venir directement en boutique pour pouvoir les acheter.
3: OK, très bien. Puis les Cuisiniers Différents, c'est une entreprise d'économie sociale. Comme on l'a dit, vous êtes également présidente du CA Pôle de l'économie sociale de l'agglomération de Longueuil. Comment vous définissez ce modèle d'affaires, puis qu'est-ce qui le distingue d'une entreprise traditionnelle?
4: Bien, en fait, la seule chose qui va faire une différence, c'est la finalité. La finalité d'une entreprise d'économie sociale, ce n'est pas de faire du profit, c'est justement d'avoir un impact sur nos usagers, sur la population, et que l'impact soit... le côté économique soit sur l'impact qu'on a sur les gens et non juste monétaire.
3: OK. Puis on est aussi en studio avec M. Jean-François Lévesque, PDG de la Chambre de commerce et d'industrie de la Rive-Sud. Pour Jean-François, c'est quoi la place qu'occupent les entreprises d'économie sociale dans l'écosystème économique de la Rive-Sud? Puis pourquoi c'est aussi important là, qu'elles fassent partie de la conversation là, des gens d'affaires de la région?
5: Bien, en fait, dans l'expression économie sociale, il y a d'abord le mot économie. Donc, c'est un pan important de l'économie. La seule chose, c'est que c'est mis en œuvre, c'est déployé par des organisations dont la raison d'être n'est pas nécessairement de dégager du profit. Donc, c'est là pour des raisons, soit justement de mission sociale ou des modèles différents comme le modèle coopératif. Donc, quand on parle d'économie sociale, c'est en fait une proportion importante du milieu des affaires, mais qui est prise en charge par des modèles un peu différents de ce qu'on voit là, dans les sociétés traditionnelles là, qu'on appelle une entreprise.
3: Puis est-ce qu'il y en a beaucoup sur la rive sud?
5: Oui, c'est un gros volet. Puis en fait, justement, le pôle d'économie sociale à l'agglomération de Longueuil est un de nos partenaires pour s'assurer de mobiliser cet écosystème-là. C'est sûr que c'est un écosystème qui gagne à être mieux connu. Il y a toute une terminologie qui est associée aux différents modèles d'affaires. Une compréhension également de la mission. Puis c'est sûr que quand on travaille avec des entreprises ou des organisations comme les cuisiniers différents, ben il y a une partie de ce qu'on achète quand on fait une transaction qui est le produit lui-même, là, que ce soit un mets cuisiné, un lunch ou un buffet. Mais ce qu'on fait aussi, c'est qu'on encourage une mission, on supporte. J'aime pas le mot encourager parce que, dans le fond, c'est une vraie entreprise, c'est une vraie organisation, ils sont en affaires pour vrai. Donc, ce qu'on fait, c'est qu'on appuie une mission sociale qui vient s'ajouter au volet purement économique du volet, justement, de l'économie sociale.
3: Mm-hmm. Puis combien d'employés, Mme Bachet, vous aviez au total?
4: En fait, au total, on est 25 personnes chez les cuisiniers différents. Certains sont des employés, donc certains sont sur des programmes subventionnés parce qu'ils ont une contrainte sévère à l'emploi. D'autres viennent sous forme de bénévolat. Fait que donc, on a une belle diversité de personnes qui côtoient ensemble pour faire notre mission.
3: Puis dans votre secteur, c'est quoi les besoins et les enjeux particuliers là, sur la Rive-Sud en matière d'inclusion, d'employabilité, de sécurité alimentaire, puis d'accès à des services de proximité?
4: Mais écoutez, les enjeux sont grands. Je pense qu'aujourd'hui, on n'aurait pas assez de temps de parler de tous les enjeux avec lesquels on doit vivre. Mais c'est certain, celui qui est le plus proche des cuisiniers différents, c'est l'inclusion. L'inclusion sociale, elle est plus à la mode ces temps-ci, mais on doit encore beaucoup travailler pour justement démontrer que ces gens-là ne sont pas à part de la population, à part de personnes. À chaque semaine encore, je dois répondre à des questions des gens qui me demandent s'ils sont capables de faire ça. Oui, madame, ils sont capables de le faire. La plus belle façon de le voir, bien, c'est de le vivre. Quand on fait des événements, ils sont avec nous au service. Fait que donc, il y a des événements, on fait des cocktails dînatoires, ils vont servir les bouchées. Quand les gens les voient à l'œuvre, bien là, ils ont la réponse à toutes leurs questions. Ils voient qu'ils sont capables de faire comme n'importe qui.
5: Je peux vous dire que ça ajoute toujours un volet très humain à n'importe quel événement quand le service est fait par les cuisiniers différents ou qu'il y a des gens qui sont là pour apporter les mets.
3: J'imagine qu'ils sont aussi là au marché public.
4: C'est certain qu'ils sont au marché public et sont contents de voir la clientèle quand ils arrivent parce que c'est eux qui vont servir la clientèle.
3: Donc, on poursuit en pause musicale, puis en revenant, on continue cette belle conversation avec l'organisation Les Cuisiniers différents.

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1: Alors, on poursuit l'émission « L'Entrepreneur branché ». Nous sommes avec la Chambre de commerce et d'industrie de la Rive-Sud, accompagnée de Mme Chantal Pagé, qui est présidente de l'entreprise « Les cuisiniers différents », avec qui nous parlions de l'entreprise d'économie sociale. Puis, avant de continuer, on parlait là, pendant pause musicale, comment il faut s'adapter comme leader, comment qu'on doit adapter chacun, comment qu'on doit adapter chacune des tâches en fonction des personnes et non l'inverse. Je ne sais pas si vous pouviez un peu nous parler à quoi ça pourrait ressembler une journée chez vous.
2: Bien, en fait, une journée chez nous, on ne sait jamais comment. On sait comment ça commence, on ne sait jamais comment ça va se dérouler ou comment ça va finir. Pour nos non-voyants, il faut adapter l'équipement. On va avoir des balances parlantes pour qu'ils sachent la quantité d'aliments qu'il y a dans un plat. On a des selleuses auditives avec un bip qui va leur laisser savoir quand le produit est scellé. Pour nos autistes, écoutez, il faut adapter le travail, il faut même adapter le discours, comment on va leur parler, parce que pour certains, les mots ne veulent pas dire exactement la même affaire que d'autres. Donc, ça peut être un frein au travail pour nos trisomiques, mais ça prend des guides de travail qu'on a fait. Parce qu'on décompte ou on compte pas bien si on veut avoir la bonne quantité. Fait que c'est des tâches qui sont toujours adaptées. Ça va dépendre aussi comment ils sont cette journée-là. Sont-ils plus désorganisés ou non? Fait que donc, le travail peut changer d'une minute à l'autre.
1: Ça demande beaucoup d'adaptabilité pour un leader ou superviseur qui encadre ces personnes-là. Parce que comme tantôt, on disait, le mot « dépêche-toi », ça peut pas fonctionner.
2: Ah non, ça peut pas fonctionner. Si j'ai le malheur de dire on se dépêche, on va plus vite, ben écoutez, il y a plus rien qui va bien, faut qu'on recommence, on va devoir refaire le travail une deuxième fois parce que on garde toujours en tête que chez Cuisiniers différents, on a une tâche à faire, on peut pas prendre une personne pour lui faire faire la tâche comme dans une entreprise. J'aime pas dire régulière, mais tu sais, qui est pas adaptée. Mais chez nous, on a une personne, puis on va lui trouver une tâche à faire. C'est ça qui la grosse différence.
1: Puis là, on lui dit « dépêchez-vous », vous dites quoi?
2: Bien, on leur dit qu'il faut qu'on fasse le travail parce que les enfants doivent manger ou que les personnes âgées, bien, ils ont besoin de leur souper ce soir. Fait que tu sais, c'est tout dans la façon là, de leur approcher les choses.
1: Donc, vous avez été nommée femme d'affaires de l'année au gala Excellence de la Chambre de commerce et d'industrie de la Rive-Sud 2026. Qu'est-ce que ça représente pour vous, une reconnaissance comme celle-là?
2: Écoutez, au moment où on se parle, j'ai de la difficulté à pouvoir vous le dire parce que j'ai pas pris le temps de me poser depuis le gala. C'est une grande vague d'amour et tout ça. Mais ce que ça représente, quand on est entrepreneur, là, c'est... Souvent, on se fait questionner. Pourquoi tu fais ça? T'as-tu pris la bonne décision? T'es-tu sûr? On est souvent toujours questionné. Puis, bien, ce prix-là, c'est venu concrétiser à me dire, bien, oui, j'ai pris les bonnes décisions. L'organisation, tu sais, tout le monde ensemble, on a pris les bonnes décisions. On a travaillé fort, mais ça l'a donné un fruit. Puis cet impact-là, bien, il n'est pas juste monétaire, c'est un impact pour la communauté au complet. Parce que je vous dirais, cette année, l'année scolaire n'est pas terminée encore, mais on va dépasser les 100 000 repas qu'on a fait pour les écoles seulement.
1: Juste
2: sur la Rive-Sud. Mais je vous dirais, en fait, dans 12 écoles à Longueuil. Fait que c'est immense. Mais, tu sais, cette reconnaissance-là, de ce prix-là, bien, ça vient saluer là, tout le travail que tout le monde a fait.
1: Puis les repas que vous servez dans les écoles, les enfants les ont le matin? Comment ça fonctionne?
2: Les enfants les ont sur l'heure du dîner, les mangent chauds. C'est des repas qui leur sont livrés chauds. Les personnes âgées, ben c'est des repas congelés qui leur sont livrés pour qu'ils puissent les manger quand eux vont le décider. Mais dans les écoles, c'est des repas qui sont cuisinés une journée, mis en barquette le lendemain et la troisième journée, on chauffe les repas et hop, à l'école.
1: Quand même, hein? 100 000, 12 écoles à Longueuil. En terminant, pour Jean-François Lévesque, quand une entreprise comme les Cuisiniers différents est mise en lumière au gala Excellence, c'est quel message que ça envoie à toute la communauté d'affaires sur la valeur et la crédibilité de ce type de modèle d'affaires-là?
3: En fait, au Gala Excellence, depuis à peu près toujours, il y a une catégorie qui est dédiée spécifiquement aux entreprises d'économie sociale. Donc, c'est important pour nous de reconnaître, souligner les succès de ce créneau important de l'économie. Puis, dans le cas de Chantal, ben, sa réputation la précède, évidemment. Elle a un capital de sympathie et d'amour sur les territoires. Même si on a un jury qui est impartial, qui a étudié le dossier de candidature de façon sérieuse, je peux dire que c'est une candidature qui a fait pas mal l'unanimité au moment où l'annonce a été faite de qui était la récipiendaire. Donc, c'est comme tu soulignais tantôt, ben c'est un type de leadership particulier. Puis mm-hmm. c'était une belle façon pour nous là, de souligner cette contribution exceptionnelle-là à la communauté.
1: Puis, juste avant de terminer, Mme Pagé, où qu'on peut déjà retrouver les plats si les gens veulent les faire livrer chez soi?
2: Ils ont juste à se déplacer soit au marché public de Longueuil. On a une belle boutique qui est là. Vous allez voir tous nos cuisiniers différents travailler, puis ils vont être bien contents de vous voir. Sinon, vous allez en ligne directement sur notre site Internet, lescuisiniersdifférents.ca.
1: Très bien. Bien, merci beaucoup à vous deux de vous être déplacés en studio. Puis on poursuit en pause musicale et de retour, on a deux entrepreneurs dans le département mieux-être, santé. Alors, restez là. On va continuer l'émission avec ces deux entrepreneurs.
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1: Alors, nous sommes de retour à l'émission L'Entrepreneur branché. Alors, je vous avais dit qu'on poursuivrait l'émission avec deux entrepreneurs qui sont dans le milieu du bien-être, du mieux-être également. On va commencer avec Monsieur Raphaël Lavoie-Brand, qui est entrepreneur, qui a son entreprise pour les gens... C'est son entreprise en massothérapie, mais bon, il y a plusieurs autres choses aussi que tu fais, Raphaël, comme aussi de la formation. Fait que si tu veux nous en parler un peu plus sur comment est née ton idée d'entreprise, parce que de ce qu'on comprend, c'est que tu es massothérapeute de formation.
2: Exactement. Bonjour, ça me fait plaisir d'être ici. Dans le fond, mon entreprise, c'est une entreprise de formation en automassage pour démocratiser l'accès aux bienfaits du massage. Ça a commencé pendant la pandémie. Je ne pouvais pas travailler. Je me demandais, bon, comment je rejoins les gens à distance? Et là, en ligne, qu'est-ce que je peux montrer? Qu'est-ce qu'on peut faire avec les gens qui sont installés tout croche à la maison, qui ont mal partout ou bien qui sont
1: trop la télé aussi.
2: Pardon?
1: Qui écoutent trop la télé aussi.
2: C'est ça. Puis comment aller finalement hacker les écrans pour que les gens qui regardent une vidéo d'automassage sur un écran reviennent à leur corps, reviennent au calme, puis peut-être aussi dorment mieux, puis gèrent le stress un peu mieux. Et là, ça l'a vraiment levé pendant la pandémie, puis j'ai continué, puis je me suis consacré entièrement à cette entreprise-là, qui s'appelle Automassage Pleine Conscience, puis je développe ma propre approche finalement. Donc aujourd'hui, sur automassage.com, on trouve une espèce de Netflix de l'automassage, avec plus de 400 vidéos de toutes sortes de durées, toutes sortes de thèmes pour le système nerveux, les tensions musculo-squelettiques, apaiser le système digestif, le nerf vague. Et finalement, il y a même un moteur de recherche IA qu'on peut utiliser pour tout simplement rentrer le besoin puis trouver nos choses qu'on a de besoin. Donc ça, c'est un volet. Puis il y a le volet atelier où je vais dans des OBNL, santé mentale, fibromyalgie, retraite active, toutes sortes d'OBNL où je donne des formations. Et aussi en entreprise, par exemple ici, à tout près des bureaux, là, bientôt, je vais donner un lunch and learn, mais on appelle ça un lunch and relax. Alors, c'est une pause du midi où on apprend l'automassage pour les employés. Je participe aussi à plusieurs congrès, journées bien-être, finalement, pour outiller les gens à prendre soin d'eux, mieux dormir, être moins stressés, diminuer l'impact des émotions sur le système digestif, parce qu'on a souvent un nœud dans l'estomac ou une espèce de point dans le ventre, des fois, quand on se sent anxieux.
1: Puis
2: le cou. Le cou, c'est la chose que j'enseigne souvent au début parce que tout le monde a des tensions dans le cou. Et souvent, c'est par là que les gens vont découvrir mes services puis découvrir en quelques instants que, ah tiens, ça fait du bien.
1: Donc, les gens vont sur votre site web, ils peuvent acheter les capsules, des visionner, c'est des capsules préenregistrées. Puis là, la personne, elle peut déjà développer des trucs avec ses mains pour apaiser son cou.
2: En 3 minutes.
1: En 3 minutes. OK, c'est court.
2: C'est des toutes petites capsules qu'on peut faire pour commencer. Okay? Ensuite, il y a des capsules plus longues. Il y a toutes sortes de sur Zoom aussi. Je donne des cours sur Zoom où on va apprendre un peu l'anatomie, on va apprendre à connaître notre corps. Puis quand on connaît mieux le corps, comment il est fait, ça devient aussi très intéressant de voir, ah tiens, comment je pourrais relâcher tel ou tel muscle pour avoir une meilleure posture, par exemple.
1: Avez-vous un petit truc à nous donner?
2: Oui, un petit truc. Donc, tout le monde a déjà...

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0: Le Conseil des ministres autorise la démolition et la reconstruction de l'école Saint-François-Xavier sur son terrain à La Prairie, prévu pour 2031. Le chemin de Chambly subira des fermetures partielles ou complètes jusqu'à la fin juillet en raison de travaux prioritaires de prolongement de l'égout sanitaire. Alexis Gutérrez-Marcil plaide coupable de conduite dangereuse ayant causé la mort d'un signaleur routier à Carignan en 2022 après s'être endormi au volant.
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suite avec évidemment des cadeaux radio à gagner. J'aurai des laissez-passer pour le Théâtre de la Marjolaine, représentation du 1er juillet prochain avec Monsieur le maire. C'est notre ami Mario Jean qui présente cette pièce de théâtre-là au Théâtre de la Marjolaine. 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Mais on ouvre en musique avec Avenir, Andy Thériault et Margot.

and Friends, Loïc Jolicoeur et Drumming. 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La radio allumée, il est 13h25 minutes. Le gouvernement du Québec qui recule une deuxième fois sur sa cible de véhicules électriques et vise désormais 80% des ventes de véhicules zéro émission d'ici 2035. Au départ, c'était 100%. On a réduit à 90% et là, on vient de réduire à 80%. Ça permet la poursuite de la vente de voitures à essence neuve après cette date de 2035. La ministre de l'Environnement, Pascale Derry, qui justifie ce changement par les difficultés de l'industrie automobile, notamment les problèmes d'approvisionnement, l'accès aux matériaux stratégiques et le contexte économique international. Québec qui soutient aussi que le ralentissement de la filière batterie, aggravé par la politique du président américain Donald Trump, a forcé un assouplissement de ses ambitions environnementales. Alors, est-ce qu'on va réduire à 70% bientôt? C'est ce qu'on verra. À suivre. Dans les prochaines minutes, on va parler avec Marco Bérubé, qui est en banlieue de Toronto. On va parler de son émission 103% Golf. Pour l'instant, c'est Demi Tebbs et Best Life. Vous êtes branchés au FM 103.3, la radio allumée, avec Jean-Yves Lemay qui est là jusqu'à l'arrivée de Roxane Saint-Gelais pour l'émission du retour à la maison. 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
1: Le myome canadien attire encore les regards cette année du côté du TPC Osprey Valley, ici dans la région de Toronto. Et pour nous parler de l'ambiance qui se déroule sur place, je m'en vais retrouver mon collègue Marco Bérubé de l'émission 103% Golf. Salut Marco.
2: Salut Jean-Yves, comment tu vas?
1: Je vais super bien. Dis-moi, comment ça se passe actuellement du côté de Toronto? Là? C'est quoi l'ambiance?
2: Et c'est une ambiance qui a changé par rapport à hier. Moi, je suis ici depuis mardi. Hier, c'était les rondes d'entraînement. Et aujourd'hui, c'est les rondes de qualification. Donc, on voit que les joueurs sont moins dans une ambiance de fête qu'hier. Mais il fait super beau, il fait extrêmement chaud. Et jusqu'à maintenant, c'est très plaisant.
1: J'imagine qu'ils sont concentrés sur ce qui va se passer dans les prochaines heures, là.
2: Ouais, absolument. Là, les rondes de qualification ont commencé ce matin. Et là, vous voyez derrière moi, là, il y en a qui sont en train de s'entraîner. Juste comme ça, là, juste pour vous dire comment on est dans l'action, là. Le gars qui est là, qui se pratique, c'est Rory Fitzpatrick. Matt Fitzpatrick, qui est le deuxième au monde. Donc, on a la crème de la crème qui est ici au TPC Osprey.
1: Est-ce que c'est la première fois que tu vis ce genre d'événement-là? Est-ce que ça t'impressionne?
2: je te mentirais de dire que ça m'impressionne pas. Hier, c'était le Pro-Am. Donc, il jouait avec des commanditaires. On a eu l'occasion de marcher le terrain. On a eu l'occasion d'être très, très près des gars. Les gars sont super gentils, super le fun. Et ça fait juste me montrer que j'ai encore beaucoup de travail à faire à mon golf parce qu'ils sont bons en quelque chose.
1: Et vous êtes seulement 3 Québécois actuellement qui êtes du côté de Toronto pour assister à cet événement-là?
2: Ben, en réalité, il y a deux médias québécois. Il y a RDS, on s'entend, et il y a nous. Mais au niveau des joueurs, il y a 3 Québécois qui sont en train de jouer en ce moment pour la qualification, dont on a Johan Benson. La dernière fois que j'ai regardé, il était 80e au classement. On a le jeune Laurent Desmarchais qui a gagné sa qualification dimanche. Et on a Joey Savoie qui a une super de belle ronde. Là, j'ai eu l'occasion de m'entretenir avec Joey Savoie. Mardi prochain à 103% Golf, on va avoir ses commentaires sur le TPC Osprey.
1: Les conditions météo ont l'air bonnes. Est-ce que les conditions sur le terrain reflètent ces conditions-là?
2: Là, ils ont l'air bonnes parce que ce matin, on a eu des averses. Mais oui, le terrain est est en très bon état. La seule chose, c'est plus au niveau technique. L'herbe longue, elle est très longue et très épaisse. Donc, aussitôt que les joueurs manquent leur coup d'aller et s'en vont dans l'herbe longue, ils ont de la difficulté, mais c'est un magnifique terrain. L'organisation est exceptionnelle et je suis honoré de pouvoir partager ça avec les auditeurs et auditrices.
1: Comment se porte le golf, Marco, au Québec actuellement? On sait que les jeunes commencent à revenir vers le golf. On avait l'impression pendant un bout de temps que c'était un sport de baby boomer, mais là, les jeunes commencent à s'intéresser davantage. Est-ce qu'ils s'y accrochent au golf?
2: Ouais, il y a eu une grosse poussée du golf pendant la COVID, où est-ce que les gens ils pouvaient pas faire aucune activité, donc ils ont commencé à jouer au golf. Et depuis la COVID, on parle d'une augmentation de 34% des réservations de départ. Les gens jouent de plus en plus et les terrains de golf commencent à s'habituer et à se démocratiser. Parce que un des gros enjeux du golf, ben il y en a deux. Le premier, c'est le coût. C'est très dispendieux de jouer au golf. Et le deuxième, c'est la durée. Donc, si on veut jouer une ronde de golf, c'est à peu près 5 heures. Si on inclut le voyagement là-dedans, c'est une journée complète. Donc là, on commence à avoir des rabais sur les 9 trous. On commence à avoir des pars 3 ou des exécutifs qui sont des terrains qui sont plus courts. Mais le golf se porte très bien, très, très bien au Québec même, je dirais.
1: On voit qu'il y a de plus en plus de jeunes également qui sont attirés vers les simulateurs. Ça nous permet de pratiquer nos coups, d'être meilleurs sur le terrain dans les vraies conditions?
2: Ouais, ben il y a 2 avantages, je te dirais, au simulateur. Le premier, c'est que ça te permet de jouer à l'année. Donc, pendant la saison morte, tu peux continuer à travailler ton élan et tout ça. Et la deuxième chose, c'est au niveau de l'analyse des statistiques. Donc, on est capable de frapper notre balle et plutôt que d'évaluer instinctivement pourquoi que ça n'a pas fonctionné, ben, on a des statistiques qui nous disent est-ce que c'est ton bâton qui était mal placé? Est-ce que c'est tes mains? Donc, ça nous permet de pouvoir nous améliorer. Petite anecdote comme ça, moi, ça fait à peine 2 ans que j'ai commencé à jouer au golf. Et la première année, je l'ai faite exclusivement sur simulateur parce que ça me permet d'avoir des données qui me permettaient de m'améliorer.
1: Et là, tu co-animes l'émission 103% Golf aux côtés de Stéphane Blanchette. J'ai posé la question à Stéphane un peu plus tôt cette semaine. J'ai demandé, est-ce que c'est Marco ou Stéphane qui est le meilleur au golf? Il m'a dit définitivement Marco. Est-ce que tu penses qu'il a raison?
2: OK, je vais être bien honnête. Je sais que Stéphane ne joue pas au golf, donc par élimination, je suis le meilleur. Mais si on était trois dans l'émission, je pense pas que je serais le meilleur. Moi, je m'amuse. Je le dis, je suis un golfeur amateur. Et l'objectif de l'émission, c'est justement de démocratiser le golf et d'arrêter de penser là, que c'est tous des Tiger Woods qui jouent. La majorité des gens jouent pour le plaisir. Et le but de l'émission, c'est ça. C'est de dire, même si tu n'es pas bon, entre parenthèses, si tu t'amuses et si tu joues au golf pour le plaisir, ben tu fais partie de la gang. Viens, viens nous rejoindre, ça va nous faire plaisir de donner des infos sur le golf.
1: Quel aspect de ton jeu, Marco, t'aimerais améliorer pour la prochaine saison?
2: Les coups de départ. Les coups de départ, j'ai beaucoup de difficultés avec les coups de départ. Je les avais, je les ai plus. C'est la beauté du golf. On peut être bon aujourd'hui, demain, on a tout perdu. Et on le voit, les gars, sur le terrain, là. Pas plus tard que ce matin, il y a un joueur qui a complètement raté son tir, qui l'a envoyé dans l'eau. Ça m'a un peu réconcilié avec le golf de dire, si même des pros font ça, ben c'est normal que je le fasse de temps en temps. Mais je te dirais définitivement, ma drive, c'est ça qu'il faut que je travaille.
1: Marco, un petit conseil, garde l'œil sur la balle et surtout, amuse-toi bien en banlieue de Toronto pour ce tournoi-là. Puis tiens-nous au courant de ce qui va se passer dans les prochaines heures.
2: Impeccable, merci beaucoup Jean-Yves.
1: Salut, Marco Bérubé de l'émission 103% Golf, co-animé avec Stéphane Blanchette ici sur les ondes du FM 103.3, la radio allumée. On poursuit avec le coup de cœur, Franco.

0: Dionne, je pense qu'on est dû 13h46 minutes. Le projet de loi a été adopté. Québec qui va interdire dès décembre la vente de boissons énergisantes aux jeunes de moins de 16 ans. Ça inclut les achats en ligne, la distributrice automatique et même les achats effectués par des adultes pour des mineurs. La loi qui vise notamment des boissons comme Red Bull et Monster contenant au moins 150 mg de caféine par litre, mais exclut le café, le thé et les produits de santé naturelle. C'est une mesure accompagnée par de fortes amendes pour les commerçants, les adultes et les jeunes contrevenants. Ça fait suite au décès du jeune Zachary Miron survenu après une interaction entre une boisson énergisante et sa médication pour le TDAH. On a bien hâte de voir comment ça va se dérouler tout ça. Donc, ça va entrer en vigueur à compter de décembre prochain. Vente interdite de boissons énergisantes aux moins de 16 ans. On poursuit la musique avec Amir et Rétine. 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
8: Le directeur général du réseau de transport de Longueuil, Alain Dufort, quittera ses fonctions en août pour diriger la ville de Montréal. L'OPPL remet son rapport sur la mobilité durable à Longueuil, prônant un meilleur financement, une sécurité accrue et une communication citoyenne renforcée. Le chemin de Chambly subira des fermetures partielles ou complètes jusqu'à la fin juillet en raison de travaux prioritaires de prolongement de l'égout sanitaire.
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8: C'est maintenant que ça se passe par texto. Je vous gâte deux billets pour aller voir une pièce de théâtre au Théâtre de la Marjolaine. C'est à Eastman le 1er juillet prochain. Alors, si vous êtes en vacances, ça tombe bien. Une paire de billets pour aller voir la pièce Monsieur le maire. C'est le 1er juillet à 20h. Vous êtes disponible. C'est avec Mario Jean. Vous m'envoyez un texto au 438-500-1033. 438-500-1033. Et je vais faire une pige parmi tous les textos reçus aujourd'hui pour Monsieur le maire au Théâtre de la Marjolaine.

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1: 14h16, coup d'œil circulation sur la 13 sud à la hauteur de Côte-Vertu. On a un véhicule en panne sur l'accotement de droite. 136 ouest avant l'entrée du fort, véhicule en panne, la voie de droite est entravée. 40 ouest à la hauteur de la sortie pour la 13, on a un accident, voie de droite retranchée. C'est terminé sur la 40 est après l'entrée 520. On a eu un véhicule en panne un peu plus tôt et la 40 ouest à la hauteur de Côte-Vertu, véhicule en panne, c'est sur l'accotement de droite actuellement. Ailleurs sur le réseau, la 30 en direction ouest à la hauteur du boulevard Cousineau. On a un bon ralentissement dans le secteur sur la 132, environ une dizaine de minutes. Sur la 20, c'est presque instantané. On hésite avant la traversée là, et de l'autre côté, ben ça va. Du côté de Beaubien jusqu'au tunnel Louis-Hippolyte à Fontaine, environ une vingtaine de minutes. Et Jacques-Cartier va bien dans les deux directions. Le pont Champlain, c'est dans le secteur de Guétin-la-Berge. Victoria s'est dégagé. Descarrie-Nord, c'est sur toute la longueur depuis Sherbrooke. Et la 40 en direction de Repentigny, c'est avant la traversée de la rivière des Prairies. On hésite dans le secteur.
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0: jury d'Affaires Radio Allumée FM 103.3 en nouveauté. Bravo à Michel Dugas qui a remporté des billets pour aller voir la pièce Monsieur le maire avec Mario Jean. Ça se passe au Théâtre de la Marjolaine. Il a remporté sa paire de billets via texto au 438-500-1033. Et parlant de maire, le maire de Châteauguay est en studio ici et on va parler également avec Isabelle Bérotti du Festival Rivero dans quelques instants au FM 103.3. Restez avec nous.
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1: Le 5 février dernier avait lieu le gala du tourisme Montérégie et la ville de Châteauguay a reçu un prix marketing et communication pour son tout nouveau festival Rive et Eau, un événement qui a littéralement transformé les berges et a mis en lumière la ville. Et pour nous en parler, on reçoit le maire de la ville de Châteauguay, Éric Allard, et celle qui a contribué grandement avec la communication et le marketing au rayonnement de cet événement-là, c'est Isabelle Bérouti. Bonjour et bienvenue à vous deux.
2: Bonjour, merci de nous recevoir.
1: Ben, ça fait plaisir. Tout d'abord, on se sent comment après avoir reçu ce prix-là? Ben, je vais demander ça à Isabelle parce que tu es une bonne portion de ce succès-là. C'est toi qui fais rayonner l'événement.
3: Ben, effectivement, avec mon équipe, là, donc on se sent très fiers parce que c'est la première édition d'un événement. Donc, on avait carte blanche, mais on avait page blanche aussi. Donc, on n'avait pas de marque, on n'avait pas de notoriété préalable. Donc, c'est une campagne complète, 360, création d'image de marque, création d'un nom, création de tout ce qui découle de la marque à faire connaître et à faire rayonner pour attirer les citoyens de la région et de Châteauguay à notre événement.
1: Et ça a été tout un succès. Combien de personnes ont visité ce festival l'année dernière?
3: Plus de 9000 personnes pour une première édition. C'est un réel succès.
1: Je pense que M. le maire était content.
2: Je suis très, très fier, honnêtement. L'idée de faire un festival comme ça, ça faisait un petit bout de temps qu'on la travaillait. On avait commencé à l'époque avec notre 350e en 2023. L'idée germée de là, l'idée de comment on veut faire les choses. On a fait des tests. Donc, non, je suis très, très fier du résultat de la première édition de Rivéo, puis la deuxième, elle va être extraordinaire.
1: C'est ça que j'allais dire. La deuxième, ça va revenir assez rapidement. Et est-ce qu'on a transformé un peu le site pour la deuxième édition?
2: Bien, on a des nouveautés. On a des choses qu'on a modifiées. Dans la première édition, entre autres, on avait inauguré notre nouvelle passerelle. Bien là, on ne l'inaugurera pas. Elle est déjà fonctionnelle, elle est déjà utilisée. Donc, ça ne fait pas partie de la programmation. Mais on a plein de nouvelles, de nouveautés qui vont se faire en même temps pendant Rivéo, plus une très belle programmation d'artistes.
1: Pour nous en parler, peut-être, Isabelle, tu peux nous parler de la programmation de Rivéo?
3: Oui, on a des belles têtes d'affiches là, qui s'en viennent à Châteauguay. On se rappelle, le festival Rivéo, c'est un festival 100% gratuit. Donc, on a Lou Adrienne Cassidy qui sera là le vendredi 14 août pour faire un spectacle à l'extérieur. Le Big O Sting Band qui sera là le samedi, de même que Sarah Dufour. Et pour clore les grands spectacles, on aura le Grand Orchestre de Châteauguay le dimanche en après-midi.
1: Comment on fait pour se démarquer? Parce qu'il y a plusieurs festivals partout à travers le Québec, à travers la province. Puis là, les gens tombent en vacances, ils cherchent des événements. Comment on fait pour être différent des autres?
2: On innove, on cherche des nouvelles idées, on est à l'écoute des gens. Parce que, quand je mentionnais tantôt, on a commencé avec notre 350e, on a fait des événements signatures par la suite pour aller sonder qu'est-ce que les gens voulaient, comment on voulait voir un nouveau festival. C'est comme ça qu'on a réussi à trouver la nouvelle formule, mais je pense que la demande de spectacle de musique, c'est la numéro un dans tout ça. Mais on a plein d'activités familiales, ça s'adresse à tout le monde. Hein. C'est les familles, les personnes seules qui veulent écouter de la musique, il y a différentes activités qui sont organisées, il y en a pour absolument tous les goûts pendant le festival Rivéo. Et c'est exactement ce qu'on recherchait, d'avoir quelque chose pour tout le monde.
1: Et là, l'année dernière, vous avez inauguré la passerelle lumineuse. Vous en avez parlé. C'est venu comment, cette idée-là? C'est en comité? Comment c'est venu et quel impact ça a eu sur l'événement?
2: Bien, pour la passerelle lumineuse, ça fait un petit bout de temps qu'on l'attendait. C'est un projet qui est à moyen terme, qu'on va le compléter. C'est un grand parc linéaire où la première phase, c'était la passerelle. Donc, on l'attendait avec beaucoup, beaucoup, beaucoup d'appréhension. On avait hâte de la voir s'illuminer et ça a été extraordinaire comme inauguration. Puis là, c'est un peu drôle. On va le faire un peu avant. On va inaugurer une nouvelle infrastructure dans la ville à la Saint-Jean-Baptiste, pas à Rivéo, mais on va l'avoir avant, parce que, étant donné que la ville de Châteauguay, on essaie de se démarquer, en fait, d'événements culturels, en fait, d'événements d'envergure. On en a trois, en fait, au cours de l'été, puis bon, peut-être qu'on va en avoir d'autres éventuellement. On a décidé de construire une scène permanente pour pouvoir accueillir ces spectacles. Oui, c'est ça. Donc, on va avoir ça qui se fait au cours de l'été aussi, donc ça va être assez exceptionnel.
1: Plus de 9500 spectateurs lors de la première édition et plus de 2 millions d'impressions sur le web. Isabelle, est-ce que ça a dépassé vos attentes?
3: Absolument, absolument. Puis ce que j'allais dire aussi pour se démarquer, je vais prêcher pour ma paroisse, on a fait toute une campagne de communication à l'interne, je disais tout à l'heure, donc on a vraiment fait multicanal, on est allé rejoindre toutes les générations avec une campagne qui est cohérente et distinctive. Création d'une image de marque, c'est beaucoup de travail, mais ça a permis justement de se distinguer. Puis l'autre aspect que M. Allard mentionnait, le fait que c'est un festival 100% gratuit et qui est accessible pour tout le monde. Donc, on a vraiment une variété d'activités qui sont offertes pour toutes les générations. Je pense que c'est un autre coup qui est très bon de notre côté parce que d'une journée à l'autre, là, on va rejoindre vraiment tout le monde. Cette année, on a d'ailleurs une nouveauté. On aura une foire au manège qui sera sur les lieux du festival. Va même commencer le jeudi 13 août, puis va être là toute la fin de semaine pour les familles et les enfants. Donc, c'est un bel ajout là, à la fête foraine que sera le festival.
1: Mais là, vous allez commencer à manquer d'espace cette année, là, que ça va devenir hyper populaire. Est-ce que vous avez pensé à un plan B, un prochain endroit?
2: Absolument. On a encore beaucoup d'espace dans ce secteur-là. On a l'Agora qu'on utilise peut-être pas au maximum. On a d'autres espaces. Inquiétez-vous pas. Ça serait un très, très beau problème que ça devienne trop populaire. Puis la foire, Isabelle l'a mentionné, c'est vraiment une nouveauté. C'est le seul élément qui n'est pas gratuit, en fait, pendant le festival. Mais ça va nous rappeler des souvenirs. Moi, j'étais à Châteauguay, ça faisait très longtemps, mais on avait ça dans le passé. Puis là, je suis content qu'ils reviennent à Châteauguay.
1: Des souvenirs d'enfance.
2: Exactement, un souvenir d'enfance. Oui, je suis très content.
1: Quels ont été les commentaires des citoyens, M. le maire? Est-ce que les gens étaient contents? Les gens ont dit, enfin, on a un beau festival à Châteauguay. Puis l'argent qu'on donne pour les taxes municipales est bien investi.
2: C'est exactement ce qu'on a eu comme commentaire. Les gens ils disent, enfin, il se passe quelque chose dans la ville. C'est l'orientation qu'on voulait lui donner. Parce qu'il y a Rivéo, mais il y a la fête nationale du Québec, la fête du Canada également, où on fait des événements d'envergure. Plus, on a un été complètement achalandé, en fait, musique, en fait, activité culturelle. C'est très récent. C'est depuis que le conseil est en place qu'on voulait donner cette orientation-là à la ville et l'ensemble des employés ont fourni l'effort puis on est rendu là. Puis les gens sont vraiment très heureux parce qu'en effet, on a quelque chose tout l'été à faire. Il y a des activités que les gens s'attendent pas. Puis ils participent, puis ils sont très heureux de ça.
1: Ouais, moi, je me souviens d'une époque où ici, à Longueuil, il y avait le Festival international des percussions sur la rue Saint-Charles, dans le Vieux-Longueuil. C'était un gros succès, mais ça dérangeait certains citoyens. Est-ce que vous pensez que ça peut arriver également à Châteauguay, ce genre de critique?
2: Ben, je vous dirais que le parc du 350e CMP a tellement servi à beaucoup d'événements. Il est central dans la ville, il est voisin de la bibliothèque, il est voisin du centre culturel, il est voisin d'un centre commercial. Il y a quelques maisons à proximité. Ce que je sais que ça dérange, c'est pour le stationnement.
1: Ouais.
2: C'est beaucoup de gens. Mais sinon, on n'a pas reçu vraiment de plaintes. En fait, je pense que de façon générale, les gens sont contents que la ville soit festive, puis qu'elle soit vibrante comme ça, puis qu'on puisse avoir des activités intéressantes pour tout le monde.
1: C'est quoi la recette secrète ça, pour avoir un succès comme ça instantané? Et ça vient d'où ce nom-là, Rivéo?
3: Ben, c'est justement les deux mots « rive » et « eau » qui, en fait, est vraiment dans l'identité intrinsèque de Châteauguay. Même dans le logo du festival, on reconnaît trois vagues pour les trois ruisseaux, lacs et rivières qui traversent la ville. Donc, c'est vraiment, je pense, c'est d'être cohérent dans la programmation, dans l'offre qu'on vend à nos citoyens dans la région. Et c'est d'être toute l'équipe municipale, que ce soit autant politique qu'administratif, que toute l'équipe municipale, les différentes directions travaillent ensemble au bon succès de cet événement-là.
2: C'est un beau jeu de mots, hein? Rivéo.
1: Oui.
2: On a une directrice des communications extraordinaire qui nous a trouvé ce mot-là. Ça fait que ça nous a vraiment aidé puis ça nous a donné un bel élan.
1: J'imagine que ça se passe aussi beaucoup sur les réseaux sociaux. Vous avez une équipe qui travaille là-dessus pour justement répondre aux commentaires des gens?
3: Oh, répondre aux commentaires, faire la promotion, animer la communauté. Effectivement, même que maintenant, on déploie des ressources les jours d'événements pour faire vibrer, que les gens apprennent, qu'ils sachent qu'il y a quelque chose de vraiment le fun qui se passe à Châteauguay. Les gens de Châteauguay, évidemment, de premier lieu, mais toute la région, là, on est vraiment rendu un incontournable dans la région.
1: Oui, la ville de Châteauguay qui va devenir une destination estivale. Est-ce que vous êtes prêt pour ça?
2: Ah, absolument. En fait, on veut se positionner comme une destination touristique en Montérégie avec des événements d'envergure comme ça, mais on a aussi beaucoup d'attraits intéressants à découvrir. Il ne faut pas passer à côté de Châteauguay. Il faut venir vibrer dans nos festivals.
1: Vous avez des pistes cyclables aussi?
2: On a l'île Saint-Bernard avec des sentiers extraordinaires.
1: Beau,
2: on a le lac Saint-Louis avec notre centre nautique où il y a plein d'activités nautiques. On a un festival nautique qui s'en vient aussi parce qu'on mise sur les espaces d'eau qu'on a. On essaie d'avoir des activités. Bref, on a beaucoup de choses en même temps. Fait qu'il y a des attraits intéressants, il y a des festivals puis des activités intéressantes. Il faut vraiment venir faire un tour à Châteauguay.
1: On va rappeler les dates de l'événement et les artistes qui seront présents et le site web également en terminant, Isabelle?
3: Oui, donc c'est du 14 au 16 août qui s'en viennent. Le vendredi, on a Loudre Adrienne Cassidy. Le samedi, on a Big O Sting Band et Sarah Dufour. Et le dimanche, on a le Grand Orchestre de Châteauguay. Festivalriveo.ca, vous pouvez nous trouver aussi sur le site web de la ville de Châteauguay. On est partout, suivez-nous, nos pages Facebook, Instagram, LinkedIn, vous aurez toute l'information.
1: Isabelle Berruti, merci beaucoup. Le mot de la fin au maire de la ville de Châteauguay.
2: Venez-vous-en à Châteauguay, on vous attend. Vous allez passer un super bel été avec nous autres.
1: Hey, ça, c'est un beau mot de la fin. Bon festival, bon été et merci d'être passé ici en studio aujourd'hui.
2: Merci beaucoup.
3: Salut.

entrevue avec Isabelle Bérotti et Éric Allard sera disponible dans les prochaines minutes sur la page Facebook du FM 103.3. On parle bien sûr du festival Réveo de Châteauguay. On poursuit en musique avec une nouveauté ici au FM 103.3. C'est À l'abri du tempo avec Mélisande et Damien Robitaille au FM 103.3.

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1: 14h46 minutes 440 est à la hauteur de la sortie de la montée Saint-François dans la bretelle. C'est fermé actuellement. On a eu accident il y a quelques instants et on a fermé la bretelle. 40 est à la hauteur de Saint-Charles, véhicule en panne sur l'accotement de droite. 40 ouest à la hauteur de Bourget, véhicule en panne, la voie de droite retranchée. Et tiens, je veux parler du pont Mercier. J'en ai pas parlé tout à l'heure par manque de temps. On est là pour rendre service, hein, 132 en direction du pont Mercier. Ça va. Petit ralentissement à la hauteur de Ville-Sainte-Catherine. C'est toujours là que ça coince en direction du pont Mercier, mais sinon, ça va. Attention, photoradar également dans le secteur 132. C'est environ une vingtaine de minutes pour le tunnel Louis-Polyte à Fontaine. 7 minutes, c'est ce qu'on a sur la 20 vers Montréal. Côté montréalais, depuis Beaubien en direction sud, c'est environ une trentaine de minutes. Jean-Cartier va bien dans les deux directions. Le pont Champlain, c'est dans le secteur de la Vérendrye. La 40 en direction de Repentigny, secteur Pointe-aux-Trembles et la 440 vers la 15, la 25, c'est au ralenti.
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Cynique. Où est-ce qu'on s'en va au FM 103.3 à la radio allumée? Il est 14h53 minutes au Pentagone aux États-Unis. Il y a eu une alerte initiale due à un incident lié à des substances dangereuses. Ça a provoqué un confinement partiel du bâtiment et l'intervention des pompiers locaux en raison d'un possible problème de qualité de l'air. Le porte-parole du département de la guerre a ensuite précisé que la situation faisait l'objet du protocole de sécurité habituel. Et après vérification, on a déterminé que c'était une fausse alerte du côté du Pentagone. Les Respectables, l'argent fait le bonheur au FM 103.3.

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2: La Chambre de commerce et d'industrie de la vallée du Richelieu salue la réactivation pour 2 ans du programme de l'expérience québécoise, une mesure attendue par les entreprises locales en pénurie de main-d'œuvre. Le Conseil des ministres autorise la démolition et la reconstruction de l'école Saint-François-Xavier sur son terrain à La Prairie, prévu pour 2031. Le tunnel Louis-Polyte-Lafontaine et l'autoroute 25 seront complètement fermés ce week-end en raison de travaux de marquage routier.
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2: Et nouvelle d'importance à 15h01, minute de dernière heure, ça nous vient de Québec. La loi Gabi Renault qui a été adoptée, il sera possible désormais pour une femme de connaître des antécédents de violence de son conjoint. Alors c'est une bonne nouvelle, l'adoption de la loi Gabi Renault. On aura un détail circulation dans les prochaines minutes, coup de cœur du FM 103.3 et aussi la musique des Cowboys Fringants, les Mariannes, Scooter Gaz avec Ricardo, la position numéro 6 du top 25 de la semaine. On est à moins d'une heure de votre émission du retour à la maison, libre comme l'air.

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2: 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Ça se passe comme ça tout le temps. 20 Est à la hauteur de Monterville, perte de chargement, la voie de droite est entravée et sur la 20 Ouest à la fin de l'entrée de la première avenue, accrochage à la fin de l'entrée et l'entrée est entravée. 40 Ouest vers l'entrée de Gouin, véhicule en panne, là aussi l'entrée est entravée et sur la 30 Est à la hauteur de Monterville, camion en panne dans la voie de droite. Ailleurs sur le réseau actuellement, le point chaud, ben, c'est la 30 en direction Est-Ouest entre la 20 et la 116. Dans le secteur du 10-30 également, en route vers Chambly-Carignan et sur la 30 après la 10. Jean-Cartier va bien dans les deux directions. Victoria, c'est bon également.
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0: 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Il est 15h19, minutes. Il y a des familles qui vivent des situations inquiétantes ces temps-ci. Et les organismes communautaires de la Rive-Sud et de la Rive-Nord alertent pour un manque criant d'hébergement temporaire ou des logements à l'approche du 1er juillet, alors que de plus en plus de ménages risquent de se retrouver sans logement. Et selon le comité de logement de la Rive-Sud, Stéphane Moreau, plusieurs municipalités n'offrent aucun service d'urgence. Ça crée de la discrimination territoriale et ça laisse de nombreuses familles sans filet de sécurité. Je ne sais pas si vous êtes au courant, peut-être que pas non plus. Alors, rendez-vous sur québec.ca, aide au logement, pour tenter de vous aider à trouver un logement. Ça aussi, ça peut être une alternative d'aller faire un tour sur le site du gouvernement du Québec, québec.ca, aide au logement. On poursuit la musique avec Justin Roy et on s'en fait pas. Position numéro 5 du top 25 de la semaine.
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Il est 15h39 minutes. Roxane s'en vient. Elle sera ici aujourd'hui pour votre émission du retour à la maison. Moi, j'avais envie de vous parler rapidement de Poste Canada qui va amorcer en 2027, une vaste transformation de son service postal et ça va mener à la conversion d'environ 140 000 adresses individuelles en boîtes postales communautaires et on parle des villes de Québec, Laval et Longueuil qui seront touchées par cette transformation. C'est une réforme qui s'inscrit dans un projet national qui touche environ 4 millions d'adresses qui sera déployé progressivement sur 5 ans et ça vise à réduire les coûts et améliorer la sécurité selon l'organisation. Poste Canada justifie ce virage par des difficultés financières. Alors, c'est la fin ou presque du courrier livré directement à la maison. Alors, ça va se transformer comme ça pendant les prochaines années, notamment à Longueuil. À partir de 2027, ce sera des boîtes postales communautaires. Alors, dossier à suivre, 15h40 minutes, on poursuit en musique avec Gab Forêt et Appel Manqué. Merci d'écouter le FM 103.3. Ça, c'est la position numéro 24 du top 25 de la semaine. Émission que je vous présente tous les vendredis aux 25 chansons préférées de top 25 au FM 103.3 à la radio allumée.

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1: Ouais, c'est chaud actuellement sur le réseau 20 Ouest après la sortie en Grignon. Camion en panne, voie de droite entravée sur la veille Est avant l'entrée en Grignon. Camion en panne, voie de droite entravée également. Terminé sur la 30 Est à la hauteur de Monterville. On avait un camion en panne, mais c'est quand même lourd actuellement sur la 30. C'est en direction Ouest. Là. C'est presque depuis la 20. Et c'est comme ça sur une bonne distance, plusieurs kilomètres, même passé après le boulevard Cousineau. Dans le secteur du 10-30 également, dans toutes les directions. C'est assez compliqué. Lourd dans la bretelle Tachereau pour atteindre le pont Jacques-Cartier. Et à la mi-traversée, à la hauteur de l'île Sainte-Hélène vers Montréal, c'est congestionné. Vers le sud, ça va. Bonaventure, c'est bon pour le moment. Et Champlain, c'est avant de la Vérendrye. 132, c'est depuis la bretelle Tachereau. 20 minutes de perte de temps et c'est de plus en plus compliqué sur la 20 là, vers Montréal. On est presque depuis la 30. Et côté montréalais, c'est depuis Beaubien en direction sud. Secteur des travaux à Sainte-Julie également, c'est au ralenti. Une quinzaine de minutes.
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1: Restez avec nous, FM 103.3 qui vous présente son émission du retour à la maison, libre comme l'air à compter de 16h. Et moi, je vais possiblement rester pour l'ouverture de l'émission et Roxane qui va se joindre à nous à compter de 16h15 environ. Alors, restez avec nous au FM 103.3. On poursuit la musique avec Laurence Saint-Martin et Après minuit.
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1: Le directeur général du réseau de transport de Longueuil, Alain Dufort, quittera ses fonctions en août pour diriger la ville de Montréal. Le chemin de Chambly subira des fermetures partielles ou complètes jusqu'à la fin juillet en raison de travaux prioritaires de prolongement de l'égout sanitaire. Le tunnel Louis-Hippolyte-Lafontaine et l'autoroute 25 seront complètement fermés ce week-end en raison de travaux de marquage routier.
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1: 16h01 minute, Roxane est en route et sera là dans les prochaines minutes. Temps de vous dire qu'elle a préparé pour vous une belle entrevue avec Ariane Laniel qui sera dans les studios ou au téléphone dans les prochaines minutes. On va également parler avec le Théâtre de la Ville, c'est la chronique mensuelle. Et moi, je veux prendre deux petites secondes pour saluer un ami. Et c'est rare que je le fais et je veux féliciter mon ami qui est ingénieur en chef du pont Champlain, Guy Mayotte. Il a remporté le Grand Prix d'excellence en génie 2026 de l'Ordre des ingénieurs du Québec. Bravo, Guy. J'ai hâte de pouvoir savourer ça et de voir ta petite plaque que tu as reçue et ta bague surtout. Et je veux souhaiter une bonne retraite à Sylvie Lavallée de la ville de Saint-Constant qui prenait sa retraite au même moment où son Guy remportait le prix ingénieur du pont Champlain, Guy Mayotte. Bravo. On poursuit en musique dans les prochaines avec Ariane Moffat, Como, et on ouvre avec Bleu Jinx Bleu, Scotch and Poche, position numéro 2 du top 25 de la semaine.

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Nouveauté! Ariane Moffatt et Petite Joie. Dans votre radio allumée, Roxane Saint-Gelais avec vous. Merci beaucoup à Jean-Yves Lemay pour m'avoir dépanné encore une fois pendant que j'essayais de me battre contre la circulation. Belle nouvelle concernant le danseur québécois Alex Francœur qui agira comme maître d'œuvre chorégraphique, c'est pas rien, de la cérémonie d'ouverture de la Coupe du monde de soccer de la FIFA. Un événement diffusé à grande échelle, vous le savez, ça met en vedette des artistes cette année comme Alanis Morissette, Michael Bublé, Alessia Cara. Alex Francœur, pour ceux qui ont suivi l'émission Révolution, a été révélé au grand public lors de cette émission et ensuite il s'est illustré sur la scène internationale en collaborant avec des artistes comme Ariana Grande et Jason Derulo, ainsi que plusieurs grandes productions au Québec, dans plusieurs grandes productions au Québec et à l'étranger. C'est une nouvelle mission pour lui qui représente une vitrine majeure et qui souligne la collaboration mondiale derrière la mise en scène de la cérémonie. Alors bravo Alex Francœur. On est très, très, très, très, très, très fiers de lui. Como et Arizona, à l'instant, c'est ce qu'on s'offre. On va jaser météo dans quelques instants pour voir ce que nous réserve le week-end parce qu'on s'approche du week-end.

0: Eh bien, on s'en sort vraiment bien aujourd'hui. Hier, finalement, hein, ça a grondé. J'avais peur que mes plantes n'aient pas d'eau, finalement, mais ça a fini par tomber. Ce soir, cette nuit, partiellement nuageux, 40 % de probabilité d'averse. Il y a risque d'un orage également tôt ce soir encore, avec un maximum de 21 au cours de la nuit. Demain, vendredi, quelques averses au programme également. Mais on devrait voir le soleil et il y aura aussi risque d'orage. C'est tellement humide. Du gros vent également en après-midi. Un humidex de 38 pour demain. Samedi, du soleil, peut-être de la pluie pour dimanche. Actuellement, on a 38, justement, ressenti vieux Longueuil.
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0: Tunnel Ville-Marie, direction ouest, à la fin de la sortie Bonaventure. On a un véhicule en panne à gauche. 15 Sud, juste avant la sortie Côte-Vertu, véhicule en panne à droite. 40 Ouest, à la hauteur de Viau, un véhicule en panne à gauche cette fois. On a aussi, du côté de la 138 Ouest, sur le pont Mercier, un véhicule en panne à gauche. Les différentes traversées actuellement en direction de la Rive-Sud par le pont-tunnel, on est à Beaubien. 8 minutes l'accès par la 20 Ouest. La traversée, c'est intermittent. Et de l'autre côté, on a un bouchon entre Sherbrooke et l'échangeur Anjou. 15 minutes l'accès au pont-tunnel par la 132 Est depuis le boulevard Taschereau. Jacques Cartier, direction de Montréal, c'est difficile, c'est intermittent sur toute la longueur. Et en direction de la Rive-Sud, même chose. 132 Ouest, c'est depuis le pont Jacques Cartier jusqu'au boulevard Simard au ralenti. Samuel de Champlain, on est à De la Vérendrye. Après l'île des Sœurs, vous allez pouvoir respirer un peu. Le pont Mercier vers Montréal, on est à la rue Early jusqu'à Saint-Patrick. C'est très, très lourd. Et en direction de la Rive-Sud, très lourd également, pare-choc à pare-choc de Lavin jusqu'à la fin du pont pratiquement.

0: plus tôt, en direction est sur la 30. On est à la 116 pour aller prendre la 20, qui est intermittente également de l'échangeur de la 30 jusqu'après la route 229.
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Yann Kelly, les mots que tu chantes au FM 103.3. Simon Kearney nous présente un nouveau projet, son podcast Le Mur du son. Il avait envie de mettre en lumière un univers peu connu du public et d'inviter des amis artistes à jaser du processus derrière les chansons. Les deux premiers épisodes qui mettent en vedette Laurent Jalbert et Ariane Roy sont d'ailleurs disponibles maintenant sur toutes les plateformes. Il dit « Le Mur du son, c'est un podcast né d'une idée que j'ai depuis longtemps comme musicien professionnel et réalisateur de disques, celle que les meilleures conversations arrivent souvent loin des micros. Alors, dans le camion de tournée entre deux villes, en studio ou après un spectacle, j'ai toujours pensé qu'on devrait pouvoir enregistrer ces moments-là. Alors, on propose avec Le Mur du son des échanges qui brisent les murs entre les genres. Le métier de musicien et de réalisateur, c'est encore méconnu pour beaucoup de gens. Alors, on écoute le résultat, on écoute la chanson, mais on jase rarement de tout ce qu'il y a derrière. Les doutes, les essais, les accidents, les techniques, les obsessions et le processus de création. Alors, c'est ce qu'on entendra dans ce beau projet qui s'appelle Le Mur du son, animé par Simon Kearney, réalisé par Anthony Coveney. Le balado va accueillir, donc, pour sa première saison, comme je le disais, les deux premiers épisodes, Laurent Jalbert, Ariane Roy. Ensuite, il y aura Marc Derry, Louis-Adrienne Cassidy et Alexandre Martel, Étienne Dufresne, Dominique Pelletier, Valence, Marie-Pierre Arthur, Steve Hill, Jérôme 50 et Patrice Michaud. Ça s'appelle Le Mur du son. Darren Vaudreuil, c'est lui qui est notre numéro 1 du top 25 franco. On l'écoute à l'instant avec Mauvais Garçon au FM 103.3. Et dans quelques minutes, on reçoit en studio Ariane Laniel.

0: Garçon.
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13: Et depuis sa participation à Mixmania en 2002, Ariane Laniel n'a jamais cessé de créer, de se produire. D'ailleurs, elle va souligner bientôt 25 ans de carrière. Elle a lancé deux EP aux sonorités pop-folk, on pourrait dire, au cours de la dernière décennie et vient juste de lancer son premier album qui s'appelle Le temps d'un numéro. On la reçoit en studio avec un grand plaisir. Bonjour Ariane.
14: Bonjour Roxane, merci pour la présentation.
13: Ça fait plaisir, c'est tout vrai ça.
14: C'est tout vrai.
13: Là, on est un peu plus dans la pop-pop. Un petit peu moins pop-folk. Et on sent que c'est totalement assumé. C'est un choix qui était clair pour toi dès le début, cette direction artistique-là?
14: Oui, je pense que j'ai toujours aimé les deux styles. Mm-hmm. Puis après ça, quand on rentre en studio, on fait des choix.
13: Oui.
14: Bien sûr, j'aime aussi les instruments country et les chansons country.
13: Ah, ouais.
14: Et c'est bien que comme chanteuse, on aime chanter de tout.
13: Oh oui.
14: Et on dirait qu'il y avait des chansons, des mélodies qui me venaient en tête et je savais déjà que ça fait longtemps là, que j'avais les textes. Je savais déjà que je voulais les sortir en version pop, même pop électro, j'oserais
13: oui,
14: dire.
13: Oui, oui,
14: donc un
13: tout
14: peu dansant.
13: Vraiment.
14: Et tranquillement, plus qu'on est rentré dans l'album, plus que tout marchait avec ma personnalité. Tu vois, tous mes visuels sont roses.
13: Oui,
14: ma personnalité est flamboyante. Donc, tout ça, ça agence bien. Puis on dirait que ça vient connecter avec quelque chose qui part vraiment de moi. Fait que ça transparaît, j'espère, au travers de mon album.
13: As-tu l'impression de renouer un petit peu avec tes débuts?
14: Ben oui, c'est sûr.
13: C'est
14: moi,
13: ça,
14: j'ai tellement grandi sur les chansons pop.
13: Exact.
14: Quand Mixmania est arrivé dans ma vie, pour moi, c'était une évidence que
13: oui.
14: J'allais participer. J'avais tellement trippé sur
13: c'est
14: les...
13: C'est moi qui vais participer et c'est
14: oh,
13: moi
14: oui.
13: qui vais gagner.
14: Oui, oui, oui. Puis tu sais, je me dis souvent, ah, j'ai eu raison cette fois-là.
13: Ouais.
14: J'ai tellement trippé sur les Spice Girls,
13: ouais,
14: tu sais, Gabrielle des Trois Maisons, même Jordi, pour ceux qui se rappellent de Jordi.
13: Oui.
14: Les bébés. Fait que j'ai vraiment grandi avec ça. Une enfant des années 90.
13: Eh oui,
14: donc,
13: voilà.
14: Donc, c'est sûr que pour moi, c'est un retour... Un retour à
13: la source.
14: Oui, à mes premières amours. Puis, tu sais, ma voix s'agence comme facilement dans ce registre-là. On dirait qu'il y avait un match naturel.
13: Oui, oui. Tu as écrit plusieurs chansons sur l'album, certaines avec des collaborations. Veux-tu nous nommer quelques collaborateurs?
14: Oui, donc j'ai participé à plusieurs camps d'écriture.
13: Mm-hmm.
14: Fait que ces journées-là, on arrive le matin, on n'a rien. On sait même pas avec qui on va travailler. Souvent, les personnes qui organisent ça me gardaient la surprise jusqu'à la fin pour jouer avec nos nerfs.
13: Ah, exactement. On peut pas se préparer d'avance.
14: Donc, j'ai la chance de composer avec le réalisateur qui a fait la plupart des chansons de mon album, qui s'appelle Quartier Préféré, que vous pouvez entendre parfois ici comme réalisateur et parfois avec ses propres chansons.
13: On y travaille entre autres avec Alex.
14: Ben
13: pour
14: oui,
13: ne
14: on
13: met que celle-là.
14: Est tellement gentil, Charles.
13: Oui.
14: Donc, Quartier Préféré qui a réalisé mon album en entier et qui était là de temps en temps dans les camps d'écriture parce
13: mm-hmm.
14: qu'on a la même maison d'édition.
13: Mm-hmm.
14: Donc, avec lui, on a écrit Ma vie sur pause avec la chanteuse Coralie, Debbie Tebs, ainsi que... Ah, l'autre, c'est moi. C'est bon. J'oublie personne.
13: Faut pas t'oublier, non.
14: Ensuite, j'ai fait le camp Potera, qui est un camp seulement pour les femmes et les personnes non-binaires.
13: Ça, c'est le fun.
14: Donc, vraiment, c'est Georgette, une artiste qui voulait donner la chance aux femmes. Elle se disait, il y en a plein autour de moi qui composent, qui font de la production aussi, fait vraiment de la réalisation
13: mm-hmm.
14: D'albums. Donc, c'est une co-réalisation avec Jasmine Seymour et Quartier Préféré.
13: Wow.
14: Puis, j'ai écrit ça avec Jasmine Seymour aussi. Et la dernière collaboration que j'ai faite dans un camp, c'est avec mon ami Nick Segoya, qui est aussi un artiste fou raide, j'oserais dire. Et
13: Je connais moins, lui, Nick Segoya.
14: Tu l'aimerais, c'est sûr. Un gars qui vient de Boucherville. Puis, Paul Zakarivan, qui est un grand auteur qui voulait faire ressortir mon côté sombre pour la chanson
13: oh.
14: Danser dans la tourmente.
13: Oh oui, c'est beau. Il y avait Miro. Miro
14: oui,
13: aussi,
14: j'allais l'oublier. Ben oui, Miro et Pilou, qui sont deux artistes
13: oui, qui
14: merveilleux.
13: Sont gentils aussi.
14: Que j'oublie, mais que j'admirais avant de travailler avec eux. Donc, je me rappelle quand on m'a annoncé que c'était avec eux que j'allais collaborer. Là, j'étais toute stressée, mais ça a tellement bien été.
13: Ben oui, hein.
14: Vraiment contente du résultat.
13: Ah, donc, réalisé par Quartier Préféré, tu l'as dit. Est-ce
14: oui.
13: que tu as laissé carte blanche ou tu étais comme au-dessus de son épaule?
14: Au-dessus de son épaule, oui. Puis c'est vraiment le cas de le dire. C'est souvent lui derrière l'ordinateur. Donc, moi, je suis juste un petit peu à côté, l'épaule gauche.
13: Oui.
14: Et il y a beaucoup de parties, surtout les voix. Il y en a même que j'avais enregistrées de mon côté qui
13: mm-hmm.
14: a gardé tel quel. J'étais comme, oh, tu veux pas les refaire? Non, c'est parfait de même. Ploup.
13: Ça fait ce son-là.
14: Ploup. Oui. Puis aussi, souvent, il me laissait beaucoup improvisé, donc il parle la chanson puis il est comme, vas-y, puis là, je suis comme, oh mon Dieu, je vais-tu m'en sortir? Puis finalement, il y a toujours des petites pépites qui ressortent de ces
13: chercher.
14: Moments-là.
13: Ah, c'est fun. Et les prochains mois, ben tu vas être assez occupé, n'est-ce pas?
14: Oui,
13: tu
14: ça a commencé.
13: Ben, c'est ça, tu as retrouver tes membres, en fait, tes collègues de la première édition de Mixmania. Tu vas partager la scène avec eux dans trois festivals. À Jonquière en musique, par chez
14: oui.
13: nous, le 3 juillet. Zone
14: oui.
13: musicale, le 5 juillet. Le Festival de Montgolfière de Gatineau en septembre. Vous allez faire plein de chansons. La chanson qui vient de sortir d'ailleurs,
14: oui, Rattraper
13: le temps, que tu chantes avec Julie Saint-Pierre et
14: Annabelle.
13: Vous allez faire Ma vie sur pause aussi.
14: Oui, on va faire une de mes compositions pour la première fois
13: mm-hmm.
14: dans le spectacle de Mixmania. L'année dernière, on avait eu la chance de faire le spectacle une fois. Donc, aussi nos classiques, donc les chansons de Mixmania et quelques nouvelles. Donc, ma composition et le... Et la nouvelle des filles, aussi la nouvelle des gars. Il y a aussi Frank Hudon qui est dans le groupe des gars qui va faire une de ses compositions aussi, qui a aussi sorti un album.
13: La chanson de Mixmania cumule déjà plus de 75 000 écoutes sur les plateformes. Et je tiens à souligner qu'à l'époque d'Aucun regret, votre groupe à Mixmania, votre album avait été certifié triple platine. C'est 300 000 copies vendues. La tournée rassemblait plus de 125 000, a rassemblé plus de 125 000 spectateurs. Il y a eu des passages marquants au Franco. 4 représentations à guichet fermé au Centre Bell. Mais quand même, parce qu'on sait que ça a été gros, après tout ce temps, est-ce que tu t'attendais quand même à un succès comme ça avec Rattraper le temps?
14: Non, je pensais pas. Je me rappelle que quand on a composé la chanson, tout le monde autour de moi me disait « Mais vous êtes fous de vous attaquer à un si grand classique. » Puis moi, je me disais « Mais sinon, les gens, ils l'écoutent pas. » Puis c'est pas plus grave.
13: On s'est amusé.
14: Moi, j'écris des chansons. C'est ça que je fais. Donc, j'étais super partante de plonger dans le processus. Et pour vrai, ça a super bien été en studio. Et la seconde que c'est sorti, j'avais vraiment pas mesuré l'ampleur. Tu sais, les notifications, là, mon ciel, il vibrait sans cesse. C'est venu toucher les gens. Puis ça, c'est vraiment précieux. C'est ce qu'on a voulu créer en studio, c'est ça qui est transparu à la fin. Donc,
13: exact.
14: C'est quand même, on est fiers de cette réussite-là.
13: Vous aviez un petit indice déjà avec le documentaire Mixmania qui avait aussi
14: oui, ça
13: été
14: avait été
13: écouté.
14: Numéro un dès sa sortie. Donc, chaque fois que Mixmania revient, il y a un petit engouement. Là, je dis ça, on va voir cet été si les gens vont être au rendez-vous. On a toujours peur quand même.
13: Oui, alors moi, je suis convaincue qu'il va y avoir. Ça va être plein, plein, plein. Tu vas être aussi sur scène aux côtés de David Tremblay le 23 juin. Festival de la truite mouchetée de Saint-Alexis-des-Monts. Vous allez sûrement faire 200 000 de la côte.
14: Oui, cette chanson qui a beaucoup joué ici.
13: Vraiment, beaucoup.
14: On a été très chanceux.
13: 24 juin pour la Saint-Jean aussi, fête nationale du Québec au métro Frontenac à Montréal.
14: Tout à fait.
13: Et 1er juillet à l'occasion de la fête Canada, tu vas être du côté de Mont-Saint-Hilaire.
14: Oui,
13: tout près,
14: proche,
13: tout
14: cabaret près de l'heure mauve.
13: Oh, j'aime ça, j'aime tellement ça.
14: On va être aussi à Mirabel le 21 juillet.
13: OK, parfait. De toute façon, on peut aller voir tout ça sur arianelaniel.ca.
14: Oui.
13: Alors, c'est ce qui t'occupe pour cet été.
14: Oui, je suis quand même occupée, c'est le fun.
13: Mais hein, tout à fait. Et pour l'automne, si on voit un peu plus loin, les plans sont quoi?
14: Je suis vraiment pas rendue. Donc, un projet à la fois, mais c'est sûr que mon album vient tout juste de sortir. Donc, j'espère pouvoir faire ces chansons-là sur scène le plus prochainement possible. Et je le vois vraiment comme une carte de visite là, pour aller les présenter puis faire danser les gens.
13: Est-ce que tu es une personne qui fonctionne comme ça avec ta carrière, d'y aller une chose à la fois, ou t'aimes te faire vraiment des plans à long terme?
14: Oui, en tant que créatrice, je vais avoir des idées, mais vraiment la réalisation, la sortie, là, ça c'est par projet, puis j'ai mon gérant qui m'aide beaucoup parce que sinon je pense que je sortirais jamais aucune chanson.
13: Incomposé, j'ai eu du fun. On laisse ça là dans les tiroirs.
14: Il me donne des dates officielles. Okay. Puis on dirait que parce que je suis autoproductrice.
13: Tu fonctionnes bien avec la pression.
14: Oui, c'est ça, autoproductrice. Ouais. Donc, je suis travailleur autonome. Oui. Je fais tout un peu toute seule. Donc, c'est super. Ça me laisse beaucoup de temps et de liberté.
13: Mais quand il te donne une date, genre, OK, là, ça sort je dis n'importe quoi, mettons le 4 juin.
14: Oui.
13: T'es capable, tu fonctionnes bien avec la pression, ça.
14: Oui, tu vois la dernière date qu'il m'a donnée, on a fini par la déplacer d'une semaine, donc c'est quand même ça a été respecté. Ça me permet aussi de mettre les échéanciers pour toutes les personnes qui travaillent autour de moi, donc souvent la pochette. C'est Boisier qui est aussi un artiste musical qui fait mes pochettes.
13: Très belle la pochette, vraiment.
14: Puis et Quartier préféré aussi, il faut lui mettre la pression parce que lui il réalise plein d'albums là, il est tout le temps super occupé.
13: Il a le jus.
14: Fait que là, on lui dit, OK, c'est mon tour.
13: Alors, j'invite les gens à aller l'écouter. C'est vraiment très bon. Le temps d'un numéro, puis c'est parfait pour l'été avec la belle saison qui s'installe.
14: Oui, ajoutez ça à votre bibliothèque musicale. Puis merci à 107.3 qui fait toujours jouer les chansons des artistes québécoises. Les miennes, je les vois passer, mais celles de mes amis aussi. Donc,
13: ça fait plaisir.
14: Ça joue dans mon auto.
13: Et on parle, tu sais, d'énergie, de pop et tout ça, mais il y a quand même des belles chansons un peu plus douces sur l'album aussi. Je pense à Version B, entre autres.
14: Oui, c'est vrai que c'est plus introspectif.
13: Très introspectif.
14: Je l'ai composé au piano, tu vois, celle-là. Oui.
13: Ah, ça donne quelque chose d'autre. On va se laisser avec un extrait de cet album, justement, la chanson Suis-moi.
14: Oui.
13: Merci beaucoup, Ariane Laniel. Bon été, puis amuse. Sois bien avec les filles et ta gang de Mixmania, les filles et les gars aussi.
14: Oui,
13: on peut s'amuser
14: oui.
13: aussi avec les garçons. Et on se revoit très bientôt. C'est toujours un plaisir.
14: Nouvelles.

0: les cheveux nous frisent aujourd'hui. Très, très humide ce soir, cette nuit. On a un risque d'averse à 40 % risque d'un orage également encore avec 21. Demain vendredi, ça va ressembler aujourd'hui à alternance de soleil et de nuages. Risque d'orage et d'averse en après-midi avec un humidex de 38. Samedi, on prévoit 28. Aussi, ça sera chaud. Dimanche, ça demeure chaud, mais il y aura peut-être de la pluie. Actuellement ressenti 38, justement.
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0: Je regarde rapidement sur le réseau, sur à Beauharnois. Je vous rappelle qu'il y a fermeture de la route 132 dans les deux directions entre la route 236 et le rang Sainte-Marie, incluant le tunnel de Melocheville pour une durée indéterminée en raison d'un accident. Le détour se fait via l'autoroute 30 et le pont Madeleine-Parent. Entrée des promenades pour la route 116 ouest. Il y a véhicule en panne, là, l'entrée est rétrécie. 136 ouest dans le pont-tunnel, fin de la sortie Bonaventure en direction... Pas dans le pont-tunnel, pardon, tunnel Ville-Marie, direction ouest. À la fin de la sortie Bonaventure, on a un véhicule en panne à gauche. Moi, ça me stresse toujours un petit peu plus dans le tunnel, alors soyez très, très prudents. 20 est, intermittente de la 30 jusqu'après la route 229 pour aller rejoindre la 20. On est à la montée Montarville sur la 30 est, 30 ouest. C'est intermittent de la 20 jusqu'à la 10 et même plus. On a un bouchon à la hauteur de Rome. 10 Est, c'est autour de la 30, en fait, à partir du boulevard Milan jusqu'au chemin Bellerive. Le pont Mercier en direction de la rive sud, pare-choc, à partir de Jean Milot pour aller prendre la 20 Ouest ou encore Est. Même chose en direction sud de la 20 jusqu'à Jean Milot, code rouge jusqu'au boulevard La Salle. Samuel de Champlain, par la 15, on déborde un petit peu présentement. Là, on est à Notre-Dame et c'est en code rouge et rouge foncé jusqu'à l'île des Sœurs. 132 ouest, vous allez commencer à ralentir au boulevard Taschereau et reprendre du mouvement après le boulevard Simard. Jacques-Cartier, intermittent dans les deux directions présentement, pas évident. Et même sur Papineau, là, en direction de la rive sud, on est à la rue Saint-Grégoire. L'accès au pont-tunnel par la 132 est, 11 minutes. L'accès au pont-tunnel par la 20 ouest, 11 minutes. La traversée, c'est intermittent. Et en direction rive sud, on est à Beaubien.
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Trop tard et Fouki dans votre radio allumée. Il sera le 13 juin dans deux jours au lancement de Stats à Montréal. Outaouá en fête à Gatineau le 20 juin. Festival d'été de Québec le 13 juillet. Et au Pas perdu de Cap-aux-Meules, si vous allez faire un tour aux îles de la Madeleine cet été, il sera là le 17 juillet. Comment la mairesse de Longueuil, Catherine Fournier, arrive-t-elle à conjuguer son nouveau rôle de maman et ses responsabilités publiques? C'est ce qu'on saura dans une mini-série documentaire sur son quotidien qui est actuellement en tournage, réalisé par Mélissa Baudet, qui avait réalisé École sous pression, une quête de Ricardo Larrivée. On parle de deux épisodes de 52 minutes qui seront offerts sur l'Extra d'ici et tout.tv au cours de la saison 2026-2027. L'automne dernier, pendant la campagne électorale, Catherine Fournier avait annoncé qu'elle attendait un enfant pour ce printemps-ci. Et dans les publications sur les réseaux sociaux, elle se présentait comme future mairesse. Alors, hein, écrit avec mère, le mot mairesse. Catherine Fournier a donné naissance à son fils en avril. Et depuis, elle continue de travailler essentiellement à la maison. C'est ce qu'elle a rappelé récemment dans une publication sur les réseaux sociaux dans laquelle elle présentait les membres de son cabinet. Alors voilà, ce sera offert au cours de la saison prochaine sur l'Extra d'ici tout.tv. Émile Dubé s'en vient nous chanter Sans se retourner juste avant en nouveauté. Mégane Lebel nous présente Roméo au FM 103.3, votre radio allumée. C'est très humide. Ah, en ce moment, est-ce que vous frisez? Oui, ça frise tout seul aujourd'hui.

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2: 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La période d'inscription se termine le 26 juillet. Ce samedi 13 juin, dès 21h, ne manquez pas le rendez-vous de la mairie au parc de la Rivière aux Pins. La ville de Boucherville et le festival Classica vous invitent à un concert symphonique gratuit qui revisitera l'album mythique de Pink Floyd, The Dark Side of the Moon. 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Ce printemps, joignez-vous au mouvement, invitez la biodiversité dans vos espaces gazonnés. 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
6: Il est 17h, ici Justin Gervais et voici les nouvelles. Les différentes directions des DPJ du Québec ont exprimé leurs vives inquiétudes pour l'avenir des jeunes lors de la présentation du bilan provincial 2025-2026. Le Québec a traité 144 321 signalements pour 107 273 enfants âgés de 0 à 17 ans, ce qui révèle une hausse de 1,4%. Les intervenants ont soulevé à plusieurs reprises le manque de ressources et les enjeux de santé mentale liés au coût de la vie. Le bien-être des jeunes doit être une responsabilité collective selon eux. Moins du tiers des signalements ont exigé

0: une évaluation approfondie. Il est soulevé que le réseau doit agir pour améliorer les ressources disponibles pour éviter que la DPJ devienne l'unique recours. Or, 52,1% des enfants pris en charge sont demeurés en milieu familial et 18,3% ont été confiés à des tiers significatifs. De plus, l'aide aux adolescents devient critique. Ils sont 10 507 jeunes à avoir reçu des services de justice pénale, une hausse de 4,1%. À ce sujet, on peut écouter la directrice nationale de la DPJ, Leslie Hill.
1: Les DPJ viennent de dire on voit de la détresse sociale dans la société, on voit des enjeux de santé mentale chez nos jeunes, on voit de la détresse psychologique, on a des statistiques qui nous disent que 60% des parents considèrent que prendre soin de leur enfant, ça prend plus de temps et d'énergie qu'ils ont.
0: Un bilan plus spécifique à la Montérégie sera transmis sous peu. Le ministère des Transports ferme l'autoroute 25 et le tunnel Louis-Hippolyte Lafontaine dans les deux directions ce vendredi de 23h à samedi 8h. Le blocage commence dès 22h30 à la sortie 90 à Longueuil vers Montréal. Les entraves se déplacent sur la route 132 en direction est, qui est complètement fermée entre le boulevard Volant-Terrien et l'autoroute 20, ce samedi à partir de 22h jusqu'à dimanche 9h pour des travaux de marquage. Le détour obligatoire s'effectue par le boulevard Marie-Victorin. Les usagers de la route sont invités à planifier leur déplacement de nuit via Québec 511. La ville de Longueuil informe que le chemin de Chambly va subir des fermetures complètes ou partielles de cette fin de semaine jusqu'à la fin juillet. C'est en raison de travaux d'égouts sanitaires entre les boulevards Robert-Val-Est et Vauclin. Ces travaux n'auront aucun impact sur les commerces qui restent ouverts, mais des ralentissements majeurs et des détours sont à prévoir. Les travaux sont relatifs à l'excavation et au prolongement de l'égout sanitaire et incluent la réfection de la voirie, des trottoirs et du pavage. Ce chantier est jugé prioritaire. Il est estimé à 790 000 $ et est prévu du 12 juin au 22 juillet prochain. Le chantier est requis pour assurer le raccordement aux infrastructures municipales de la nouvelle coopérative L'Or Gaudreau. Cette coopérative est destinée ultérieurement à accueillir ses premiers occupants cet été, ainsi que ses trois bâtiments adjacents. La Chambre de commerce et d'industrie de la Vallée du Richelieu-Rouville accueille favorablement l'annonce de Québec de réactiver le programme de l'expérience québécoise pour une période de 2 ans. L'organisation estime d'ailleurs que cette décision répond à une préoccupation importante exprimée depuis plusieurs mois par les entreprises et les institutions de son secteur. Ces organismes d'affaires avouent être confrontés à des défis persistants de recrutement et de rétention de la main-d'œuvre. La présidente-directrice générale de la Chambre, Julie Larochelle, affirme maintenant que la mesure apporte davantage de prévisibilité aux travailleurs et diplômés déjà intégrés. La CCI-VRR rappelle aussi avoir multiplié les interventions auprès des décideurs et appareils politiques. Elle considère cette réactivation comme une transition pour permettre de maintenir des employés en poste et de poursuivre ses représentations afin d'assurer des retombées concrètes. C'est ce qui complète le bulletin. 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
1: 17h05 en ce jeudi 11 juin. Très, très, très chaud. On va se parler au cours de la prochaine heure du Festival Classica qui propose tout un spectacle ce soir. Du futur débat des chefs également. Et on aura la visite de Dominique Lapierre du Théâtre de la Ville pour la dernière chronique mensuelle de la saison. Déjà, ça a passé tellement vite. Jean Leloup s'en vient en musique, Blue Ridge Band et ses raffilons pour commencer cette heure avec Boussole dans votre radio allumée, le FM 103.3. Bon retour à la maison. Soyez prudents.

0: 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Les cinq chefs des principaux partis politiques québécois vont participer à un débat en direct sur Crave et Nouveau le 16 septembre prochain. Christine Fréchette de la CAQ, Paul Saint-Pierre Plamondon du PQ, Charles Milliard du Parti libéral du Québec, Éric Duhaime du Parti conservateur et Ruba Gazal de Québec solidaire vont prendre part à ce nouveau rendez-vous électoral. Le premier débat à être produit par l'équipe de Nouveau. L'émission sera animée par Michel Bérard et son format va s'inspirer de l'émission Les débatteurs de Nouveau, diffusé, comme je le disais, le 16 septembre et on pourra l'écouter gratuitement à la fois sur les ondes de Nouveau et sur la plateforme Crave. Radio-Canada et TVA qui ont l'habitude de diffuser des débats pendant les campagnes n'ont pas encore fait d'annonce en ce sens pour en vue du scrutin du 5 octobre, mais les deux partis politiques ont confirmé à la presse que des discussions sont en cours avec... il y a deux partis politiques qui ont confirmé à la presse que des discussions sont en cours avec les deux réseaux de télévision. Il devrait donc y avoir... trois débats des chefs au cours de la prochaine campagne électorale. Alors, si on n'est pas informé après ça, on le sera jamais. Ce soir, gros événement du côté du Festival Classica. Ça se passe à la co-cathédrale à Saint-Antoine de Padoue. À 19h30, c'est Supertramp symphonique. Alors, de la chanson de Logical Song à Breakfast in America, Supertramp, c'est un groupe incroyable qui est unique au monde, qui a son univers bien à lui. Et on aura donc un concert symphonique pour célébrer l'œuvre de ce groupe emblématique qui mélangera orchestre, groupe rock et chœur autour de la voix d'Ariel Coulombe, le soliste invité. Il y aura également Raphaël Damour à la guitare, Marie-Jeanne Étier au piano, au clavier, Louis Plouf au saxophone, Marianne Arsenault à la basse, Geoffrey Doyon à la batterie. Et l'orchestre du Festival Classica sera composé de Simon Fournier comme chef, Marianne Rosankovic comme directrice générale, l'art choral et Mathias Mote comme directeur artistique. Alors, Give a Little Bit, Dreamer, The Logical Song, plein d'autres succès de Supertramp en version symphonique ce soir. Ce sera quelque chose quand même. Festivalclassica.com pour toutes les infos. Jean Leloup va nous chanter dans quelques minutes Rock'n'Roll et Pauvreté, mais juste avant, parlons météo et circulation.
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0: Oui, oui, oui, vous n'avez pas la berlue. C'est très humide. Que c'est humide aujourd'hui. Ce soir, cette nuit partiellement nuageux et un faible risque d'averse et d'un orage également ce soir encore, minimum de 21. Demain, vendredi, ça va ressembler à aujourd'hui, alternance de soleil et de nuages avec quelques averses possibles, risque d'orage en après-midi également, un peu plus de vent. Et un humidex, comme aujourd'hui, de 38. Samedi, 28 avec du soleil et peut-être de la pluie pour dimanche. Ça reste à confirmer. Actuellement, un ressenti de 37 vieux Longueuil.
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0: Du côté des incidents sur le réseau routier, laissez-moi surveiller, laissez-moi vérifier un petit truc. Oui, à Boucherville, sur la 30 Est, juste avant l'autoroute 20, il y a eu accrochage. La voie de droite est entravée à 40. Est, à la hauteur de Saint-Denis, un autre accrochage là. La voie de gauche est entravée. Toujours sur la 40 Est, mais cette fois à la hauteur de Imus, on a un véhicule en panne à droite. Les différents points chauds. Pont-tunnel, toujours lourd depuis Beaubien pour traverser. 12 minutes 20 ouest pour atteindre le tunnel. C'est intermittent, mais libre de l'autre côté. 15 minutes l'accès par la 132 Est. Jacques-Cartier vers Montréal. Vous êtes nombreux dans l'échangeur, mais la traversée, c'est pas si mal quand même. En direction de la Rive-Sud, le pont est libre, mais sur Papineau, on est à Saint-Grégoire et c'est pare-choc à pare-choc jusqu'à l'entrée du pont. 132 ouest au ralenti du boulevard Taschereau jusqu'au boulevard Simard. Jacques-Cartier, on est à Gaétan-la-Berge par Bonaventure. On est à Saint-Patrick par la 15. Après l'île des Sœurs, c'est libre. Le pont Mercier libre vers Montréal en direction de la Rive-Sud. Toujours code rouge et rouge.

0: là un peu avant, jusqu'au chemin de la bataille nord présentement. 30 ouest, intermittente de Montarville jusqu'à la 10 et on a un bouchon par la suite au boulevard de Rome. 30 est pour aller rejoindre la 20, on est à la 116. 20 est, difficile de la 30 jusqu'à la rivière Richelieu. En fait, c'est au ralenti présentement.
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Un dernier coup de batterie. Le magazine américain Time, vieux de 103 ans quand même, annonce aujourd'hui le lancement d'une édition canadienne sous licence en partenariat avec Arts House Media Group, une entreprise torontoise qui est à l'origine aussi de Billboard Canada. Vous savez, il y a un Billboard Canada et il y a un Rolling Stone Canada maintenant aussi. C'est cette même entreprise qui est derrière ces deux publications. Nouvelle initiative baptisée Time Canada qui va combiner des reportages canadiens originaux et une sélection de contenus qui proviennent de la rédaction internationale du Time. Selon le communiqué de presse, la couverture portera sur les affaires, la politique, la culture, la technologie, le climat et bien d'autres sujets. Première publication, première couverture, ça devrait être dévoilé cet automne, composée d'une équipe de 6 employés à temps plein, 4 à temps partiel. On publiera une édition imprimée par an et des couvertures numériques trimestrielles, ainsi que du contenu vidéo, une couverture sur les réseaux sociaux et des événements en direct. On a précisé à Radio-Canada que l'équipe du Time Canada inclurait également des journalistes francophones qui vont produire du contenu imprimé et numérique en français. Time a également récemment lancé des éditions en France et en Afrique. L'entreprise affirme désormais joindre plus de 100 millions de personnes à travers le monde sur l'ensemble de ses plateformes. Ce n'est pas rien. Mitsou s'en vient nous chanter sa reprise de C'est chaud en compagnie de Yacé Tidon. Et juste avant, Sandrine Hébert, garde-fou, on parle avec Dominique Lapierre du Théâtre de la Ville dans quelques minutes.

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7: Ah, on n'a pas eu assez de toute cette saison pour se parler. Dominique Lapierre est au téléphone en ce moment. Bonjour Dominique.
8: Allô Roxane.
7: C'est la dernière chronique mensuelle de la saison du Théâtre de la Ville.
8: Écoute, oh là là. Ça sent la fin des classes, ça sent les vacances.
7: Ah oui, ça arrive tellement vite. J'ai l'impression que ça a passé en coup de vent cette année, vraiment.
8: Oui, effectivement, une année très, très occupée.
7: Ouais. Et avant de se souhaiter un bel été, il y a quand même plusieurs beaux sujets dont tu veux nous parler aujourd'hui.
8: Oui, oui. Et d'abord, prendre le moment. D'abord, encore une fois, je veux vous parler des sorties scolaires.
7: Oui, il est moins beau un peu ce sujet-là.
8: Des sorties scolaires, ouais. Ben, c'est ça. Il y a des choses qui se règlent, puis là, finalement, oups, rebelote, il y a quelque chose qui ressemble.
7: Je sais.
8: Puis c'est vraiment un sujet qui nous tient tellement à cœur, puis là, il y a quelque chose qui continue à nous préoccuper, que le gouvernement a pris des décisions, puis aujourd'hui, je ne sais pas si tu as vu, là, il y a un communiqué de presse qui est sorti de la coalition Jeunes Publics. Là, c'est sorti, c'est tout chaud là, présentement.
7: Parce que en réaction, j'imagine, à l'aval de Fréchette là, à la réforme de la ministre Lebel, c'est
8: oui.
7: ça?
8: Oui, oui exactement, oui. c'est ça. Puis ça nous préoccupe beaucoup de notre côté. Hein, ce qui nous inquiète, c'est de voir tout ce qui est l'argent des sorties scolaires. Là, pour les auditeurs qui sont un peu moins au courant, le ministère de l'Éducation a décidé de regrouper dans une enveloppe le loisir, la culture, le sport. En fait, ils appellent ça projet pédagogique particulier, activité sportive, culturelle et sociale. Donc, on est vraiment inquiets. Oui, c'est large. Puis, ce qui nous inquiète, c'est que ça permet aux écoles d'utiliser les budgets qui étaient destinés aux sorties culturelles scolaires. Ça leur permet de financer d'autres activités et soit de rester à l'école pour ne pas venir dans les milieux culturels.
7: Et qu'est-ce qui est à risque pour le Théâtre de la Ville dans ce...
8: Principalement, puis c'est le même enjeu pour plein de salles de spectacle ou de lieux culturels. Hein, c'est l'effritement de la fréquentation des jeunes de nos lieux culturels. Cette année, nous, avec cette mesure-là, il y a 20 000 enfants qui ont franchi les portes du théâtre. Hein, c'est pas rien.
7: Non.
8: Ça, c'est sans compter aussi les centaines d'ateliers préparatoires avant qu'ils viennent au théâtre.
7: Oui.
8: On a plein d'artistes qui vont dans les classes pour les préparer à venir chez nous. Puis je remercie sincèrement là, les enseignants. J'ai de l'air de faire des revendications, mais les enseignants ont été extrêmement généreux dans les dernières années. Ils ont amené les enfants, ils ont soutenu les enfants dans ces sorties scolaires, parce que c'est pas toujours évident. Il y a beaucoup d'organisations, les autobus. Donc, ils sortent quand même de leur quotidien. Mais on voit à quel point toutes ces sorties-là, c'est des expériences qui sont marquantes pour les jeunes. Donc, ce qu'on demande aux écoles, dans le fond, c'est si la décision du gouvernement est maintenue. On veut vraiment que les enseignants continuent de choisir la culture.
7: Ah oui.
8: Et non de choisir autre chose que la culture, parce que c'est important.
7: Oui, oui, oui. Et l'impact, on peut le rappeler, l'impact pour les jeunes, parce que c'est un impact réel, Dominique.
8: Oui, définitivement. Puis, tu sais, on s'entend, là, c'est pas un débat de ce qui est plus important. Les activités sportives, ce qui est parascolaire, c'est vraiment essentiel également. Mais nous, ce qu'on débat, c'est que les arts le sont tout autant. Puis malheureusement, les arts, il faut les protéger beaucoup plus. Une sortie au théâtre, là, c'est souvent la première rencontre. C'est pas tout le monde qui a la chance d'aller au théâtre, que les familles sortent les jeunes en soirée ou les fins de semaine. Donc, les sorties qui sont faites dans le cadre scolaire, dans des lieux culturels, c'est souvent la première fois qu'un enfant est en rencontre avec la création, vit des émotions particulières, puis vit l'imaginaire dans un lieu autre que l'école.
7: Exactement.
8: Parce que c'est vraiment une expérience à fréquenter en soi, un théâtre. Il y a tout un décorum, une atmosphère. Puis, pour développer l'amour de la culture, il faut souvent se rendre dans ces lieux-là. C'est important de développer aussi des habitudes de consommation. C'est un drôle de mot de dire, mais de consommation de notre culture, il faut que les gens la découvrent. Puis, si on coupe ça, ben ça a un impact sur la société de demain.
7: Mais oui, souvent, ces sorties-là sont les seuls moments où les enfants vont aller au théâtre. Alors, c'est tellement essentiel,
8: oui,
7: vraiment.
8: C'est des belles expériences à leur faire vivre.
7: Oui, tout à fait. Et puisqu'on parle d'expériences pour faire découvrir la culture, vous lancez un projet qui risque de faire du bruit ou des harmonies, en tout cas.
8: Ben oui, on espère en tout cas, que ça va faire du bruit ou de l'harmonie. On espère que ça va être plus de l'harmonie.
7: Oui.
8: Ben, après le succès qu'on a eu avec le Petit Continental il y a 2 ans, là, à l'automne 2024, on avait eu le Petit Continental, pour vous rappeler, c'était 50 citoyens qui dansaient.
7: Ah oui, c'était drôle, c'est merveilleux.
8: Dans la cour du Cégep. Et on avait envie de proposer quelque chose d'autre, une aventure collective. Mais là, cette fois, on troque les pas de danse pour les voix. Alors, on vous propose Harmonie citoyenne. Donc, on veut organiser une grande chorale participative qui va être ouverte à la population.
7: Donc, vous cherchez des participants, j'imagine.
8: Ben oui. Alors, on souhaite bien sûr réunir une 60aine de citoyens de différentes générations. On aimerait ça là, de tous les âges, de tous les horizons. Vraiment des gens qui ont simplement envie de chanter, de vivre une belle expérience, une expérience humaine. Vous n'avez pas besoin d'être un chanteur professionnel ou d'avoir une superbe voix. Là, on se fait souvent poser la question quand on est dans des chorales. Là, mais je sais pas chanter, est-ce que je peux me joindre? Allez-y, il vous suffit seulement d'avoir de l'enthousiasme puis de vouloir relever un défi collectif. Donc, joignez-vous à l'aventure.
7: Ah, un peu comme avec le Petit Continental, finalement, on n'était pas obligé d'être des danseurs étoiles. Là.
8: Exactement, c'est exactement la même chose, même concept.
7: Et comment va se dérouler tout ça?
8: Bien, on a un chef de chœur qui est Jean-François Poulin, que vous connaissez sûrement, là, qui est un comédien, chanteur de grand talent. Donc, c'est lui qui va diriger le groupe. Les participants vont prendre part à 8 répétitions pour apprendre 4 ou 5 chansons, parce qu'on s'entend qu'il faut prendre le temps quand même d'apprendre ces chansons-là. C'est pour ça qu'on en a 4 ou 5, on trouvait que c'était suffisant. Et ils vont présenter, la chorale va présenter le spectacle gratuitement dans le cadre des Journées de la culture le 27 septembre prochain. Alors, ça va être une occasion unique pour les gens de devenir artistes d'un jour sur scène, puis nous présenter quelque chose de beau à tous.
7: Oh, ça donne envie. Comment on s'inscrit à ça, Dominique?
8: Alors, notre site Internet, toujours notre site Internet. On a tous les détails, le calendrier des répétitions, le formulaire d'inscription. Vous pouvez tout trouver ça sur le site. Ils sont déjà disponibles. Et on espère vraiment que ça va intéresser les gens de Longueuil, puis qu'on va pouvoir bâtir une chorale à l'image de notre communauté, là, chaleureuse, diversifiée, rassembleuse. Donc, on a très hâte.
7: Je n'en doute pas. Autre sujet, vous allez, cet automne, en fait, vous invitez le public à passer de l'autre côté du rideau le temps d'une journée.
8: Oui, bien sûr, comme l'an dernier, on avait fait des portes ouvertes dans le cadre des Journées de la culture. Alors, on revient avec l'expérience, avec circuit découverte. Alors, les gens peuvent voir l'arrière-scène, les coulisses du théâtre. Ils vont pouvoir accéder à des espaces où, généralement, c'est les artistes ou les équipes techniques qui ont accès à ces espaces-là. Alors, on va même vous surprendre, comme l'année passée, avec des petites prestations éclairs tout au long du parcours. C'est gratuit, le 26 septembre. Encore une fois, c'est dans le cadre des Journées de la culture. Puis les réservations vont commencer seulement à la mi-août. Alors, surveillez nos plateformes puis nos infolettres. Là, vous allez être mis au courant quand les réservations vont ouvrir.
7: C'est vraiment ça, une belle initiative. Vraiment, vraiment agréable. Et bonne nouvelle pour les amateurs de cinéma québécois, le Ciné-Club qui sera de retour aussi.
8: Oui, le cinéma d'à côté. Alors, on va avoir pour vous, encore une fois, 4 projections à l'automne. Les titres sont toujours dévoilés en août, donc restez à l'affût en août pour savoir quels films vont être présentés. Puis généralement, on essaye toujours d'avoir un invité spécial aussi en conversation avec Mélanie Isabelle après la projection. C'est ça, donc avis aux cinéphiles, ça revient à l'automne.
7: Donc là, la saison se termine, on pourrait penser que vous êtes en vacances, mais ce que je vois, c'est que vous ne l'êtes pas là du tout.
8: Non, on n'est pas encore en vacances, mais on a très hâte. Je dois avouer qu'on a tous très hâte à notre petite pause estivale. Oui, puis on prend des vacances, on prend une pause, on travaille fort présentement, mais on ferme en juillet. On va être de retour fin juillet, mais même quand les rideaux sont fermés là présentement, notre programmation actuelle est terminée, mais on a des locations, donc les équipes travaillent très fort présentement à accueillir les spectacles de danse, les remises de diplômes. On a plein d'écoles qui nous fréquentent présentement. On planifie bien sûr toute la prochaine saison. Là, on prépare nos nouveaux projets communautaires. Je vous en parlais de deux, la chorale, les portes ouvertes. On travaille l'amélioration de nos installations. Donc, on en profite quand les salles sont fermées pour réparer certaines choses. Puis, bien sûr, dans le milieu culturel, on a des tonnes de rééditions de comptes. Donc, c'est la période des rééditions de comptes présentement. Alors, période d'effervescence.
7: Oui, pour préparer une super belle rentrée haute en couleur, j'en doute même pas.
8: Oui, c'est ça. Puis même si la saison de notre programmation est terminée là, de notre côté, ben c'est le moment idéal même pour vous préparer. Nous, on est en train de se préparer à la prochaine saison, mais les auditeurs, c'est aussi le moment de vous préparer à notre prochaine saison. Vous pouvez toujours vous abonner au Théâtre de la Ville. On a plusieurs formules d'abonnement. Vous pouvez bâtir votre saison à votre image, là, selon vos envies, le type de spectacle, le rythme que vous voulez avoir. Puis notre premier rendez-vous, quand on est de retour, je vous en parlais lors de la dernière chronique, c'est le 15 août, c'est Kwatatun. Donc, on recommence avec nos rendez-vous d'été le 15 août et ensuite, on va avoir plein d'artistes, Christian-Marc Gendron, François Bellefeuille, Pierre Verville, Mariana Mazza, ils en passent. Donc, on va avoir une belle fin d'été.
7: Ah, c'est toujours une belle offre. Merci beaucoup, Dominique. C'est déjà terminé pour notre saison. C'est fou, comme je le disais.
8: Les saisons chroniques, imagine.
7: Oui, exact.
8: Donc, un grand merci à toi, Roxane, et toute l'équipe de 103,3. Vous nous accueillez toujours chaleureusement quand on vient dans vos locaux. Puis, j'en profite aussi pour souhaiter un bel été à tous les auditeurs. Profitez-en et au plaisir de te retrouver, Roxane.
7: Oui, à l'automne. Et je te souhaite un bel été à toi aussi ainsi qu'à toute l'équipe du Théâtre de la Ville. Merci beaucoup pour votre passion.
8: Bonnes vacances.
7: Bonnes vacances aussi. Bye-bye.
8: À bientôt.

0: Une journée au soleil qui était un petit peu plus présente, un petit peu plus voilée en ce moment, mais que c'est chaud. C'est vraiment très chaud. Ce soir, c'est nuit partiellement nuageux. Et on aura 40 % de probabilité d'averse, risque d'un orage également, un minimum de 21. C'est souvent le cas quand c'est humide comme ça. Demain également, on a risque d'un orage en après-midi, alternance de soleil et de nuages, mis à part ces nuages qui pourraient nous apporter de la pluie, avec humidex de 38 aussi demain. De prévu. Samedi, du soleil avec 28, peut-être de la pluie pour dimanche, mais ça demeure chaud avec 27. Actuellement, 37 avec le facteur humidex.
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0: Du côté de Boucherville, l'accès pour la 30 Est, en fait, dans l'accès de la 30 Est pour la 20 Est, il y a un camion citerne là en panne, alors l'accès est rétréci, faites attention. Toujours à Boucherville, sur la 30 Est avant, à l'autoroute 20, il y a eu accrochage à droite, encore là, soyez très prudents. 20 Est, ça demeure au ralenti de la 30 jusqu'à la rivière Richelieu. L'accès à la 20 Est, on est à la montée Montarville. 30 Ouest, mais autour de Cousineau, c'est un peu au ralenti. Même chose pour le boulevard de Rome. 10 Est, bouchon du boulevard Leduc jusqu'au chemin Bellerive. Le pont Mercier, libre vers Montréal en direction de la rive sud. C'est lourd jusqu'à Saint-Patrick, Code Rouge jusqu'au boulevard Lassalle. Samuel de Champlain, on est à Gaétan-la-Berge par Bonaventure. Par la 15, on est à Saint-Patrick, après l'île des Sœurs. Ça circule mieux. Le pont Jacques-Cartier est très lourd dans l'échangeur vers Montréal. La traversée, c'est difficile également sur toute la longueur. En direction sud, c'est libre sur le pont. Et sur Papineau, prévoyez beaucoup de pertes de temps à partir de Saint-Grégoire jusqu'à l'entrée du pont. 16 minutes l'accès au pont-tunnel par la 132 Est. Par la 20, vous mettrez 10 minutes. La traversée, c'est intermittent, libre de l'autre côté. En direction de la rive sud, très lourd encore depuis un peu avant Sherbrooke jusqu'à la rue Notre-Dame. Et ça demeure au ralenti jusqu'à la mi-traversée.
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Marion du Lascal. J'aime vraiment beaucoup FM 103.3, votre radio allumée. Ce soir, il y a le baseball des Ducs avec Simon Meloche. C'est à 19h, à ne pas manquer. Demain, à l'émission de la belle visite, Pierre-Luc Funk, à qui on parle de la fête nationale. Et on aura en studio, en entrevue, l'auteur, compositrice, interprète Maëja. À ne pas manquer. Benny Jones pour se dire bye bye avec vérité conséquence à l'instant. Et moi, je vous souhaite une excellente soirée. Prenez soin de vous. J'espère que vous avez l'air climatisé ou des amis qui ont l'air climatisé pour faire un beau dodo. Et on se retrouve demain à 16h pour la dernière de la semaine de Libre comme l'air. Prenez soin de vous. À demain tout le monde.

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1: Le Conseil des ministres autorise la démolition et la reconstruction de l'école Saint-François-Xavier sur son terrain à la Prairie, prévu pour 2031. Alexis Gutiérrez-Marcil plaide coupable de conduite dangereuse ayant causé la mort d'un signaleur routier à Carignan en 2022 après s'être endormi au volant. L'OPPL remet son rapport sur la mobilité durable à Longueuil, prônant un meilleur financement, une sécurité accrue et une communication citoyenne renforcée.
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5: Bonsoir, mesdames et messieurs, et bienvenue à cet avant fun match des Ducs de Longueuil.

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1: Bonsoir, mesdames, messieurs, et bienvenue à cet avant-pas de match des Ducs de Longueuil. Les Ducs sont en congé ce soir. Désolé pour ce petit problème technique en début d'émission. Mais on va quand même parler baseball avec le vice-président des opérations du circuit Brulotte, M. François Vandetti. Bonsoir, François.
2: Bonsoir, Simon. Merci de me recevoir.
1: Ça fait plaisir. J'aimerais ça qu'on, avant qu'on parle un peu de la Ligue, j'aimerais ça qu'on parle un peu de toi puis de ton parcours. Ça fait combien de temps que, justement, tu t'impliques au sein du baseball mineur?
2: Oh, du baseball mineur, ça remonte là. J'ai plus d'une trentaine d'années où ça a j'ai commencé vraiment comme entraîneur dans les petites catégories là. Dès que j'avais l'âge de 16 ans, ce qui trahit mon âge, c'est au-dessus d'une trentaine d'années. Mais vraiment au niveau junior élite, ça a commencé en 2005 avec un rôle de dépisteur avec les Athlétiques de Sherbrooke, devenus les Guerriers de Granby.
1: Donc, puis après, justement, ce rôle de dépisteur-là, est-ce que tu as coaché? Est-ce que tu es devenu DG?
2: J'ai jamais coaché dans la Ligue. J'ai été DG. Après, dépisteur des Athlétiques de Sherbrooke, je suis devenu directeur gérant des Cards de la Salle.
1: OK.
2: Où c'était une équipe qui avait beaucoup de difficultés. Puis, je suis arrivé là un peu avec un plan. Ça faisait 2 ans, je faisais du dépistage. Je voyais beaucoup de baseball. Fait que je savais exactement avec qui je voulais bâtir une bonne organisation. Tout ce qui manquait, c'était de trouver une bonne équipe de coach pour amener le groupe de joueurs à bonne place. Mm-hmm. Fait que, rendu là, j'ai pris vraiment les guides des Cards. J'ai engagé des bons coachs. Puis, beaucoup de bonnes transactions, des bons repêchages. On a gagné des championnats. Puis, ça a été des belles années. Je dirais dans les plus belles années de ma vie au baseball. Là.
1: Pendant combien de temps, justement, tu as occupé ce poste-là?
2: Les Cards, je suis arrivé mi-saison 2007. J'ai fini l'année, on n'a pas fait les séries. Dans ce temps-là, il y avait 11 équipes. 3 okay. équipes ne faisaient pas les séries. Puis, vraiment, 2008, on a reparti ça là, avec une équipe pratiquement flambant neuve. Le président des Ducs, aujourd'hui, Dominique Simard, était mon entraîneur-chef. Mm-hmm. Éric Infante, maintenant entraîneur-chef des Ducs, était notre entraîneur au troisième but. Puis on avait aussi Sylvain Poisson, là, qui était notre entraîneur des lanceurs. Fait qu'on a parti ça comme quasiment une équipe là, neuve, avec plein de nouveaux joueurs et nouveaux coachs. Puis on a fini premier, on a perdu en finale la première année. La deuxième année, on a fini premier, puis on a gagné la coupe. Puis après ça, 2010, tous mes coachs sont partis vers les Ducs de Longueuil. Puis moi, je pense que j'ai été congédié pour avoir été trop compétent. Là. La salle, ça n'a plus le tenter de gagner. Fait que c'est ça. Fait que là, après ça, mon chemin m'a amené ailleurs dans d'autres organisations, dans d'autres rôles.
1: Puis là, justement, tu es vice-président des opérations de la Ligue. Ça fait combien de temps que tu occupes ce poste-là?
2: C'est ma troisième année. Dans le fond, présentement, je suis arrivé quand M. Serge Rivet a démissionné à la fin de la saison 2023. Roger Brulotte me rencontrait à quelques reprises. À quelques reprises, j'ai refusé, qui pour moi était, j'ai toujours dit, le pire poste dans la Ligue. Là. C'est la job que personne veut. Puis, félicitations à Serge qui l'a fait pendant 15 ans. Là. C'est exceptionnel. Puis avant lui, il y a eu M. Raymond Demers également. Donc, moi, j'ai refusé. Je peux me vanter de peut-être avoir dit non à Roger Brulotte plus qu'une fois. Il est revenu à la charge, puis il m'a dit « j'ai une couple de candidats ». Puis là, j'avais comme un feeling que c'était pas vrai. Il est revenu encore, puis là, il a dit « il faut vraiment que tu dises oui ».
1: Il était convaincant, Roger.
2: Il a su être convaincant. Ouais. Il a su être convaincant, mais je suis super content d'être là, honnêtement. Ça va bien. Je pense que ça va bien. C'est ma troisième année où peut-être que personne d'autre veut le faire. Ils sont pris avec moi. Mais non, c'est un rôle que j'aime. J'aime être dans l'action, j'aime être impliqué. Puis ce rôle-là me permet de l'être. Puis d'abord et avant tout, je suis un partisan de la Ligue. Mm-hmm. J'aime la Ligue. J'aime côtoyer les gens de la Ligue, voir des matchs. Je suis vraiment content.
1: C'est
2: d'être
1: quoi
2: là.
1: Justement l'élément déclencheur qui t'a finalement fait dire oui, j'accepte le poste?
2: Il n'y avait personne d'autre. Mais autre que ça. À un moment donné, je pense que le défi, Roger, il croyait en moi, mm-hmm. il voyait du potentiel. Puis il revenait souvent, puis on avait beaucoup de discussions. À un moment donné, je me suis dit, pourquoi pas? Je vais l'essayer. Je pense que ça peut être une belle formation pour moi de le faire, qui n'est pas un travail à temps plein, mais presque. Mm-hmm. Puis il a mis des conditions aussi là-dedans où je disais, je ne suis pas quelqu'un qui est à la retraite. J'ai des jeunes enfants à la maison. Je peux pas tout faire ce que Serge faisait avant non plus. Là. Je veux dire, ça, j'avais dit, j'avais verbalisé, la tâche est vraiment lourde. Puis mm-hmm. finalement, ma tâche a beaucoup changé. J'ai de l'aide, j'ai des adjoints. Mais il m'a donné juste plus de responsabilités tout le temps. Fait que finalement, je suis occupé. Le rôle a changé avec le temps, mais je suis occupé énormément avec ce rôle-là.
1: Justement, tu parles à quel point c'est ça te demande beaucoup de temps. Ça te pourrait te demander justement combien de temps par semaine environ que tu consacres à la Ligue?
2: C'est vraiment, vraiment dur à mettre un nombre d'heures là-dessus parce que il y a énormément de retours, de messages textes. Je texte beaucoup avec tout le monde dans la Ligue. Beaucoup d'appels. Je réponds à tout le monde. Je rappelle tout le monde. Il y a beaucoup de choses qui ne paraissent pas autant l'impact, la gestion que je fais avec les gens autour de la Ligue, plus ben, la paperasse, les formulaires, et tout ce qui vient avec. Moi, j'ai déjà, et quand j'ai pris le poste au début, c'est déjà arrivé là un moment donné, je pense que ça faisait 8 heures, j'étais assis à l'ordinateur, puis j'en venais pas à bout. Là. Je veux dire, j'avais tellement de choses à faire, puis ça, c'était une journée de congé à moi, là, dans le fond. Là,
1: fait ouais. que, c'est ton temps libre que tu consacres.
2: C'était mon temps libre que je consacre à la Ligue. Oui, l'été, mes vacances, je les prends pour faire le tour des parcs. Je vais plus voir ma belle famille dans l'Ontario. Je fais pas de voyage autre avec les enfants. Mes vacances, ben, je vais à Quaticook, je vais à Jonquière, je vais à Québec, je vais à Gatineau. C'est vraiment, puis c'est ce que Roger m'avait un peu dit. Il m'a dit, profite de faire tes vacances, le tour des stades. Mais ça devient une décision familiale aussi. Ouais. Parce que ça veut pas dire que la famille, ça lui tente non plus nécessairement de faire le tour des stades. Mais, on l'a bien incorporé, je pense, puis ça fonctionne. Fait qu'à partir de là, mais c'est du temps, ouais, c'est dur à calculer, mais moi, à un moment donné, je le calculais facilement à 20, 30 heures, là, si c'est pas un peu plus, dépendant des périodes de pointe. Quand on approche la date limite des transactions, les repêchages, là, on compte plus les heures, là, c'est plus.
1: Concrètement, c'est quoi que ça fait un vice-président des opérations de la Ligue?
2: C'est un peu le directeur gérant de toutes les équipes. Là, premièrement, je reçois tous les formulaires des équipes, que ce soit tous les formulaires de base technique, dans le fond, pour les opérations de la Ligue. Je reçois tous les restrictions ou les demandes des équipes pour la confection du calendrier. C'est moi qui monte le calendrier d'un bout à l'autre avec les demandes des équipes. Il y en a énormément, de plus en plus à chaque année, parce que les équipes sont capables de me dire déjà au mois de janvier quand est-ce qu'ils vont avoir des événements spéciaux, quelle date, qu'ils veulent tel événement. Fait que là, je monte un calendrier, puis des fois, ce que j'essaie de faire, c'est qu'une équipe va jouer un vendredi soir dans un événement d'une équipe, puis ils vont faire un match aller-retour le lendemain pour un autre événement d'une autre équipe. On essaie d'amener là, une certaine une continuité là dans les opérations, au jour le jour du calendrier. Mm-hmm.
1: Ça doit pas être évident, justement, de gérer les horaires de toutes les équipes puis accommoder tout le monde.
2: Ça prend des crayons, ça prend du liquid paper, ça prend. J'ai des notes partout, j'ai des post-it, j'ai des calendriers, des planificateurs. J'ai vraiment, là, ça, quand je monte le calendrier, là, puis je viens vraiment où je tombe dans une passe où, des fois, là, ça m'est déjà arrivé où je commence, puis on dirait que là, des fois, t'es bloqué, puis là, tu vois plus d'issue. Puis là, il y a quelque chose qui rouvre. Puis là, tu vois, ça marche là. Puis là, t'arrêtes plus. Puis à un moment donné, tu regardes l'heure, puis tu dis, il est 3h30 du matin, il faudrait que j'aille me coucher. Je travaille demain, puis j'étais vraiment parti. Puis ça, c'est arrivé. Ça m'est arrivé une couple de fois où des fois, t'es bloqué, puis à un moment donné, ça rouvre. Puis là, tu vois des solutions partout, tout fonctionne. Puis là, le lendemain, tu regardes ton calendrier, tu dis, ah non, finalement, ça marchait à 2h du matin, mais
1: là,
2: ça marche plus.
1: Ça
2: n'a plus de sens. Ils n'ont pas le terrain ce jour-là. Ils n'ont pas. C'est la confection du calendrier, c'est ma tâche, c'est une de mes tâches. La gestion des formulaires, la gestion du repêchage, la tenue des documents en lien avec le repêchage, la validité des transactions, la formation des entraîneurs, les certifications des équipes, approuver les cahiers d'équipe. Ça, j'ai de l'aide, évidemment. Là, c'est là que mes adjoints ils viennent en ligne de compte pour m'aider. Puis il y a eu beaucoup de changements les dernières années où on a changé la plateforme pour enregistrer les joueurs. C'est quelque chose que la Ligue utilisait avant, mais qu'on a incorporé les équipes là-dedans. On a poussé beaucoup vers la formation des entraîneurs. Il y a eu beaucoup de changements technologiques. On a changé le site Internet. Il a fallu changer par défaut la plateforme statistique parce qu'elle a fermé dernièrement, ce qui était un casse-tête vraiment incroyable. Fait qu'il y a tout le temps, les deux dernières années, on a eu le tournoi BFL qui s'est ajouté à ça. Là, 2 ans, on m'a lancé un projet de Ligue féminine où j'ai dû travailler là-dedans aussi. Fait que Roger, il avait toujours des projets. Ça arrêtait jamais. Roger, il m'en ajoutait. Puis j'ai dit, c'est comme ça, amène-en. Je veux dire, rendu là, on va le faire. Mais j'essaie de faire qu'il y ait un bon équilibre entre ma vie professionnelle, ma vie personnelle, le baseball. Mais le baseball prend une part énorme de ma vie, là, ça c'est sûr.
1: Quand il y a des matchs justement qui sont reportés en raison de problèmes sur le terrain ou la météo? Est-ce que c'est justement toi aussi qui s'occupe d'organiser le prochain match, de parler avec les deux équipes pour t'assurer que les deux équipes sont disponibles et tout ça?
2: Oui, on fait le suivi, la remise du match, annuler les arbitres, les marqueurs, donner les nouvelles dates, mettre à jour le site Internet, faire sûr que l'information est partout en même temps, puis que justement, on n'arrive pas avec un match où il manque des arbitres, où il manque un marqueur, parce que le vice-président des opérations, il a oublié d'aviser les arbitres que le match était rendu telle date, telle parc. Fait que oui, effectivement, il y a la gestion de ça tous les jours. Puis, fait que c'est ça, ça en amène...
1: Là, on est le 11 juin, il y a déjà une dizaine d'équipes, une dizaine de matchs qui est joué par toutes les équipes. Tu trouves que la saison 2026, ça passe comment jusqu'à maintenant?
2: On est très chanceux à date, pas eu beaucoup de pluie.
1: Comparativement à l'an passé.
2: L'an dernier, ça a été catastrophique. On a commencé la saison le 16 mai, on avait trois fins de semaine en mai, et en trois fins de semaine complètes, il y a un demi-match qui s'est joué. Tout avait été annulé par la pluie, toutes les fins de semaine. Là, c'est vraiment, ça change un calendrier. Là, ça devient vraiment condensé et difficile de trouver des dates. Et en plus, l'an dernier, on avait eu la brillante idée de donner des semaines de vacances. C'était merveilleux sur papier.
1: Mais en réalité,
2: ce n'était plus gérable de respecter les semaines de vacances. On le fait quand même. Quand on dit à une équipe, exemple, du 15 au 22 juillet, tu es en vacances. On peut pas remettre un match dans cette semaine-là. Mais quand tu as trois fins de semaine complètes qui est annulée plus des quelques jours de semaine ici et là, c'est devenu une gymnastique absolument incroyable de dire...
1: Parce que tu ne veux pas non plus prolonger la saison trop longtemps non plus.
2: On veut pouvoir la terminer dans les dates qu'on a dit qu'on la terminerait. Donc, à partir de là, l'année passée, le début de saison, la pluie, le mauvais temps, les semaines de vacances, le tournoi BFL qu'il fallait pas céduler de match non plus, trois jours avant, trois jours après, ça a été une gestion vraiment extraordinaire. Mais pour le reste cette année, je veux dire, on va toucher du bois, ça va vraiment bien.
1: Est-ce qu'il y a justement une équipe qui te surprend depuis le début de la saison?
2: Oui et non. Je pense que j'ai une assez bonne vision de comment ça va se passer. Un début de saison aussi... Il y a de l'adaptation, des nouveaux entraîneurs à des endroits. C'est sûr que moi, je suis impartial, donc je peux pas dire je m'attendais vraiment à ça, mais je m'attendais à des équipes qui, je pense, présentement sous-performent un petit peu. Ils ont de la misère à trouver leur air d'aller, mais que ça s'en vient. On voit certains résultats. Présentement, il y a quelques surprises. Je pense au classement autant vers le bas, vers le haut, peut-être un peu moins. Puis il y a des équipes qu'on voyait déjà l'an dernier, la progression, où ça s'en allait, des groupes qui sont jeunes, qui vont dans la bonne direction. Donc, je pense que présentement, on va avoir une bonne saison. On le voit déjà qu'il y a une belle parité. Beaucoup d'équipes dans le milieu de classement qui ont les fiches pratiquement semblables. Ouais. Fait que ça va être très intéressant.
1: Justement, cette saison, il y a eu quelques nouveautés qui ont été apportées. Peux-tu nous parler justement de ces nouveautés-là, puis aussi du processus de comment ça fonctionne pour instaurer une nouvelle règle ou de changer quelque chose à la Ligue?
2: Bien, une nouveauté, vraiment, cette année, ça a été le calendrier qui va, à l'intérieur des divisions, balancer à l'intérieur. Donc, si on regarde vous ici à Longueuil, vous faites le baseball des Ducs, dans leur division, sont quatre équipes. Ils ont les Cards de La Salle, Rocket de Quatico, les Guerriers de Granby. Ce que ça veut dire un calendrier balancé, c'est qu'ils affrontent les équipes de leur division 10 fois chacune, 5 fois à l'étranger, 5 fois à la maison, puis le reste des équipes de la Ligue 2 fois. Donc, cette année, les Ducs, ils vont visiter Trois-Rivières et Jonquière, ils vont recevoir Québec et Charlebourg. C'est 2 fois contre toutes les autres divisions. Les autres matchs de division ouest, ils font un match à la maison, un match à l'extérieur. Ça, c'est une nouveauté de cette année. Ça, c'est le CA qu'on appelle, Conseil d'administration, qui est les représentants de chacune des 13 équipes avec l'exécutif qui vote. L'exécutif va faire des propositions, mais à la fin, les 13 équipes votent. Donc, un changement de calendrier comme ça, ça a été voté par les 13 équipes. Donc.
1: Puis, cette année aussi, il y a eu le retour du Mercy Rule dans la Ligue. Est-ce que c'est justement le même processus et les présidents de chaque équipe qui votent en faveur ou en défaveur justement des...
2: C'est la même chose. Les 13 équipes ont voté pour ça. Évidemment, on a un colloque au mois de novembre où toutes les idées sont amenées. Les équipes ont une période de temps avant le colloque pour amener des nouveaux projets, des nouvelles idées, des nouvelles façons de voir les choses. Le calendrier, ça a été amené au colloque au mois de novembre, ça a été voté. Le Mercy Rule, c'est la même chose. Beaucoup de moi, j'ai pas peur de le dire, j'étais contre le Mercy Rule. Ça, là, pour l'expliquer aux gens, c'est à partir de la cinquième manche, un écart de 10 points et plus, le match peut arrêter et il est légal. Moi, ma vision était que les gens payent pour venir voir les matchs avec le baseball junior élite du Québec. Je voyais pas comment on pouvait retourner les gens après 5 manches, 6 manches, avant la fin du match. Puis que le baseball, c'est jamais vraiment fini. Mais oui, le baseball, à un moment donné, c'est rendu 16 à 1 en cinquième manche. Des fois, il y a des matchs comme ça où il se passe absolument rien de bon. Il se passera rien de bon. Puis là, tu commences à envoyer ton 7e lanceur, 8e lanceur. Ça ira pas mieux. Il n'y a pas de façon de s'en sortir. Ces matchs-là, beaucoup de gens m'ont dit, généralement, ces matchs-là, ces dérapes-là, tu as un bon 2 heures de baseball qui a lieu. Donc, si tu as un match où tu as 2 lanceurs dominants, on a des matchs, des fois, c'est 1h30, avec un match qui se termine 2-1, avec 2 performances incroyables. Si tu as eu 2 heures de baseball, 5 manches, tu as eu beaucoup de points, peut-être des circuits, beaucoup de jeux, je pense que les gens l'ont eu pour leur argent. Généralement, j'ai pas entendu personne se plaindre de partir. Là. J'ai déjà été témoin de quelques matchs où ça s'est terminé. Puis, ces matchs-là, justement, quand j'étais là, je voyais, puis je dis, il serait passé rien de bon. Puis souvent, c'est là que la discipline elle embarque. Il y a des règlements de compte qui se font, des lancers plus à l'intérieur, des balles hautes, la frustration embarque, mais des expulsions. Fait que je pense que d'arrêter les matchs me fait un petit peu moins travailler le côté discipline. mon préfet travaille peut-être un peu moins. Il y a eu plus. Je serais curieux de voir justement est-ce qu'on va avoir moins d'expulsions dans des matchs ou des choses comme ça, mais il n'y a rien de bon qui se passait.
3: Le retour des entraîneurs ou des partisans que tu as reçu depuis le début de la saison, est-ce que justement il est positif avec l'arrivée du Mercy Rule dans la Ligue?
2: Je pense que c'était mitigé au début, mais il n'y a personne qui m'est revenu après pour me dire ouais, c'était vraiment une mauvaise idée. Parce que quand on sort d'un parc où ça s'est terminé 14 à 1, 15 à 1, ben, il était temps que ça finisse. Mm-hmm. C'est pas le fun d'être d'aucun des deux côtés de la clôture. Là. Autant gagner par un score comme ça que perdre par un score comme ça. Donc, non, j'ai pas vraiment eu de commentaires de retour là-dessus. Peut-être après l'émission.
3: Ça va faire jaser.
2: Ça va faire jaser.
3: Le tournoi de mi-saison l'an dernier, il n'y a pas de retour cette année, mais c'était quand même une belle opportunité pour vous d'instaurer des nouvelles règles comme le Mercy Rule ou justement les bâtons d'aluminium qui étaient disponibles pendant le tournoi de mi-saison. Est-ce que justement les fameux bâtons d'aluminium, ça a été voté aussi?
2: Ça a été voté contre. Pour plein de facteurs, je pense. Moi, un des facteurs que je trouvais intéressant, peut-être qu'on l'amène à notre ligue, est que les catégories en dessous du Midget 3 jouent avec ces bâtons-là. Donc, je pense que ça devient quand même une adaptation pour les joueurs qui sortent du Midget 3 puis qui viennent jouer avec le baseball junior élite du Québec, d'aller avec des bâtons de bois. Il y a une adaptation et ça va être quoi l'impact sur notre calibre dans les prochaines années. Puis finalement, il y a autant de circuits que les autres années. Il n'y a pas de... le bâton d'aluminium ne donnait pas plus de circuits. Je pense que la balle avait plus de vie. Je voyais des balles frappées d'aplomb vers le champ. Ça explosait plus qu'avec le bâton de bois. Mais je veux dire, nos joueurs sont tellement bons que... On a des matchs offensifs avec les bâtons de bois. Donc, on l'a essayé. Le tournoi a été une belle opportunité de faire cette expérience-là. Le Mercy Rule est venu de là, comme tu dis. Mm-hmm. On l'a expérimenté. Les équipes ont dit que ça peut être une bonne idée de l'amener. Puis, ça a parti de là. Mais le tournoi...
3: Le tournoi, il n'est pas de retour cette année. Est-ce qu'il y a une raison derrière ça?
2: Ça a été voté par les équipes de ne pas revenir avec le tournoi. Moi, je pense que l'idée du tournoi était bonne. La formule l'était peut-être moins. Ça, c'est mon opinion. Je pense que de le séparer en 4 poules dans 4 endroits différents, ça coupait un peu l'ambiance festive d'un tournoi où tu as vraiment hâte d'y aller au tournoi. Il va peut-être se jouer sur 2 terrains, puis les gens restent là puis regardent tous les matchs. Mm-hmm. Là, on était séparés 4 poules, 2 matchs par jour. Je trouvais que ça ressemblait pas tellement à un tournoi. Moi, j'aurais aimé ça qu'on lui donne une autre chance au tournoi, mais comme moi, je suis pas décisionnel, j'applique les règlements qu'on vote.
3: Ouais.
2: Moi, j'aurais donné une chance sur 2 sites. J'aurais été curieux de voir qu'est-ce que ça leur a amené. Les équipes ont décidé d'annuler le tournoi, mais d'y aller qu'une saison de 49 matchs, ça fait bon mon bonheur parce que c'était quelque chose qui était demandé d'avoir vraiment beaucoup de matchs de saison régulière. Dans le temps, moi, quand j'ai commencé dans la Ligue 2005, dans ces années-là, on jouait 50 matchs, 11 équipes. Donc, c'est un bon calendrier. On joue 5 fois contre toutes les équipes de la Ligue. De revenir à 49, je trouve que c'est une belle formule aussi.
3: Il y a un autre changement qui a été apporté à la Ligue cette année. Il y a moins d'équipes qui vont participer aux séries. C'est quoi ta vision des choses par rapport à ça?
2: Moi, je pense que ça l'amène à une compétitivité plus grande dans la mesure où je pense que c'est la job à tout le monde de viser de faire les séries. Mm-hmm. Quand tu as 12 équipes sur 13 qui font les séries, le je veux pas dire que le challenge est plus facile, mais c'est plus... tandis qu'à 3 équipes qui ne les font pas, je pense que les courses vont être intéressantes. Oui, peut-être qu'il y a une équipe qui va être éliminée plus vite que les autres années. On n'est pas à l'abri de ça, mais à un moment donné, on ne peut pas avoir tout le monde qui fait les séries non plus. J'ai été surpris, ça, les équipes m'ont surpris de l'avoir accepté, parce que pendant des années, on me disait, ça prend 12 équipes en série, il faut garder les joueurs motivés de vouloir continuer de jouer les games jusqu'à la fin. À notre niveau, les gars, c'est des pros, à toute fin pratique. C'est des vrais, c'est des gamers, ils veulent jouer, ils comprennent que cette année, tu peux être éliminé, l'année prochaine, tu vas peut-être être de retour au top.
3: Ah ouais.
2: Puis, je pense aussi que ça devient la responsabilité des entraîneurs de motiver les joueurs à jouer les matchs jusqu'à la fin. Puis, ça va être intéressant, parce que je l'ai vécu 3 équipes dans le temps. On est 3 sur 11 qui faisaient pas les séries, 8 équipes en série. Mm-hmm. Puis, l'avenir nous le dira. Ça va-tu être une bonne chose? Mais moi, j'étais très surpris que les équipes prennent cette direction-là. Tant mieux. On va voir ce que ça donne.
3: Est-ce que tu penses justement que ça va changer un peu l'approche de la date limite des transactions?
2: J'espère.
3: Les équipes, justement, qui ne feront pas les séries vont peut-être être plus enclins, justement, à échanger leurs bons joueurs aux équipes qui vont être dans la course des séries pour, justement, se préparer pour les prochaines saisons?
2: J'espère. Parce que ça pourrait être une super bonne émission de radio sur les ondes FM 103,3 de faire une vraie émission de date limite des transactions comme dans les pros. Dans le temps que j'étais...
3: L'an dernier, on a eu quelques bonnes transactions, justement,
2: ça a bien été. Puis des fois, ça sort tôt, les équipes. Des fois, ils ont une bonne transaction. Ils attendent pas à date limite. Je veux dire, quand les termes sont bons 2-3 jours avant, ça sort 2-3 jours avant. Si tout le monde est gagnant... Mais moi, je me souviens à l'époque où on était 3 équipes qui faisaient pas les séries. Des fois, le top de la Ligue était tellement fort que même la 7e et la 8e position étaient vendeurs. Mm-hmm. Parce qu'ils disaient, il n'y a aucune chance. On le savait contre qui qu'on jouerait en série. Puis il y a des équipes. Fait que des fois, on avait des années où on avait 5 vendeurs pour 6 acheteurs. Puis on avait des dates limites de transactions absolument incroyables. Là, tout le monde fait les séries, puis des fois, tout le monde y croit. Ouais, je pense que c'est là que les données sont erronées. Des fois, ta vision est pas nécessairement bonne où tu dis, hey, on fait séries, c'est sûr, 12 sur 13 qui font séries.
3: Tes
2: chances sont bonnes des faire, mais il y a des équipes qui croient qu'ils vont faire un bout de chemin en série. Ben, je vais peut-être gagner une ronde ou 2 rondes. Mais ton objectif devrait être de gagner à la coupe. Mm-hmm. Pas de faire une ronde ou 2. Devrait dire, je suis all-in à toutes les années que je peux être all-in. Avec cette vision-là, moi, je pense que 3 équipes en série va changer la date limite des transactions, j'ose croire. Va peut-être mettre plus d'équipes. Ça se peut que le 9 ou le 10e va dire, hey, c'est quoi cette année? C'est pas notre année. Mm-hmm. On va viser l'année prochaine. On va viser faire un top 3, de faire un bout de chemin. J'espère que ça va... J'ai hâte de voir, honnêtement.
3: Fait qu'on peut s'attendre à une date limite des transactions assez mouvementée.
2: Je pense que je vais être vraiment occupé ce jour-là. je m'attends à ça.
3: Encore plus de travail sur tes épaules.
2: Oui.
3: Sinon, est-ce qu'il y a d'autres changements prévus pour les prochaines saisons que vous avez pas voulu justement instaurer cette année, mais qui est dans les plans?
2: Présentement, dans les plans, je dirais non. Mais nos équipes sont pleines de surprises. Ils peuvent nous arriver justement au mois de novembre avec des choses qu'on voit pas venir. L'année passée, ça n'était une bonne. On est rentré justement au colloque au mois de novembre. Je pensais jamais qu'on sortirait de là le dimanche midi avec 3 équipes qui ne font pas les séries, un calendrier à l'intérieur des divisions. Honnêtement, on ne sait jamais ce que l'avenir nous réserve. Mais c'est sûr qu'on regarde toujours à améliorer le calibre de la Ligue, d'améliorer le spectacle d'un sens sur ce qu'on veut, ce qu'on veut être le plus fort possible, puis que les gens aiment venir au parc, venir voir nos matchs. Donc, est-ce que nos équipes vont arriver avec d'autres idées, d'autres suggestions? Il y a des choses qui se discutent toujours, mais de là à ce qu'on en arrive là, c'est une autre histoire.
3: Là, justement, on se promène dans les différents parcs dans la Ligue. Il y a plusieurs gens qui parlent. Il y a 3 divisions présentement. J'ai entendu parler qu'il y a certaines personnes qui aimeraient que ça change pour 2 divisions dans la Ligue. Est-ce que, justement, c'est quelque chose qui est envisageable pour la LBJQ?
2: Ben, moi, je pense que oui. De mon opinion personnelle, moi, je pense que oui. Je pense que ça peut être quelque chose qui est intéressant, mais c'est les équipes qui vont voter encore là. Il y a toutes sortes de projets qui avaient été amenés. À certains moments, je crois que il y avait des facteurs qui étaient réunis que ça aurait pu passer d'un vote quand même assez intéressant. C'est pas tout le monde qui est d'accord avec le processus de deux divisions. Moi, je pense qu'il pourrait être intéressant d'avoir deux divisions avec des séries plus à l'intérieur des divisions, avec des équipes avec qui tu as entretenu une rivalité toute la saison. Puis là, tu vois, avec des séries 3-5, 4-7. Ça, c'est mon opinion à moi de partisan de ligue aux opérations. Je vais aller avec qu'est-ce qu'ils votent, puis qu'est-ce qu'ils veulent que j'applique. Mais moi, je pense que c'est vivable si tous les éléments sont réunis, si on de voir les équipes qui sont réticentes, pourquoi sont réticentes, puis qu'est-ce qu'on peut faire pour les aider là-dedans. À partir de là, on a une ligue, on est là pour ça, on est supposé travailler tout le monde ensemble. Donc.
3: Puis de ton point de vue, ça serait quoi justement le positif de ce changement-là?
2: Moi, je pense qu'on va créer premièrement, des séries qui veulent dire quelque chose avec le classement général. Ça, c'est mon opinion. Présentement, j'ai trois divisions avec un calendrier qui est balancé à l'intérieur des divisions, mais des séries qui se font au classement général. Donc, les trois champions de division prennent les rangs 1, 2 et 3. Après ça, on évoque la suite, on fait des séries. Mais de jouer deux fois seulement contre les... Exemple, si on première ronde, on a une série, Longueuil-Charlebourg, ils sont affrontés seulement deux fois dans la saison, un programme double. Tandis que c'est comme si un peu la saison rendue en série, tout ce qu'elle veut dire, c'est le classement. Mm-hmm. Mais tu t'es classé au classement général selon le nombre de fois que tu as joué contre les équipes de ta division, ce qui est un peu, pour moi, erroné. Ça, c'est mon opinion. C'est pas ce que les autres équipes pensent ou voient ou vont voter. C'est une autre chose. C'est comment, moi, je vois ça. Donc, à partir de là, si on regarde, au niveau professionnel, ben les équipes de la division Ouest jouent plus souvent contre les équipes de la division Ouest. Ça reste dans la conférence, mais il n'y aura pas une série Mets de New York contre les Angels de Los Angeles en première ronde. Nous, ça peut être le cas. Puis je pense que d'avoir deux divisions, on pourrait rectifier certaines choses. Comme ça, d'avoir des séries à l'intérieur des divisions, puis de voir comment on se rend jusqu'à la fin. Puis, est-ce que ça devient comme une petite mini-série mondiale, l'Est contre l'Ouest? Est-ce qu'on fait est-ce qu'on prend les quatre dernières équipes à la fin, on fait un 4-2-3? Est-ce qu'on prend le premier de l'Est contre le deuxième de l'Ouest? Rendu là, il y a plein de scénarios sur la table. Ils décideront, ils voteront. Moi, je vais appliquer, mais moi, je pense que c'est faisable, c'est possible.
3: En terminant, j'aimerais savoir, c'est quoi, mettons, tes aspirations ou tes rêves pour la Ligue d'ici les 10 prochaines années?
2: Ça, c'est... moi, comme je dis, je dois toujours dire, j'étais un partisan de la Ligue et de ses artisans, les coachs, les joueurs. Moi, la première chose que j'aimerais est que la Ligue soit reconnue. J'aimerais ça que les parcs soient pleins. Je dois toujours le dire et le redire. Nos joueurs méritent d'être vus. Nos joueurs méritent d'être connus. C'est une belle Ligue. Il y a des bons matchs. C'est du bon calibre. Puis, on est la meilleure ligue junior au Québec. Là, je veux dire, c'est pas vraiment, c'est ça que c'est. Puis, le baseball au Québec est un peu enfant pauvre dans le sport. Mais on a des vedettes dans cette ligue-là. Là. Mm-hmm. Puis nos joueurs sont faciles d'approche, sont accessibles, sont gentils, ils comprennent leur rôle. Les entraîneurs passent du temps avec les bénévoles. Justement, il y a une passation de savoir qui se fait de notre ligue que je pense qu'on est vraiment près des gens. D'ailleurs, on n'a pas le choix. On n'est pas assez connu. Il faut qu'on soit vraiment prêt, mais ça devient naturel. Moi, mon premier, évidemment, là, c'est quand je vois les parcs pleins. C'est ce que moi, je souhaite partout dans la Ligue. Quand je vois que des soirs, il y a beaucoup de monde, c'est comme ça que ça devrait être. Ça, c'est vraiment là, le jour où il va y avoir du trafic en sortant du parc après un match, moi, être content. Mais il va y avoir du monde, nos joueurs vont avoir été vus. La chose la plus folle que je pourrais imaginer, ce serait qu'à un moment donné, on soit assez autonome financièrement pour que nos joueurs n'aient pas à défrayer pour jouer dans notre ligue, ce qui n'est pas le cas présentement. Je veux pas dire c'est du wishful thinking, là. On sait jamais dans la vie, là. Mais moi, ça serait ça. Ça serait des parcs pleins qui viennent voir nos joueurs, nos entraîneurs, puis à un moment donné, peut-être vers la gratuité. Mais ça, on est loin de là présentement. Mais le parc plein, ça, si tu continues de faire ton bon travail, ils vont venir.
3: Mais on voit justement aussi, il y a les équipes qui ont commencé à investir plus ou mettre beaucoup plus de temps au niveau des réseaux sociaux pour justement promouvoir les matchs, promouvoir les joueurs, les équipes. Est-ce que justement tu trouves que c'est une belle façon de faire pour amener les gens vers le parc?
2: Moi, je pense que c'est la clé. C'est un virage qu'on a pris, nous, cette année à la Ligue, où mon adjointe, qui est également ma conjointe depuis cette année, depuis quelques mois, on passe beaucoup de temps à passer par les réseaux sociaux. Même on met beaucoup plus d'importance sur nos réseaux sociaux que sur le site de la Ligue. Mm-hmm. On va mettre beaucoup de visuels. Le nouveau changement technologique fait que, justement, les lanceurs partants, avant, étaient affichés sur Point Streak. Et on peut plus le faire avec Game Changer. Donc, on fait des visuels. Ça attire des clics. Ça attire des vues. Les gens partagent. Les résultats, les deux dernières années, depuis que je suis là, on n'avait pas ça de visuel à tous les matchs ou le lendemain du match. On essaie vraiment d'être proactif, partager ce que les autres équipes font de bien sur les réseaux sociaux également au niveau de la Ligue. Il y a des équipes qui sont vraiment ingénieuses, le côté réseaux sociaux, qui mettent du temps, qui font des vidéos, des choses. Nous, on va leur prendre, on va leur partager. Pis on voit vraiment, sur le site de la Ligue, je dirais depuis deux mois, on a déjà environ 500 personnes de plus qui suivent environ en deux mois, si pas même plus que ça. On met beaucoup de temps et d'énergie là-dessus. Toutes les équipes, c'est le chemin à prendre. Je pense aujourd'hui, c'est ce qui est vendeur. Combien tu as de vues, combien tu as de likes, combien tu as de clics. Puis c'est ça que tu peux vendre à tes commanditaires, autant dans les équipes que dans la Ligue.
3: Monsieur François Landetti, merci beaucoup de t'être déplacé. C'était très intéressant.
2: Ça fait plaisir. Je reviens n'importe quand.
3: Et pour vous, les auditeurs, on se retrouve la semaine prochaine pour un autre avant-pas de match alors que les Ducs vont être en congé.
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